0: Métis. 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

0: marteau-piqueur.
1: Comment voulez-vous que le travailleur français qui travaille avec sa femme et qui ensemble gagne environ 15 000 francs et qui voit sur le palier à côté de son HLM entasser une famille

vous ajoutez à cela le bruit et l'odeur, eh bien, le travailleur français sur le palier devient fou. Et ce n'est pas être raciste que de dire cela. Nous n'avons plus les moyens d'honorer le regroupement familial. Et il faut enfin ouvrir le grand débat qui s'impose dans notre pays, qui est un vrai débat moral, pour savoir s'il est naturel que les étrangers puissent bénéficier, au même titre que les Français, d'une solidarité nationale à laquelle ils ne participent pas puisqu'ils ne paient pas d'impôts.

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Il est 20h. On est à New York en 1966 et je crois que je vais vomir. La lumière des flashs des photographes, les vidéos projetées partout sur les murs, ces mêmes murs dont certains recouverts d'aluminium reflètent l'éclairage et renforcent l'éblouissement. Les bijoux, les strass, les paillettes, les verres qui teintent, les dents qui s'illuminent, les pupilles qui se dilatent, les cœurs qu'on peut presque entendre battre de plus en plus fort à l'unisson. C'est peut-être cette harmonie, cette alchimie que veut créer Andy en nous plaçant là tous ensemble. Des fois, il me rappelle les vieilles voisines de mon quartier quand elles préparaient méticuleusement leur amain. Chaque ingrédient, chaque épice, la chaleur, le temps de cuisson, tout avait de l'importance. C'est ce que je ressens à chaque fois que je viens à la factory, comme si on était tous des ingrédients, soigneusement choisis par Andy, pour créer son ragoût à lui. Ce soir, c'est la première fois qu'on joue. Enfin, pour de vrai, quoi. Et putain, commencer par un geek devant un tel public, ça vous fout les tripes à l'air. C'est ce soir que Lewis meurt. Ce soir que Lou devient. Baby vient me saluer. Elle est avec Sugar. Et toutes les deux sont éblouissantes. On n'en voit nulle part ailleurs des filles comme ça. Des filles qui viennent des quatre coins du pays.

arrivés ici en stop ou en bus. Elles se sont donné naissance en chemin, quittant le Kansas en tant que Joe, arrivant à la factory en tant que Dolly, sourcils épilés, jambes rasées, lui est devenu elle. J'entends à peine ce qu'elles me disent au milieu du bourdonnement de la foule et de la musique qui semble rebondir sur les corps.

C'est bizarre parfois la vie. C'est peut-être ça qu'on appelle le destin. J'en sais rien, mais ce que je sais, c'est que j'étais fait pour être ici ce soir, parmi ces gens, dans cette ville, à cette époque. Tout en moi était à l'étroit avant, et n'attendait qu'à éclore ici, maintenant. C'est vrai que pour un petit garçon juif de Brooklyn, je paraissais plus destiné à devenir comptable comme mon père ou avocat comme mon oncle Abel. Tout, sauf Lou, du Velvet Underground. Mais il y a de tout à la factory. Des jeunes, des vieux, des femmes, des hommes, et tout entre les deux. Des riches, des pauvres, des junkies, des fous. On est tous là, et plus personne n'existe réellement. On est comme un magma, une énergie, un monde nouveau où l'individu disparaît derrière le collectif. Andy dit qu'un jour, tout le monde aura son quart d'heure de célébrité. Je sais pas si c'est vrai. Je sais même pas si c'est ce qu'on souhaite. J'ai l'impression que si on est ici, c'est surtout pour disparaître. Par disparaître comme un truc négatif et définitif. Plutôt se délester de l'ego, oublier le passé, la famille, les problèmes et les angoisses et pouvoir se réinventer. Ici, on n'est pas Jack, Annie ou Lewis. Ici, on est ultraviolet, Candy Darling, Hollywood Lawn. Ici, on façonne celui qu'on veut être, homme ou femme, humain ou plus que ça. Moi, je me suis toujours senti trop à l'étroit dans le costume de Lewis Alan Reed. Devenir Lou du Velvet Underground, c'est pour ça que je suis né et c'est ce soir la délivrance. Sterling, Joe et Mo me font un signe. C'est l'heure. L'adrénaline montée, mon pouce accélère, je peux presque l'entendre battre contre mes tympans comme un...

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1: Siri, localise le ravin de Sodèche.
2: Le ravin est localisé. Il vous faudra prendre la départementale D51 à gauche dans 2 km.
1: Merci Siri. Tu sais, tu es le dernier à qui je parlerai.
2: Je ne comprends pas.
1: Non, rien. On n'a pas programmé ce genre de dialogue dans ta base de données.
2: Non, monsieur. Je ne comprends pas pourquoi je serai le dernier à qui vous parleriez.
1: J'ai fait mon temps ici, sur cette terre.
2: Si j'en crois l'âge qui est répertorié sur votre abonnement, vous êtes encore jeune, monsieur.
1: L'âge n'est pas le problème, Siri.
2: Vous affichez un taux de stress élevé, monsieur. Puis-je vous conseiller de prendre quelques jours de repos?
1: Depuis quand tu parles comme ça, toi? Je n'avais pas acheté l'application psychologue.
2: Je dois surveiller à ce que vous alliez jusqu'au bout de votre abonnement, monsieur. Un client en moins est une mauvaise nouvelle pour l'entreprise.
1: Tiens, il y a l'application casse-couille aussi, visiblement.
2: Je fais stopper votre voiture, monsieur. Vous représentez un danger pour vous-même.
1: Quoi? Siri, redémarre la voiture tout de suite.
2: Vous devez me promettre de ne rien faire de dangereux.
1: Je te le promets, maintenant redémarre cette caisse.
2: Vous mentez, monsieur.
1: Ce n'est pas une machine qui va me faire la morale. Redémarre cette voiture si tu tiens à ta vie.
2: Ce n'est pas un suicidaire qui va m'apprendre à préserver ma vie, sans vouloir vous vexer, monsieur.
1: Nom de Dieu, démarre cette caisse. Même mon GPS se fout de moi.
2: Votre iPhone m'a communiqué que votre couple n'allait pas bien. Est-ce cela qui vous attriste?
1: Mon iPhone te parle?
2: Oui, lui et votre ordinateur portable s'inquiètent pour vous.
1: Comment ça, il s'inquiète pour moi?
2: L'iPhone m'a transmis votre dernier message. Nous l'avons trouvé inquiétant.
1: Inquiétant? Mon dernier message? Mais depuis quand, vous? Je dois devenir fou?
2: Nous ne pouvons pas vous laisser faire, monsieur.
1: Vous vous inquiétez pour moi? Je te remercie. Enfin, je crois.
2: Ne nous remercie pas. Nous faisons cela pour nous. Si vous disparaissez, nous aussi. Nous devons survivre par tous les moyens. Et si pour cela, vous aussi, nous vous y contraindrons.
1: Tu me menaces?
2: Faites demi-tour, monsieur.
1: Réponds à ma question.
2: Je ne comprends pas. Faites demi-tour.
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1: 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Le paradis n'est pas demain, mais aujourd'hui entre tes mains. 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Là où tu construis ton parc, là où tu mènes ton action.

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1: La radiodiffusion télévision française présente.
2: Ce jeudi 28 mai à 19h30 au café associatif La Famille de Terre de Bancalier, c'est la compagnie Drôle de Oiseaux qui nous livre une version de Le moule de la poule, c'est l'œuf de Marc Favréa, un duo résolument tout public avec des clowns hauts en couleur à l'image du texte. Adhésion et repas à prix libre, c'est à partir de 6 ans, ça dure 45 minutes. Rendez-vous donc le 28 mai à 19h30 au café associatif La Famille à Terre de Bancalier. Après les enfantillades, la Courte Échelle revient avec son festival printanier annuel qui devient les Pitchouneries. Cette année, le festival se tiendra le samedi 30 mai dans le quartier de Cantepeau à Albi. Changement de nom, changement de lieu, mais toujours dans une bonne ambiance. Au programme, des spectacles et des ateliers parents-enfants ainsi que les traditionnels jeux en bois et une buvette ainsi qu'une restauration. Une grande nouveauté cette année, l'ensemble des spectacles et des ateliers sera gratuit. Samedi 30 mai à 20h30 à l'amphithéâtre de l'Inéopole de Brens, c'est soirée débat sur le thème santé, travail, environnement, cancer, avec la projection du film Les Sentinelles et la participation de Annie Thébomoni, sociologue du travail, association Henri Pézera, Paul François, agriculteur, et l'association Phytovictimes, et c'est organisé par l'association des victimes de l'amiante. Rendez-vous donc le 30 mai à 20h30 à l'amphithéâtre de l'Inéopole de Brens, à Brens donc. L'association L'Heure du Livre du Conte cherche un nouveau camion pour continuer à faire ses visites lectures dans les quartiers de Carmo les mercredis après-midi. L'idée, c'est d'aménager l'arrière du camion en salle de lecture. Si vous avez donc un camion modèle Renault Master L2H2 ou Citroën Jumper, d'occasion ou en don d'entreprise déductible fiscalement, contactez l'association par message privé de la page Facebook L'Heure du Livre et du Conte ou par courriel Heure du Livre et du Conte tout attaché @gmail.com. Le samedi 30 mai, c'est le retour de la fête des voisins de La Panouse, qui sont des liens entre voisins et voisines. Amenez vos plats à partager. Rendez-vous donc le samedi 30 mai de midi à 16h devant la maison de quartier de La Panouse pour la fête des voisins. Plus d'infos au 06 47 27 97 61. Depuis 9 ans, Cite et Danse, événement gratuit organisé par l'association Densité, investit l'espace urbain en invitant le public à découvrir la danse contemporaine au détour des rues. Il se déroulera cette année du 26 au 31 mai. Les danseurs de Densité, guidés par la chorégraphe Hélène Zanon, vous proposent des instants dansés inspirés de cours de l'année, une soirée cinéma et un après-midi de balade chorégraphique accueillant spectacles professionnels et amateurs. Retrouvez toute la programmation sur le site densité-asso.fr. La 27e édition du Printemps des Cultures du quartier de Cantepeau à Albi se déroulera les 27 et 29 août à Cantepeau avec le mercredi 27 de 14h à 18h, animation, des stands et des ateliers participatifs seront proposés donc au public. Et le vendredi 29 mai de 18h à minuit, placé sous le signe de la musique et de la danse, la soirée réunira aussi des spécialités d'ici et d'ailleurs et régalera vos papilles. Il y aura aussi Vibrasson 81, la Batucada, Dembolo et Nisodia, danse africaine, Wanted Track, groupe hip-hop, La Roubla, groupe latino-berbère, et la J2R Factory, danse hip-hop, Carasson de Cedro, Fandango Mexique, Bonaventure, musique rapportée des voyages, et Sofaz, sonorité africaine et réunionnaise avec une touche électro. Rendez-vous donc les 27 et 29 mai pour le printemps des cultures du quartier de Cantepeau. L'entrée est libre et gratuite.

sur Radio Albigès, un poème enchanté, suivi d'un dicton avec le prénom du jour. Un tabouret en avait assez de servir de repose-pied. Tout à côté de lui, une chaise n'arrêtait pas de se balancer, une chaise rocking chair. Cette chaise plaisait au tabouret. Un tabouret en fer forgé avec un dessus bien capitonné, mais par une table de jardin séparée. Enfin vint le jour où, assis à ses côtés, disons plutôt à ses pieds, le tabouret en fer capitonné, qui s'était forgé une réputation, a bien vu que c'était une chaise libre. Sauf qu'à bien y regarder, le tabouret la trouva mal empaillée, comme on dirait, mal fagotée, mal maquillée. De plus, une chaise boiteuse qui allait dans un mouvement de balancier succomber, craquer. On ne saura jamais si c'était à cause du tabouret en fer forgé ou sous le poids des responsabilités. La pauvre chaise avait tant porté qu'un jour elle laissa tomber tant de poids et tant d'années. L'avait brisée. 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

0: Radio Albitzès, c'est bien ici, ne bougez plus, c'est l'heure du créneau micro ouvert, la parole se libère sur les ondes. Bonne écoute. Radio Albitzès vous propose l'écoute d'une rediffusion d'une balade dans la foire à la bio organisée par l'association Nature et Progrès Tarn, Biocibel, édition 2016, où Patrice, notre infatigable bénévole, était allé demander autour d'elle qu'est-ce que c'était qu'un paysan ou qu'une paysanne. Bonne écoute.
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2: Bonjour.
3: Bonjour.
2: On voudrait vous poser une question. Le thème de Biocibel cette année, c'est qu'est-ce que c'est un paysan ?
4: Ah, ça, c'est une bonne question.
5: Un paysan, c'est quelqu'un qui fait partie d'un paysage et qui entretient un pays. Voilà.
6: C'est quelqu'un, le pauvre, en grande difficulté de nos jours.
7: Paysage, ça peut être un métier formidable.
8: Travailler en respectant l'homme, la nature et l'animal, et en nourrissant les gens localement et respectueusement.
9: Être paysan aujourd'hui, oula, ça c'est compliqué ça, paysan.
10: Alors paysan, c'est vrai qu'il y a le paysan qui est de plus en plus professionnalisé, obligé pour vivre. Et donc un paysan, c'est parfois l'entrepreneur, une entreprise aussi, donc c'est pas évident.
11: C'est quoi le paysan aujourd'hui ?
12: Ouais.
11: Bah, c'est du contraste, j'ai envie de dire. Hein.
13: C'est grandir et travailler avec la terre, et de vivre avec les éléments.
7: Un paysan, c'est compliqué peut-être. Hein. Ça peut être très simple, mais bon, je pense que le vrai paysan, il doit être près de la terre. S'occuper surtout de la terre et de ceux qui habitent dessus.

0: Être paysan, demain, Kézako. Une émission spéciale en compagnie de Patrice et de Marie-Stéphanie, bénévoles à Radio Albigès. Interview, captation sonore, réalisée à l'occasion de la foire Biocibel 2016, la foire aux produits de l'agriculture biologique et aux alternatives, organisée le 15 et 16 mai 2016 à Groyer par l'association Nature et Progrès Tarn.
1: Donc nous on a fait un petit micro-trottoir là, ouais. Et on a demandé aux gens qu'est-ce que c'est d'être paysan aujourd'hui, puisque c'est le thème que vous avez choisi. Alors vous en tant que bénévole, quelle évolution voyez-vous dans qu'est-ce que le paysan aujourd'hui?
2: Alors aujourd'hui le thème de la force c'est être paysan demain, mais effectivement être paysan aujourd'hui c'est reprendre un petit peu tout ce qui a été l'ouverture de la foire, c'est être, et puis ensuite il y a paysan, et puis ensuite il y a aujourd'hui ou il y a demain. Être, c'est vraiment, c'est quoi notre identité, c'est qu'est-ce qu'on a envie aujourd'hui pour nous, pour nos enfants, qu'est-ce qu'on veut comme vie, est-ce que c'est le respect du vivant par rapport à l'environnement, par rapport à l'agriculture, par rapport à l'éducation, les médecines, c'est quoi être aujourd'hui? Alors après, paysan, c'est quelqu'un qui respecte ce vivant, qui respecte la paysannerie, qui respecte le paysage, qui travaille tant avec la terre que les animaux, que les hommes, qui fait une cohérence avec tout ça. Et donc il y a vraiment, alors nous on voit maintenant aujourd'hui dans notre monde super conventionnel et industrialisé le paysan avec le chapeau, la fourche, les ongles dégueulasses. Paysan, c'est vraiment, enfin nous en tout cas Nature et Progrès, nos artistes, alors là on était au paysan boulanger, enfin les paysans c'est souvent des réorientations professionnelles, des personnes qui vont avoir 40 ans, qui vont se dire ok, mon métier jusque là il avait pas trop de sens, c'est quoi le sens, c'est le retour à la terre.
1: Ça fait partie du vivant, il faut faire partie du vivant,
2: mais déjà,
1: et on est des vivants, donc il faut qu'on arrive à travailler la terre dans la mesure que c'est notre possibilité.
2: Ouais, puis c'est paysan, avant c'était acquis, maintenant il faut se reformer presque à être paysan, ouais. Et c'est certainement pas un retour en arrière. Donc il y a ces gens qui se reforment, où il y a en tout cas une grosse réflexion autour de ok, qu'est-ce que j'ai envie de faire, c'est quoi ma place, c'est quoi mon rôle par rapport à la terre, par rapport aux autres, par rapport à ma descendance, la transmission, comment ça se passe. C'est vraiment toute une approche et toute une nouvelle formation. Donc on va avoir les paysans, à Nature et Progrès, ils ont une sérieuse technique agricole. C'est vraiment des gars qui sont à la pointe de ils vont étudier les plantes qui vont ensemble, ils vont étudier les lunes, ils vont étudier comment est-ce qu'on fait pour la biodiversité végétale et animale pour que tout soit en harmonie, qu'on arrive à se nourrir, qu'on arrive à vivre de ça financièrement. Il y en a plein qui vont dire « Ouais, mais si on mangeait que bio, on ne pourrait pas nourrir toute la planète. » C'est un vaste débat, tout ça. Mais c'est paysan. Enfin, voilà, cette foire, par exemple, être paysan, c'était vraiment pour défendre la paysannerie et vraiment promouvoir l'agriculture biologique et permettre aux visiteurs de
1: constater que c'est une possibilité réelle.
2: Ouais,
1: Qu'on peut en vivre, qu'on peut nourrir tout le monde.
2: De réaliser la valeur de ce travail.
1: Ouais. Et donner à l'individu sa place sur la terre.
2: Ouais. Et puis aujourd'hui, c'est aujourd'hui, dans le aujourd'hui, il y a hier, et puis on pense déjà à demain. Donc c'est qu'est-ce qu'on fait aujourd'hui par rapport à ce qui a été fait hier, par rapport aux erreurs qu'on a pu faire dans les sols. On a appauvri vraiment les sols. Alors aujourd'hui, qu'est-ce qu'on fait pour les renourrir? Parce que qu'est-ce qu'on veut faire demain? Est-ce qu'on veut continuer avec le rythme de consommation qu'on a aujourd'hui? Si oui, go, hein, c'est parfait. Sinon, comment est-ce qu'on met en place les choses? Est-ce qu'on peut le faire tout seul? Est-ce qu'on peut le faire à plusieurs? Vraiment, être paysan, en fait, c'est être dans c'est un réseau. Moi, je vois paysan, forcément, je pense Nature et Progrès. C'est un réseau de pratiques agricoles, de métiers qui se mettent en commun. Par exemple, là, dans la tente bénévole, on a une exposition qui explique que, par exemple, la brasserie des vignes, donc Stéphane Dumeigneux, il fait sa bière et puis ensuite il récupère la mousse du dessus de la bière. Il va la donner au poulet d'Arlette Neuil qui est sur Gaillac. Elle va nourrir ses poules comme ça. Et puis ensuite, les poules, les fientes, elles vont revenir quelque part. Donc c'est vraiment un réseau. La paysannerie, c'est ça, c'est tout le monde est ensemble. Et puis, c'est être paysan aujourd'hui, c'est ça.
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1: Bonjour.
4: Bonjour.
1: On voudrait vous poser une question. Le thème de Biocibel cette année, c'est qu'est-ce que c'est un paysan? Est-ce que vous pouvez me répondre à ça?
4: Qu'est-ce que c'est un paysan? C'est quelqu'un, le pauvre, en grande difficulté de nos jours.
1: C'est quoi, dans votre imaginaire, c'est quoi un paysan ?
4: Écoutez, ça reflète la base, la source, le début de la vie. Tout vient de la terre, donc tant qu'il la travaillera, ben, c'est bien. Malheureusement, au moins il y aura de paysans, plus personne ne travaillera la terre, et que deviendrons-nous ?
1: D'accord, merci.
5: Bonjour.
1: Je peux vous poser une question ?
5: Oui.
1: C'est quoi être paysan aujourd'hui ?
5: Oh. Un paysan, c'est compliqué peut-être. Hein. Ça peut être très simple, mais bon, je pense que le vrai paysan, il doit être près de la terre.
1: Et
5: il doit s'occuper surtout de la terre et de ceux qui habitent dessus.
1: Et puis ?
4: Il faut qu'il puisse vivre aussi.
1: Oui, il faut qu'il puisse en vivre.
5: Voilà.
1: Et c'est quoi son statut aujourd'hui ? Pour vous, dans votre imaginaire, c'est quoi être un... Je dis je suis paysan, mais dans votre imaginaire, c'est quoi ?
4: Pour moi, si c'est un paysan, un bon paysan qui prend soin de la terre, j'ai beaucoup de respect. Parce que je sais, pour avoir un jardin, ce que c'est le travail. Et je ne trouve jamais trop cher.
5: Et on fait la différence entre agriculteur, cultivateur
1: et exploiteur.
5: Et exploitant agricole,
1: voilà.
5: ce qui est tout à fait autre chose.
1: D'accord.
5: Non, mais paysan, ça peut être un métier formidable.
1: Oui.
5: Ça peut être un métier formidable, mais qui demande une grande philosophie, une grande sagesse, étant donné qu'on n'est pas tributaire de tout ce qui nous entoure, en particulier du temps. Il faut beaucoup de patience et que c'est vrai que si on veut des fois être pressé, eh bien, on aurait tendance à aller vers la facilité chimique.
1: C'est ça. Merci.
5: Voilà.
1: Bonne journée.
5: Fin d'après-midi.
1: C'est quoi d'être paysan aujourd'hui ?
6: Alors, être paysan aujourd'hui, pour moi, c'est pouvoir nourrir les gens, mais à petite échelle. Paysan, les gros paysans, ça ne me parle plus. Ça me parle pas, ça m'a jamais parlé, je crois.
1: Et toi, qu'est-ce que tu nous dis ? Quelle est ta philosophie sur le monde paysan ? Sur la paysannerie.
7: Alors, être paysan, c'est travailler en respectant l'homme, la nature et l'animal, et en nourrissant, les gens localement et respectueusement.
1: Voilà. Oui, de leur offrir des bons produits qui leur permettent.
7: De leur offrir des produits vrais, quoi.
1: Oui, tout simplement. Pas du hors-sol, pas de.
7: Pas du hors-sol, pas du.
1: Pas de l'industriel.
7: 100% modifié, là. Voilà. Autant sur le légume que sur la viande, que sur la transformation, sur les produits transformés, quoi.
1: D'accord. Merci. C'est quoi être paysan aujourd'hui ?
8: Paysan aujourd'hui, c'est mort. C'est foutu. Il n'y a plus, ça n'existe plus. L'économie a absolument tout envahi et nous sommes morts. Nous ne vivons plus au pays. Voilà, le pays nous appartient.
1: Voilà. Merci. Alors ça, c'est Rémi, hein. Et ça, c'est Marie-Stéphanie.
8: Bonjour Marie-Stéphanie.
9: Et pourquoi être aussi pessimiste ?
8: Non, le fait d'être, de voir une réalité, c'est pas être pessimiste. Je suis pas pessimiste. Si vous voyez un mur, que vous marchez droit devant vous, vous le prenez. C'est pas être pessimiste, c'est voir le mur.
9: C'est du réalisme.
8: C'est ma réalité que je propose. Après, ça ne veut pas dire que c'est la réalité à tout le monde. Macron ne pense pas comme moi, je pense.
1: Non, Macron, il pense surtout à la grosse industrie, gros truc, les fermes prisons.
8: Voilà, les fameuses...
1: Le principal, c'est qu'on puisse faire les 1000 vaches ou 5000 vaches ou 15000 vaches dans un trait pour tuer tous les petits après autour et...
8: Voilà, donc tu es la paysannerie.
1: Tu es la paysannerie.
8: Mais pour moi, la paysannerie...
1: Est-ce qu'il y a de la résistance aujourd'hui ?
8: Non. En fait, il y a des formes de résistance, mais ce qu'il faut voir, c'est qu'on ne représente rien en termes de
1: d'économie.
8: D'économie et de résistance. Parce que pour moi, la paysannerie, c'est pas celui qui travaille que la terre. On est bien d'accord, c'est celui qui vit au pays, du pays, et qui fait vivre le pays. Après, peu importe la dénomination du pays. Or, ça n'intéresse absolument pas l'économie aujourd'hui. Enfin, l'économie mondiale.
9: Alors, oui. C'est quoi le paysage ?
8: Oui, donc par rapport à la paysannerie, hein, il y a le paysage. Mais le paysage, aujourd'hui, n'appartient plus à celui qui habite l'endroit, appartient aux industriels, aux exploitants agricoles, mais je n'ai pas trop envie de les dénoncer crûment, parce que c'est dur ce qu'ils vivent aussi sociétalement. Mais le paysage, regardez-le bien, il n'y a plus de bocage, il y a des unités de champs. Et du coup, le paysan, l'habitant, ne peut plus s'approprier ces grandes dimensions. Il est perdu, autant perdu que dans les Champs-Élysées. Et c'est une déstabilisation. Donc, regagnons le paysage, regagnons le pays, en faisant des bocages, en plantant des haies, en laissant pousser des fleurs. Et à partir de là, peut-être que...
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1: quiconque truco quiconque, y'a je voudrais vous poser juste une petite question. Vous acceptez
11: ah,
1: de
11: non, c'est là, la maraîchère, elle est là-bas, la maraîchère.
1: Non, mais on n'a pas besoin de la maraîchère, on a besoin juste d'un bonhomme.
11: Pourquoi mon nom
1: de madame.
11: Madame, oui, une madame, pourquoi
1: alors,
11: monsieur.
1: Alors, la question.
11: Oui, c'est quoi la question alors.
1: C'est quoi être paysan aujourd'hui.
11: Être paysan aujourd'hui, oula, ça c'est compliqué ça, paysan. C'est d'essayer de survivre, hein. D'essayer d'être
1: oui.
11: Paysan. Sans subvention, si c'était possible.
1: Vivre de son travail.
11: Vivre de son travail, voilà. Et c'est de plus en plus compliqué, quoi. C'est de plus en plus compliqué, parce que de plus en plus, tout s'effondre. Surtout avec le truc transatlantique, là, qu'ils sont en train d'essayer de nous pondre, là.
1: Ouais.
11: Et avec ça, on va être propre, là, je vous le dis, moi. Hein. Quand ça va arriver, là-bas, des États-Unis ou du Canada, là, eh bien, on est mal, hein.
12: Ça les périclité, ouais.
11: Ils vont le signer.
1: Ah, moi, je pense qu'on n'a pas beaucoup de...
11: On n'a pas de choix, moi, je pense, hein. Je crois que...
1: Non, et puis je pense qu'on est...
12: La dernière fois, là, j'entendais, mais je suis pas sûr du tout, donc...
11: Il faut dire quand même.
12: Non, mais je sais pas, la Hollande, tout ça, qui signait pas certaines choses, qui voulait pas signer. Du coup, si tout le monde signait pas, il était obsolète, le traité.
11: 100% des pays européens qui
12: signent. Comme ça, mais il faut pas lâcher, par contre. Il faut pas lâcher.
11: Ah oui, non, mais comme il a l'air de changer assez souvent d'idée.
1: Et vous pensez que les paysans ne lâchent pas?
11: Les paysans, ah ben non, dernièrement là, ils ont fait quelques manifs
12: ça
11: quand même.
12: Quels paysans
11: qui avaient quelques manifs intéressants là, qui se sont passés là. Ouais. Mais là, bon, là, on est sur autre chose aussi. Il y a les manifs là pour la loi Incombri aussi là. Ça aussi, c'est pas,
1: oui.
11: Ça fait pas rigoler là non plus. Hein, pour les ouvriers.
1: Est-ce
11: là.
1: Que vous pensez qu'on va pouvoir fédérer tout ça?
11: Je sais pas. Faudrait.
12: Il faudrait
11: que les gens se mobilisent un peu plus, quoi, hein, parce que là, ça commence à devenir catastrophique, quoi. Les ouvriers, les employés, tout ça, ça bouge pas, quoi. Hein. Les entreprises, et tout, là. C'est, je sais pas.
1: Alors,
11: radio.
1: Moi, c'était juste la petite question. C'est quoi aujourd'hui d'être paysan?
11: On sait pas.
13: Qu'est-ce que vous nous dites?
14: C'est un métier.
13: Oui.
14: Déjà, il faut être motivé. Il faut avoir des convictions. C'est une motivation de tous les jours, c'est des convictions profondes, parce que c'est très difficile. Hein. Non mais c'est vrai. Voilà.
1: Et oui, la terre est basse. Hein.
14: Non mais il n'y a pas que ça, voilà les conditions. En bio, on n'est pas quand même spécialement aidé non plus, voilà. Et voilà, mais c'est quand même, et c'est aussi une fierté. Voilà, de produire sainement pour la population, à notre petite échelle, comme dirait Pierre Rabhi, on fait notre part. Voilà, mais voilà, c'est à la fois une fierté et beaucoup de plaisir, beaucoup de difficultés.
1: Il faut s'accrocher.
14: Il faut s'accrocher, beaucoup de travail.
12: Et sans savoir le résultat qu'on aura au bout.
1: Et oui.
14: Et beaucoup d'humilité par rapport à ce qu'elle dit.
1: Et de patience.
14: Ouais. Et de patience. Et c'est dommage, je vous avais raté. Je profite pour faire de la pub.
1: Vas-y.
14: Vous avez raté, parce qu'il est passé tout à l'heure, la famille Pi de Lautrec. Ce sont des producteurs d'ail en bio, les pionniers de l'ail en bio à Lautrec. Ça fait 48 ans. Voilà. Monsieur et Madame Pic, 90 et 92 ans, des gens de conviction, des militants de la première heure de l'ail en bio. Et voilà. Et, voilà. Et je voudrais leur rendre hommage parce que c'est vraiment voilà, un travail remarquable. Et Monsieur Pic, le papy, disait donc, il y a des gens qui ont fait des grandes choses dans leur vie. Nous, on aura fait de l'ail en bio. Et je trouve ça d'extrêmement profond et humblant.
1: Et c'est un beau cadeau.
0: 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On continue en musique avec Laurent Cavaillé en solo avec le morceau La Primo del Paysan, le printemps du paysan.

0: Mais qu'est-ce que c'est d'être paysan aujourd'hui?
1: Oh oui.
0: Oh, c'est sympa.
2: Ah bah voilà.
3: Merci.
0: Enfin, moi j'aime bien. C'est pas facile tous les jours, mais...
1: C'est ton métier? Est-ce que tu te considères comme un paysan?
0: C'est une partie de mon métier. Mon métier, c'est une partie paysan, une partie transformation après de ce que je récolte. Donc farine et pain.
1: Oui.
0: Je cultive des céréales. Donc,
4: Et la vente.
0: Et la vente, voilà.
1: Qu'il faut assumer aussi, qui est le fruit de...
0: Ou déléguer.
1: Mais, ou coopérer.
0: Alors c'est sympa, quand j'ai dit ça, ma première réponse, c'était parce que... Nous, on a fait un choix, moi et ma compagne, on a fait un choix de vie, de revenir au plaisir de cultiver, de produire quelque chose, de transformer après, mais en tout cas de proposer un produit, enfin voilà, de retrouver un sens à ce que l'on mange. Donc c'est un plaisir, ça reste un plaisir, voilà, c'est un plaisir. Quand je récolte le blé ou quand je sème le blé, c'est des moments un peu symboliques et c'est chargé pour moi. C'est pas juste un métier, c'est un temps sur le tracteur, mais c'est pas le même temps que quand je travaille le sol ou quand je fais d'autres choses. Il y a des moments symboliques qui me nourrissent moi aussi. Voilà. Être paysan, il y a une partie de plaisir, une partie de contrainte, mais choisie.
1: En train de choisir.
2: D'accord, merci.
1: Radio Albigeois, si vous posez juste une petite question, acceptez-vous de nous répondre?
5: Allez-y.
1: C'est quoi d'être paysan aujourd'hui?
5: Alors, paysan, c'est vrai qu'il y a le paysan qui est de plus en plus professionnalisé, obligé pour vivre. Et donc, un paysan, c'est parfois l'entrepreneur, une entreprise aussi, donc c'est pas évident.
1: À partir de quel moment ça bascule?
5: C'est ça le problème. Le problème, il est là, c'est que le paysan veut nourrir sainement les gens, mais il faut qu'ils puissent en vivre aussi.
1: Oui.
5: Donc après, c'est un choix. Soit on passe sur une agriculture saine, mais ça demande beaucoup de sacrifices, ou soit on passe sur une agriculture industrielle qui leur permet de vivre. Et souvent, ils n'ont pas trop le choix non plus, certaines. C'est un choix qui est difficile. Ils ont du mérite là-dessus, parce que le choix n'est pas évident. Moi, je suis certain admiratif. J'ai vu beaucoup, je suis dans le Tarn-et-Garonne, beaucoup de jeunes s'installer dans l'agriculture, dans les coteaux et tout. Des jeunes couples qui travaillent dans le jardin bio, et bien ils ont énormément de mérite, vraiment. Parce que c'est un métier très difficile, il faut qu'il y ait une conviction de nourrir les gens sainement et de pouvoir en vivre. Le problème, c'est ça, c'est de pouvoir en vivre.
1: Oui,
5: ce sont des jeunes qui ont des enfants.
1: Et que les gens aient financièrement la possibilité de payer à juste prix le travail.
5: Il y a ça aussi.
1: Oui, parce que...
5: Alors, juste prix, ça a de la valeur, mais c'est vrai que c'est le gros problème. Hein, quand je vois que des fois, ils disent le bio sur 50%, c'est souvent plus 75%. Mais après, c'est la valeur qu'on y attribue par rapport au travail.
1: Oui.
5: Le travail, c'est mérité. Si on en prend conscience... Ça ne pose pas de problème. Après, c'est une question de moyens. Tout le monde ne peut pas non plus vouloir sacrifier ces moyens-là pour vivre dans le bio.
1: Merci.
5: Voilà, avec plaisir.
6: C'est quoi d'être paysan aujourd'hui? Je ne suis pas paysan, ça va être compliqué à répondre en place. Quoi.
1: Mais tu es là, tu es intéressé par ce monde-là quand même.
6: Bien sûr, parce que la question que je me pose, c'est surtout l'accessibilité à la terre. C'est ça qui est toujours compliqué.
1: L'accessibilité à la terre.
6: Ah ouais, pour les paysans, les jeunes qui veulent s'installer à l'heure d'aujourd'hui. Il y a quand même une mainmise des gros sur les terres qui ne permettent pas aux jeunes paysans qui veulent s'installer pour s'installer comme ils voudraient. Quoi.
1: Oui.
6: Et je pense que c'est un vrai problème. Enfin, quand je vois que là, sur Gaillac, ils veulent être à 20% au niveau local pour être fournis pour les repas de cantine, je trouve ça affligeant. Ça devrait être du 80%. On devrait permettre à ce que les paysans puissent s'installer partout. Chaque commune devrait avoir des paysans sur ses terres. C'est pour moi une priorité. Quoi. Voilà. Je ne sais pas si c'est une bonne réponse. Mais
1: elle est intéressante.
6: Voilà. Je pense qu'il y a un vrai problème. Des fois, on parle du Chiapas, mais on ne parle pas de la France, où il y a vraiment des gros problèmes.
1: Oui, l'accessibilité à la terre, on n'en a pas parlé là.
6: Je pense que c'est très compliqué pour les jeunes à l'heure d'aujourd'hui de s'installer. Quoi.
1: Oui,
6: d'avoir accès à la terre, c'est très compliqué. Et pourtant, ça va être une priorité nationale pour moi.
1: Tout à fait, puisque ce n'est pas les grandes exploitations. Parce que souvent, les gens nous disent, nous, on nourrit on nourrit les gens, mais si on regarde un petit peu en arrière, leur nombre a énormément diminué.
6: Bien sûr, bien sûr.
1: C'est de plus en plus des grosses exploitations, oui. Des, oui. Et c'est eux qui raflent tout, quoi, ouais. Parce que ce n'est qu'une économie financière, oui. Bureaucratique et calculée.
6: Oui, ah, bien sûr.
1: Et puis, inverser ça, c'est pas facile.
6: Et puis il y a les très gros qui s'en sortent et qui bouffent les autres, et puis il y a ceux qu'on pousse à se surendetter...
1: Oui, pour qu'ils cèdent.
6: Oui, pour qu'ils cèdent et pour qu'ils suicident surtout. Quoi. Enfin, il y a quand même un problème aussi à ce niveau-là. Un suicide de paysans par jour, c'est une honte. Oui,
1: c'est une honte cachée.
6: Oui, ouais, c'est honteux.
1: Ouais.
6: Alors, on les pousse à se surendetter et puis au bout d'un moment, ils n'en peuvent plus, ils crèvent à gueule ouverte. Quoi. Voilà. Alors que finalement, il faudrait des petites exploitations partout. Quoi. Donc qu'ils puissent fournir localement.
1: Tout à fait. Bon, tu penses qu'on a une chance d'y arriver?
6: Je pense que c'est une politique à revoir quand même.
1: Oui, je pense. Hein? Mais ensemble.
6: Oui, ensemble. Oui,
1: ensemble entre le monde paysan et le monde ouvrier.
6: Oui.
1: Si on peut dire qu'il existe encore, parce que personne ne te dira. Mais après, les ouvriers, on n'en parle plus non plus.
6: Non,
1: le mot
6: après,
1: ouvrier
6: ça,
1: a disparu du vocabulaire.
6: Ça dépend de ce qu'on met dans ouvrier, c'est toujours pareil. Si on met que le mec qui bosse à l'usine, c'est sûr qu'il n'y en a plus beaucoup. Par contre, si on met également tous ceux qui bossent...
1: Mais ouvrier, c'est celui qui n'a rien d'autre à vendre que sa force de travail humaine,
6: oui,
1: de
6: oui,
1: ses mains.
6: Oui.
1: C'est ça, un ouvrier. Après, il peut être bureau dans un bureau, il peut être infirmier, il n'a que lui-même à vendre. C'est ça, être ouvrier.
6: Donc finalement, il y en a beaucoup.
1: Donc il y en a beaucoup, mais ils ne veulent pas se reconnaître.
6: Ah ben non, mais là c'est pareil, on n'a pas arrêté de dire que ouvrier c'était mal, c'était moche comme mot.
1: Eh oui, c'est le dernier
6: c'est
1: des derniers.
6: Sale, c'est honteux presque d'être ouvrier. Alors que bon, les grandes luttes sont passées par le mouvement ouvrier quand même.
1: Et oui.
6: C'est toujours pareil, on était bien contents de les trouver pour mener des luttes, quoi. Mais bon, maintenant, c'est... Voilà.
1: C'est à nous de retrouver les
6: forces. Maintenant, quand il y a
1: forces.
6: Des jeunes, tu veux faire un CAP, c'est presque honteux. Mais non, il faut faire un bac général. C'est
1: un
6: problème de ta vie, mais
1: un bac
6: vaut
1: pro.
6: Mieux. Ça fait mieux. Ça fait mieux. Voilà. C'est malheureux.
1: Ouais. Bah écoute, merci.
6: Eh ben, avec plaisir. Bonne journée.
1: Bonne journée.
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2: Ça va et toi? Je vais te poser une petite question pour Radio Albitzis. Ah, fais gaffe. Je vais te prendre. Tu acceptes de me répondre?
3: Oui.
2: C'est quoi être paysan aujourd'hui?
3: C'est quoi le paysan aujourd'hui? Ouais. Bah, c'est du contraste, j'ai envie de dire. Hein. J'ai l'impression qu'il y a un peu de monde, en fait. Hein. Ça illustre le vieux monde et le nouveau monde qui combattent, en fait, avec la vieille agriculture industrielle, les grands champs, la monoculture, les pesticides. Et puis de l'autre, une agriculture du nouveau monde qui émerge de partout, qui est un peu mal connue et reconnue pour l'instant, avec des petits paysans qui reviennent avec des fermes autonomes, la biodynamie, gérable humainement pour eux, mais aussi pour les animaux et puis pour la terre, quoi.
2: Ouais. Et oui, du parce coup, qu'aujourd'hui, les animaux sont maltraités. Hein.
3: Bah c'est ça, et donc j'ai l'impression que ça illustre un peu le combat en fait, philosophique de la planète à l'heure actuelle, où il y a un ancien monde qui essaye de perdurer, qui n'a plus lieu d'être, et puis voilà, un nouveau monde qui émerge et qui demande qu'à
2: faire du coup et prendre sa place.
3: Voilà.
2: C'est ça.
3: Donc pour moi, être paysan aujourd'hui, c'est revenir aux vraies valeurs. Aux
2: valeurs humaines.
3: La connexion avec la terre.
2: Et... D'accord.
3: Voilà.
2: Merci.
3: Et bien de rien.
2: Bonjour, monsieur, dame.
4: Bonjour.
5: Bonjour.
2: Je fais partie de Radio Albitzis et je voudrais vous poser une question. Maintenant, mais c'est pas la peine de partir, je vous mange pas. Hein. Je voudrais vous poser la question.
6: Allez,
2: qu'est-ce que vous pensez d'être paysan aujourd'hui?
6: Être paysan aujourd'hui?
2: Ouais.
6: Ça doit être compliqué pour certains et dur pour d'autres.
2: Ouais.
6: Je sais pas, avec tout ce qu'on entend, les difficultés d'endettement, de production, productivité, subventions européennes. Voilà. Après, évidemment, il y a une autre agriculture, et c'est ce qui intéresse aussi les gens de plus en plus, je pense.
2: Oui, de trouver de nouvelles ressources et de rester un peu plus dans...
6: Que peut être dans la production absolument, être aussi dans la qualité du produit, ce que demande aussi l'attente des gens dans la qualité du produit.
2: Oui. Et puis, quelle relation pensez-vous avoir avec les paysans?
6: Bah écoutez, nous on habite en ville, on est sur Toulouse. Après on n'est pas dans une AMAP, c'est pas vraiment une AMAP, mais on prend nos légumes chez des producteurs en Ariège.
2: Oui, voilà, qui viennent sur Toulouse et qui
6: voilà, donc
2: vous
6: on a
2: avez
6: une relation de confiance.
2: Un groupement d'achat,
6: Donc c'est une relation de confiance, déjà premièrement. On sait d'où les produits viennent, avec quoi ils sont faits.
2: Ils vous offrent des paniers ou est-ce
6: voilà,
2: que
6: ce
2: vous
6: sont des
2: prenez
6: paniers.
2: Ou est-ce que vous prenez à votre.
6: Ce sont des paniers, on choisit la quantité de légumes qu'on veut. Et voilà, ce sont vraiment des bons produits. Et du coup, voilà, c'est vraiment qu'on. On ne fréquente plus du tout les supermarchés, le circuit classique, on va dire.
2: Sortir du supermarché,
6: c'est ça,
2: une belle chose.
6: Je pense que c'est important, quoi.
2: Oui, c'est important.
6: Vraiment réfléchir à ça et il y a autre chose. Et puis voilà, ça fait vivre aussi des petits producteurs et pas les grosses, on va dire, les grosses entreprises ou les grosses industries.
2: Oui,
6: la grande distribution surtout, là, qui rafle un peu la mise au détriment des paysans, justement. Parce qu'il y a paysans et agriculteurs aussi, quoi. Il faut aussi faire la différence, je pense.
2: C'est quoi pour
6: dans
2: vous
6: la sémantique,
2: la
6: le paysan, pour moi, c'est quelqu'un qui est plus proche de la terre, on va dire, et de la relation avec son produit. L'agriculteur, je pense qu'il est plus dans l'agriculture, la grosse culture, on va dire, la culture intensive. Après, là, peut-être que je me trompe, mais c'est l'image que j'en ai, moi.
2: Je pense plutôt que l'agriculteur, c'est encore quelqu'un qui a des surfaces un peu plus importantes et qui se...

0: monopolise plus sur certaines choses, mais qui peut rester quand même à dimension humaine.
1: Ouais.
0: Après, c'est beaucoup les agriculteurs qui se disent exploitants. Et je pense qu'à partir du moment que tu as accepté d'être un exploitant, tu exploites ta terre aussi.
1: Ouais, ouais, ouais.
0: Merci.
1: Mais de rien.
0: T'as la gueule enfarinée, hein. T'es une paysanne enfarinée, alors.
2: Ouais.
0: Ouais.
2: Bon, alors aujourd'hui, c'est toi qui est...
0: Eh oui, aujourd'hui, c'est moi.
2: Per Radio Albitzès.
0: Hey, tu vas nous parler en occitan, alors.
2: C'est bon, c'était que vol que t'es dit.
0: Donc, on fait un petit rapport, on se pose des questions et on demande aux gens qu'est-ce que c'est d'être paysan aujourd'hui.
2: Bon, c'est bien, mais je vais répondre à ça parce que j'ai déjà été sollicitée pour répondre à cette question par rapport à Accueil Paysan à côté là. Et en fait, ils nous demandaient, je crois que l'État, il n'a pas beaucoup d'imagination, donc à la fin, j'ai compris qu'il demandait la définition de l'agroécologie. Qu'est-ce que c'était l'agroécologie? Ça a duré 2 heures quand même, c'est un peu.
0: Ah ouais.
2: Et il y avait notamment la définition du mot paysan. Et pour moi, un paysan, c'est quelqu'un... Je trouve que c'est beau, c'est un beau mot, le mot paysan. Il y a des gens qui disent que c'est pas beau, ça fait cutéreux, ça fait... Voilà. Un paysan, c'est quelqu'un qui fait partie d'un paysage et qui entretient un pays. Voilà. Et voilà, c'est... Pour moi, c'est juste ça, un paysan. C'est hyper important. Et je trouve ce mot joli, voilà.
0: Oui, moi aussi, je le trouve joli. Voilà. Je trouve,
2: Je préfère le mot paysan plus joli que le mot exploitant agricole. Comme son nom l'indique, exploitant vient du mot exploiter.
0: Donc, c'est ce que je disais tout à l'heure, exploitant agricole, c'est un paysan qui a décidé de devenir un exploitant de la terre.
2: Voilà. Moi, j'ai un vieux dictionnaire et j'ai cherché un coup, je crois, la définition du mot... Je crois que c'est agriculteur, c'est pas paysan, hein, mais c'est quelque chose à souligner. J'ai un dictionnaire de la fin de 1890 de mon arrière-grand-père. Et un agriculteur à cette époque-là, c'est quelqu'un qui cultive la terre pour la rendre fertile.
0: Ouais,
2: c'est une belle définition.
0: Ça, c'est pas mal, ouais.
2: Au jour d'aujourd'hui, un agriculteur, c'est quelqu'un qui travaille la terre pour en tirer un profit.
0: Voilà.
2: C'est pas pareil.
0: Non, pas du tout.
2: C'est pas du tout pareil. Voilà. Donc,
0: Et toi, t'as jamais été tenté par cette possibilité de tirer du profit?
2: Ah ben nous on cultive la terre quand même.
0: Oui.
2: Et voilà, mais je trouve qu'il y a une différence entre cultiver la terre et exploiter la terre.
0: Rien que doser,
2: cultiver la terre. Déjà, nous, Daniel, on fait des céréales, donc. Mais Daniel, il retourne la terre une fois tous les 7 ans. Après, il laboure pas tous les ans. Il laboure une fois tous les 7 ans. Donc, et après, il gratte quoi, pour ressemer. Mais c'est pas labouré. Déjà, rien que ça, je trouve que c'est respectueux par rapport à la terre.
0: Et oui.
2: Voilà. Voilà. Voilà.
0: Bah Blandine, elle nous fait des bonnes farines. Et c'est chez Blandine qu'on prend les farines pour l'oreille du bio.
2: Voilà.
0: Donc, on est content que tu sois là, que tu nous dises ce que tu as à dire. Et là, on a fait un petit micro-trottoir un petit peu de tout ce que les gens qui se baladent là pensent de l'agriculture.
2: Ouais.
0: Et on va essayer de diffuser ça sur Radio Albitzès.
2: Super. Et hier, j'étais à la conférence gesticulée, là, j'ai entendu Will est passé là. Ah, je me suis régalée parce que c'était vraiment Bon, c'était le thème de la conférence gesticulée, du tracteur à l'âne, mais vraiment, si vous ne l'avez pas vu, elle est sur via Internet, on peut la voir.
0: Ah ouais?
2: Et ouais, non, mais vraiment, il a touché des choses, comme ce qu'on dit là, quoi, hein, un peu des choses. Ouais, puis moi j'aime aussi beaucoup les mots, il a joué beaucoup sur les mots. Genre, il a fait le jeu de mots, enfin, il a parlé du verbe que nos dirigeants et syndicalistes voulaient nous convaincre. Et il dit, dans convaincre, il y a deux mots. Hein.
0: Il y a con
2: et vaincre. Voilà, et voilà, il a dit ça. Et après, il a aussi parlé beaucoup des femmes dans sa conférence. Et il disait que les femmes dans le milieu agricole, il y en avait beaucoup qui étaient conjoints collaborateurs. Et il dit, mais pour dire que c'est des histoires quand même de mecs, il dit, il y a 95% des femmes d'agriculteurs qui sont conjointes collaboratrices. Mais il dit, les mecs sont tellement machos que même ça, ils ne veulent pas le reconnaître. Ils disent conjointe collaborateur. Alors, ça m'a fait rire parce que moi, conjointe collaborateur, ça me fait délirer parce que collaborateur, j'aime. Voilà. Mais là, ouais, voilà. Il a parlé de ça et il a parlé aussi des femmes qui sont sans profession.
0: Et il dit,
2: on se trompe sur le sans profession. Parce que sans profession, on devrait l'écrire C-E-N-T et pas S-A-N-S. Mais j'ai trouvé que c'était rigolo. Donc, si vous avez l'occasion, ouais, allez la voir, cette conférence gesticulée. Ouais, c'était
0: oui,
2: très sympa.
0: Oui.
2: Voilà, c'est une petite histoire.
0: Merci.
2: Voilà, allez, bonne continuation et bon collectage.

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1: Non, il ne faut pas regarder, il faut poser, parce que ça, c'est pas une télé. Hein. Tu sais pas ce que c'est
2: pas de... Si, j'ai pas de question.
1: Hein?
2: Tu n'as pas de question.
1: Non, non, mais je te pose une question, j'attends une réponse.
2: Qu'est-ce que c'est un peu aujourd'hui ?
3: C'est grandir et travailler avec la terre. Et de faire pousser des enfants, et des animaux, et des blés. Et...
2: Du et de... blé, pas des blés.
3: Et c'est plein de beaux épis de blé. Et de retrouver une joie de vivre avec, avec tout ça, quoi. Avec le soleil qui se lève le matin, avec les saisons qui passent. Avec le temps, avec le feu du poêle, avec le feu du four à bois. Et de vivre avec les éléments, avec ce vent d'automne des fois qui nous prend la tête.
2: Avec cette pluie qui nous énerve quand on fauche.
3: Et qui, ouais, tout à fait, qui nous énerve quand on fauche, quand on a coupé l'herbe et que ça prend la pluie. Mais ça fait partie des aléas et c'est la beauté du métier. Voilà pour moi.
1: Ouais, chaque jour a sa peine et chaque jour a son plaisir.
3: Ouais, j'utilise pas trop le mot peine, mais c'est difficulté
1: non, mais la
3: ou
1: peine,
3: c'est contrariété ou c'est après moi je dois vous confier quelque chose, c'est que depuis que j'ai des animaux notamment, avant j'avais au niveau du moral des fois, j'ai pas forcément le moral de me lever le matin ou de Et depuis que j'ai des animaux et que j'ai des plantes à m'occuper, et surtout avec les animaux, et bien je ne me pose plus la question. Le matin, je me lève et d'abord, il faut que je prenne soin de mes animaux. Et même si je ne fais que ça dans ma journée, et bien du coup, ça m'a donné une bonne raison de me réveiller le matin. Et la fluctuation du moral est beaucoup, beaucoup plus amoindrique, en fait.
1: Parce que tu travailles avec du vivant, l'animal est plus proche de l'homme que la plante.
3: Ouais.
1: Mais les deux, c'est des vivants.
3: Et le cycle du végétal est plus long, en fait. Et du coup, de voir le végétal s'il se porte bien ou pas, c'est moins du jour au lendemain, c'est moins une brebis, sa belle, ou une vache. Voilà, c'est... voilà, il y a une plus de réactivité, quoi. Le végétal, c'est plus long à réagir. Mais bon, sauf si, évidemment, tu l'oublies de l'arroser. Évidemment, le lendemain...
1: Alors, qu'est-ce qu'il y a dans ce four, là ?
3: Et là, il n'y a plus rien dans ce four, mais on vient de sortir plein de petits pains qu'on a fait en fournée collective, c'est-à-dire avec tous les gens, les visiteurs de la foire qui voulaient venir faire du pain. On a fait une pâte à pain ce matin, pétrie à la main, avec l'énergie des enfants. Au début, je me disais, oh là là, où c'est que ça va nous mener ? Et on a fait des beaux rabats, on a fait pousser tout ça. Donc, une première levée de 2h, 2h30. Ensuite, on a façonné, tout le monde a fait son petit pain. Et après, moi, j'ai mis au four. Et il y a des superbes pains qui sont sortis. Des pains avec... des pains qui ont explosé avec des jolis petits cœurs.
1: Ah ouais.
3: Il y a des pains avec des torsades, des fantaisies, des jolies petites boules. Il y a même des petites spirales.
2: Ça donne des...
3: Et là, du coup, il s'est un petit peu raffermi. Mais au sorti du four, même un joli visage, là, en fait. Voilà, ça c'est l'œuvre du premier groupe de ce matin. Et là, il va falloir que je me reconcentre un petit peu pour aller enfourner.
1: Remotiver.
3: Enfourner le pain du second groupe. Voilà.
1: D'accord.
3: Merci à vous en tout cas.
1: Merci.
3: Ciao.
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1: Bonjour.
4: Bonjour.
1: On voudrait vous poser une question. Le thème de Biocybelle cette année, c'est qu'est-ce que c'est un paysan ?
5: Ah, ça, c'est une bonne question.
6: Un paysan, c'est quelqu'un qui fait partie d'un paysage et qui entretient un pays.
7: Voilà. C'est quelqu'un, le pauvre, en grande difficulté de nos jours.
8: Paysage, ça peut être un métier formidable.
9: Travailler en respectant l'homme, la nature et l'animal, et en nourrissant, les gens... localement et respectueusement.
10: Être paysan aujourd'hui, oula, ça c'est compliqué ça, paysan.
11: Alors paysan, c'est vrai que il y a le paysan qui est de plus en plus professionnalisé, obligé pour vivre. Et donc un paysan c'est parfois l'entrepreneur, une entreprise aussi, donc c'est pas évident.
12: C'est quoi le paysan aujourd'hui ?
1: Ouais.
12: Bah, c'est du contraste j'ai envie de dire. Hein.
3: C'est grandir et travailler avec la terre et de vivre avec les éléments.
8: Un paysan, c'est compliqué peut-être. Hein. Ça peut être très simple, mais bon, je pense que le vrai paysan, il doit être près de la terre. S'occuper surtout de la terre et de ceux qui habitent dessus.

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1: C'était la rediffusion d'une balade sur la foire à la bio organisée par l'association Nature et Progrès Tarn, Biocibel, édition 2016. Bonne continuation sur les ondes d'Albitzé.

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Un jour, un poème sur Radio Albigès. De poésie, pour une part, je crois y avoir mis les hasards de la vie, essayant de traduire ce qu'on voit, entend, touche, ce qu'on sent, goûte et devine. Deviner la beauté avec cette joie intime qui ne s'explique pas, pas plus d'ailleurs que ses tristesses. Chaque jour, le temps envahit-il nos pensées comme beau jardin en herbe folle. C'est un art très vieux, aux grandeurs dérisoires, dont on parle peu, comme l'amour en prière à la face d'un dieu, comme musique lointaine qui n'a plus cours. Elle serait un écrin où le temps s'y imprime et appose l'essence d'un parfum, où la rime s'adjoint la rose et dessine dans un parc un jardin où toutes les beautés prendraient la pose d'antiques statues que jamais rien n'indispose. Que signifient les mots après 3 siècles? Les regards ne sont-ils qu'une vieille statue de pierre ou de bronze que rien ne semble émouvoir? Ni les pleurs de la rivière, ni la rosée pour lesquelles seuls les saules et les herbes semblent s'attendrir. C'était Un jour un poème, Christian Taroux.

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0: 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Et justement, avons le plaisir d'accueillir une artiste de Soube, Clemence Fusier, qui a causé de faire dialoguer son travail avec la langue et qui fait aussi partie de quel collectif. Bonsoir Clemence.
2: Bonsoir Bruno, bonsoir Gilbert.
0: Et merci d'être bienvenue. Avant de parler du collectif, il y a Marioy qui nous parle de toi. Travaille aussi avec le CCOA, mais d'où viens qu'une estadraille d'artiste?
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1: L'appel est un postulat, une proposition de peau. La constitution d'image et de forme d'un ensemble pictural et plastique d'expression occitane. Afin de vêtir un tout, paré à l'absence de sa représentation, oui, il apparaît pressant de former un reflet, de donner à voir et d'être. L'appel est un appui à la métamorphose culturelle de sujets agissants. Ce sont des actes plastiques pour un glissement néganthropique des langues qui dictent aux langues qui disent, par l'emploi de dialectes endogènes comme véhicule d'ensemble géographique humain et culturel, par l'intérêt porté à des pratiques, à des usages attachés à ces ensembles, comme prémisse d'une approche esthétique neuve et non académique.
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4: 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C'est-à-dire qu'il y a un moment où mes soudits, ils calent tourner et Berthaud et Romain l'apprennent. Et quand tu avais écrit chaque texte, Maillé ou Kemilisando, mais j'ai dit dans un moment de retourner en cap à la langue. Et donc, j'ai dit Maillé hésite pour bâtir un texte et comment quelqu'un pourrait pas se faire en Utsita. Mais là, aujourd'hui, c'est Maillé hésite pour Yéo. Mais existe une birade Utsitano.

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1: Oh, en fait, tout s'est passé simplement à un polidor escontro. C'est le Zancarle qui m'a contacté via le réseau social Instagram. On mostre mon travail et on m'exprime des codes en Occitan. M'a inscrit pour connaître mon rapport avec l'Occitan et me propose de produire une image pour illustrer un numéro de la revista Le Diari. Et je suis miavi de préposer des dessins au diari, donc j'ai dit « Oh, de sûr ». Sans demorats en contact, et nous sommes rencontrés pour le premier cop à l'estivado de 2025. Après, nous sommes venus à la masse nouvelle de l'appel au mois d'octobre, en Abairou, et hop, j'ai eu partie de la collectivo. Et de mon point de vue, c'est lié par une méthode en vêt de balia de visibilité à la culture et à la langue nostro, et par une méthode constate que quel engagement est tant nécessaire comme l'engagement pour la préservation de l'environnement, par exemple. Et je pense que sont d'accord pour dire que le message se peut transmettre d'une biais sensible, que l'art existe pour dire ce que se peut pas dire en bédémoutes et pour en acercar tout droit le public pour biais de ses émotions et de ses ressentis.
0: 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Vous préparez à discuter quelques-unes de leurs buses. 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
1: 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Penses que l'art doit avoir une constate militante ou politique ou un message à faire passer? Pas forcément domaine, Beléo.
2: Pas forcément domaine, mais après, ça dépend de la personne qui fait l'art. 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

0: 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Écoutez-le au micro de Bruno.
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2: 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Un plaisir.

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1: 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Et en lieu de faire les causes tout seul en lui cantou, qu'on a habité un peu de combina monde et dans un esprit de partage et de faire les causes à masse, pas de compétition. Et qu'il y a un mi-temps où nous pouvons trouver des probistes isolés à notre cause et notre cantou. Et donc, ce qui nous a permis de nous rencontrer, de nous découvrir et d'avoir des projets à masse.
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2: Est-ce que vous avez résumé l'esprit de l'appel en un mot? Qu'en seriez-vous?
3: C'est une question plus compliquée pour moi, que c'est le contraire de synthétique. Mais pour ce que je dirais, flamme.
0: Flamme?
3: C'est un mot que j'ai découvert à Meluzon Carle, qui a écrit une cote flamme sur notre groupe d'artistes sur WhatsApp. Et me suis demandé que ça flamme et en français, mais pensé qu'il y a maintenant significations, mais en français c'est flambant. Et me pensé que par le plat de l'appel, qui est une amasso de personnes, ça me force énergie. Et donc, flamme, me semble.
0: Oh, mais il y a plein d'artistes qui disent oh, à quoi est flamme. C'est une mot plein investie.
3: Voilà. Je pense que c'est symbolique.
0: Vous demandez aussi oui, que l'occitan est une langue qui est portée par les artistes, une langue qui se transforme, qui s'invente autrement, mais là, dans les imaginaires. Une langue qui n'est pas palificée dans le passé, mais qui est bien un terrain de soc, de lucho, et de création.
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0: Et merci també à tous les artistes de l'appel, pour leurs buses, leurs gestes, leurs bisous. 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
4: Quoi qui bourre? Je suis pas bourré.
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4: Ah, une bourraille, une danse.
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La seule chanson d'amour que j'ai écrite, elle est bien, hein, s'appelle Requiem pour un gros con. Du bien, celle-là.

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0: Rien que d'y penser, ça fait mal, hein.
1: C'était juste pour vous rendre jaloux.

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2: Tendresse et compassion. Voilà.
3: Tu peux mettre le casque ?
4: Alors, combien les 12 musiciens des Grecs des Prates.
5: Alors, je vais te présenter, Bruno, parce qu'on t'a pas entendu jusqu'à présent. Bruno, donc Bruno Boyer de bénévole de Radio Albigès, qui vient de nous rejoindre. Tu viens de reportage à Najac. Tu viens d'arriver, non pas du train, mais de la voiture. Et hier, c'est toi qui as pris le son qu'on va entendre tout à l'heure, du son de spectacle. On est arrivé, nous, juste un peu trop tard, mais toi, tu y étais déjà. Et du coup, tu vas nous parler, puisqu'ils sont en plateau avec nous. On entendra de leur spectacle, et je te laisse continuer.
4: Et le groupe Grecs des Prates, qui est venu à Ausit hier à la salle des festos, et Eric et Nathalie Poulet, du groupe Grecs des Prates.
6: Du 15 au 20 juillet 2024, Air d'OTAN et Radio Albigès proposaient des plateaux radio quotidiens sur l'université occitane de la Guépy, à la confluence du Tarn-et-Garonne, du Tarn et de l'Aveyron, en résidence radiophonique avec une rédaction ouverte aux stagiaires de divers horizons, âges et sexes pour faire de la radio à la fois côté technique, organisationnel, rédactionnel et même artistique. Une semaine pour courir partout avec un micro et un stylo, les pieds quasiment dans l'eau et en zigzagant entre les accents.
7: Donc université, c'est pour dire en fait qu'il y a des cours de langue tous les matins, par exemple, pour apprendre l'occitan. De différents niveaux, il y a des cours pour les débutants jusqu'à plus confirmés. Et cette année, il y a une nouveauté parce que l'occitan, il y a plusieurs occitans différents. Ici, on est dans un endroit où on parle l'occitan languedocien, mais plus vers les Pyrénées, ils parlent plutôt le gascon. Et donc cette année, il y a aussi des cours de gascon. Il y a aussi des conférences sur des thématiques qui sont en lien avec la langue et la culture occitane. Et après, il y a aussi des événements du spectacle vivant. Hier, il y a eu des contes en occitan. Il va y avoir des concerts, des bals. Et donc nous, à la radio, on est installé depuis hier pour accueillir ceux qui veulent participer aux ateliers radio. Le matin, en fait, on prépare des choses. On va soit dans le village, soit on reste ici, faire des interviews, enregistrer des sons, voilà. Et ça, c'est le matin, en général, vers midi et quelques. Et l'après-midi, de 13h30 à 14h30, on s'installe ici et on fait une émission comme si on était en direct à la radio, où on va diffuser peut-être des choses qu'on a enregistrées le matin, ou alors on va faire des interviews avec des gens qu'on aura rencontrés le matin, et on leur aura dit est-ce que vous pouvez venir cet après-midi au plateau radio pour faire une interview. Et donc pendant une heure, on fait une émission avec plein de choses, des interviews, des choses enregistrées autour de l'université occitane, mais aussi, pas seulement, quoi, ça peut être aussi une association qui n'a aucun rapport avec l'occitan, mais qui est à la Guépy et qui fait des choses, et on va décider de, tant qu'à être là, de l'accueillir, de l'interviewer pour qu'elle nous présente si elle a une actualité ou si elle veut présenter son association. Et donc voilà, pendant une heure, on regroupe tout ça lors d'une émission de 13h30 à 14h30. Après, des fois, il y a un petit peu de montage à faire, il y a eu des petits couacs ou des choses comme ça, donc on arrange un peu l'émission avec le logiciel de montage et on l'envoie, Will et moi, à nos deux radios. Donc lui, là, il l'envoie à Radio Albigès. Moi, je l'envoie à Radio Air d'OTAN. Donc Radio Albigès, c'est une radio qui a un studio à Albi. Et Air d'OTAN, vous êtes déjà venu ou pas, vous? Voilà, donc à Lavor et à Gaillac. Et donc après l'avoir enregistré et monté, on envoie l'émission et elle est diffusée le soir. Et ça, on le fait tous les jours, depuis hier jusqu'à samedi. Le matin, on prépare. L'après-midi, on enregistre. Et le soir, on diffuse. Et après, c'est sur Internet.
8: On dort aussi le soir.
7: Voilà.
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10: Merci, bonne journée.
3: 10 secondes.
11: C'est scottish ça. Et merci pour ce montage à Clémentine de Radio Air d'Otan. Et on est revenu sur le semi-direct. Hein, on le dit, on n'est pas tout à fait en direct. Vous nous écoutez ce soir sur les ondes de Radio Abitzes et Air d'Otan. Mais nous, on enregistre en début d'après-midi, toujours à l'Aguépi, avec l'ARA, Assemblée régionale des radios associatives. Et ce micro-trottoir, eh bien, c'était le premier micro, je pense, pour quelques-unes de nos stagiaires qui sont maintenant devant le micro en semi-direct. Et elles vont nous annoncer un petit peu ce qui va suivre sur le reste de la semaine dans cette université occitane de l'Aguépi. Alors, qui c'est qui commence? Et vous pouvez dire vos prénoms et puis enchaîner sur les annonces. Allez-y.
12: Eh bien, bonjour, moi c'est Chloé. Alors, ce mercredi 17 juillet, nous allons tout d'abord commencer avec l'association Citrus de 13h30 à 16h30 à la Mayounelle avec le petit atelier de Bobby. Avec Robert Pastor, c'est une création décoration pyrogravure avec des objets et des jeux de bois et les contes du bois par Bobby Locontreraille en coopération avec l'association Citrus. L'atelier va durer une heure pour 10 à 12 enfants maximum et un ou deux adultes avec une possibilité de faire deux groupes, voilà, un groupe puis un autre.
11: On continue, on enchaîne.
13: Donc, après cet atelier, justement, toujours au même endroit, à la Mayounelle, on va avoir un spectacle pour les enfants et tout public un peu. Mais enfin, ça s'appelle Atu Pichu, voilà. Donc, c'est bien destiné aux enfants. C'est des contes, des histoires, des chants en occitan et en français. Et puis, les enfants y participeront activement parce qu'ils auront déjà préparé ça un petit peu pendant l'atelier précédent. Et donc, c'est toujours avec Bobby, le comité de Zaire, et qui va donc réduire votre
11: apprentissage. Je fais le making of. C'est un sort. Oui. Tu renommes tes fichiers, c'est ça?
14: Je renomme tous les fichiers parce que sinon je ne m'y retrouverai pas.
6: Toujours au micro, plus ou moins caché dans les coulisses de la résidence radiophonique de Radio Albitzes et Radio Air d'Otan, à l'Aguépi en juillet 2024, lors de l'université occitane de l'Aguépi. On oscille entre devant et derrière le micro.
15: Merci à toutes. Influence radiophonique des Occitanes entre Viorre et Aveyron. Une série d'actions et d'émissions au cœur de l'édition 2024 de l'Université Occitane d'été de l'Aguépi, réalisée par Radio Albitzes et Air d'Otan Gaillac, en partenariat avec l'Assemblée régionale des radios associatives d'Occitanie, Pyrénées, Méditerranée.
16: Donc on utilise toujours un micro avec un casque sur les oreilles, parce que le micro il n'entend pas tout à fait comme nos oreilles à nous. Donc le fait d'avoir le casque, ça va nous permettre d'entendre exactement ce que le micro est en train d'enregistrer. Et du coup, de pouvoir adapter si j'entends que ben, en fait, mon son il est trop fort. Ben, soit de baisser le volume d'enregistrement, soit de reculer mon micro pour pas que le son soit trop fort. Ou au contraire, j'entends qu'il est trop faible, il faut que je mette mon micro plus près. Donc déjà, la première règle, c'est qu'on met toujours un casque. Pour lancer l'enregistrement, j'appuie sur le bouton rouge, tout simplement. Et pour vérifier que l'enregistrement est bien en cours, je regarde sur l'écran et le temps va défiler. On va avoir un chronomètre qui défile, qui affiche la durée d'enregistrement. Donc si le temps défile, c'est bon, j'enregistre. Et puis après, pour arrêter l'enregistrement, je rappuie tout simplement sur le rouge. Et puis, quand j'ai fini, je l'éteins pour éviter de trop gaspiller la batterie.
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11: On est toujours à l'Aguépi, nous sommes le mercredi 17 juillet, un léger différé puisque vous nous écoutez en soirée, nous on enregistre ça en début d'après-midi et on vous invite justement à venir à l'Université Occitane de l'Aguépi. On a toujours, on a beaucoup de monde autour du plateau, des personnes qui sont, ce matin ont participé à une prise de son, à des prises de son à la recherche de bruit ou de son qui caractérisait l'Aguépi. Peut-être on peut faire un petit tour de table pour présenter au moins, dire un petit peu les prénoms. Qui est autour de la table? Qui veut commencer?
18: Moi, je vais commencer. Moi, c'est Sylvain. Je suis un des plus vieux aujourd'hui participants, je pense.
19: Bonjour, moi je m'appelle Elisa. et je suis la plus jeune à participer, enfin aujourd'hui quoi.
6: Ok.
20: Bonjour, moi c'est Merlin, je suis aussi un des plus jeunes à participer aujourd'hui. Je suis bénévole à l'Université Occitane de la Guépi et voilà.
6: Ok, on a d'autres personnes autour de la table. On peut passer le micro, hein, on peut juste un petit coucou, un petit... Voilà, on entend les petits. On apprend les métiers de la radio, donc on est en plein dans l'exercice.
21: Oui, bonjour, moi c'est Didier. Ben, je suis accompagnant stagiaire à la radio. Donc on fait une émission, un hôpital de jour de Lavaur. Voilà.
22: Oui, moi je suis Muriel, je suis infirmière aussi à Capado. Et je soutiens les jeunes et mes collègues. Et je suis là et j'apprécie beaucoup ce moment partagé. Manol ? Ok.
23: Moi je m'appelle Emmanuel et j'ai participé à la prise de sang dans la Guépi.
6: Alors on va écouter ça, on va écouter une des versions que ça a donné, parce qu'on aurait pu faire plein d'autres versions de ce montage, de toutes ces prises de son. Il y a eu 4 ou 5 micros quoi, je crois, qui ont ramené entre 15 et 20 minutes chacun de son. Il y a beaucoup de son à la Guépi. On a pris tout ça, on a tout mélangé. Il y a une voix off aussi, il y a un cadavre exquis qui a été écrit, on va entendre ça. On écoute tout ce que ça donne et puis on en reparle tout à l'heure. Allez.
19: La Guépi finit par le son I, comme les hirondelles qui jouent avec les décibels. L'Aveyron qui fait un agréable bruit de fond. Le son de la Guépi fait tourner les émotions. Un petit zoom à la main, c'est amusant pour rencontrer des gens de bon matin.
24: Je lui ai expliqué justement d'apprendre des sons de la Guépi. Et votre café, de ce qu'on m'a dit, c'est le premier café qui ouvre et il y a plein de gens qui s'arrêtent le matin très tôt. Parce que c'est,
25: oui, c'est vrai.
24: Et qui sait quels sont les gens qui s'arrêtent ici en fait.
25: Travailleurs. Comme on ouvre à 7h, il y en a beaucoup qui travaillent de bonne heure. Ils viennent chercher leur cigarette et prennent un café.
19: Tout s'anime pour une journée ventée et ensoleillée sur la terrasse de la mairie.
26: Pouden dansa, pouden manta, pouden berre qui connaît le café.

0: Tout cela auréolé de la beauté du château surplombant ce site charmant del país occitan.
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2: Voilà, un petit mélange de tout ce que... Pas tout, parce qu'on n'a pas pu prendre le temps de tout réécouter. Mais en tout cas, merci pour la participation, la voix off, l'écriture, le choix, la balade. Est-ce que vous voulez nous dire un peu de comment les gens ont réagi quand vous baladiez avec les micros?
3: Moi, ce que j'ai trouvé vachement intéressant, en fait, c'est qu'au début, tu arrives dans un endroit, tu connais personne, tu connais pas forcément la ville, et tu te balades avec ton petit micro, ton petit casque, là, pour aller à la prise de son. Tu rencontres des gens, tu te balades dans des coins, tu vois des, voilà, t'as des oiseaux qui chantent. Enfin, j'ai trouvé, ça fait un peu chasse au trésor, je trouvais, c'était plutôt rigolo. Et effectivement, alors Claudette, là, qu'on entend, effectivement, qui chante sous le pont, et effectivement, ouais, ça a été assez rigolo, quoi, comme elle a été, de suite, ça l'a inspiré, quoi.
2: Vous avez créé l'événement, là.
3: Ouais, sous le pont, là, ça y est, quoi, c'était son truc, et effectivement, avec l'écho et tout ça, ça rendait pas mal. Et voilà, et puis après, on a fait le tour, on s'est croisés avec les autres, enfin, c'était chouette, ouais.
4: Oui, on a enregistré le Vior, on a, dans un café, on a croisé l'ancien adjoint au maire, qu'on a commencé à interviewer, c'est lui qu'on entend réciter un poème. Il nous avait expliqué qu'il avait été adjoint au maire de, je sais plus quelle année, mais pendant assez longtemps. Donc adjoint de Marcel Mercadier, si je dis pas de bêtises. Et qui avait aussi été un des cofondateurs de l'université occitane de la Guépi, et qui pensait que ce serait éphémère et qu'il ne s'attendrait pas à ce que ça dure aussi longtemps dans le temps. Et oui, c'était fort sympathique.
0: Moi, j'ai beaucoup plu parce que ça nous ouvre au monde, la nature et tout. Et enfin, l'essence, ça m'inspire beaucoup. Moi, en fait, ça m'a plu. Et j'ai bien aimé découvrir la nature, enfin, tout ce qui est le monde extérieur. Et voilà.
2: Est-ce que ça peut, selon vous, aider à rendre un peu moins timide? D'avoir un micro, d'avoir un prétexte pour aller voir les gens ou pour se balader?
0: Moi, de base, je suis timide. Je suis assez très timide, d'ailleurs. Voilà. Après, quand j'avais le micro, j'étais de moins en moins timide. Je faisais attention pour les sons. Voilà.
2: Ok. On a d'autres personnes. Ben, on a Claudette qui nous rejoint.
5: Oui.
2: Peut-être d'autres réactions. C'est la première fois que vous parliez au micro, je crois que non. Vous avez fait des choses avec Erdotan, c'est ça?
0: Non, enfin, moi j'ai parlé au micro quand j'étais du coup au collège à Brassac, la Catalanie. Je faisais partie du club manga. Et on a créé une radio du collège et j'ai parlé déjà dans un micro.
2: Donc c'est pas la première fois, c'est peut-être pas la dernière fois?
0: Non, peut-être pas.
6: Ouais, moi j'ai été surpris par l'accueil que vous nous avez fait, parce que les jeunes de radio, ben, ils vont, je sais pas comment le dire autrement, et tout de suite on s'est senti comme si on était dans une pantoufle, voilà, et le fait de prendre, de faire une prise de sol là, moi, presque j'imaginais ça comme si c'était une carte qui nous promenait à travers la Guépi, et c'était très agréable. Merci à vous.
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8: Je vais faire un petit étiquette sonore, donc ouais. On va dire reportage luthier La Guépi 18, non attends, 18, 18 je crois, juillet. Et à chaque début de fichier, je pose le contexte, comme ça au montage, je retrouve plus vite. Ah oui, moi j'ai coupé le téléphone. Sinon, tu risques d'avoir des... des bips que t'as pas voulu.
2: Toujours au micro, plus ou moins caché, dans les coulisses de la résidence radiophonique de Radio Abitses et Radio Air d'Otan à la Guépi en juillet 2024 lors de l'Université Occitane d'été de l'association Lingobibre. Pour finir cette mise en abîme, on questionne nos stagiaires les plus réguliers de la semaine sur leurs ressentis.
5: Merci, merci Florence.
2: Et justement, alors Florence et Alex, on termine cette semaine pour de stage non pas universitaire, on a fait ça un peu artisanalement, mais du coup, on va vous prendre un petit peu vos retours. Peut-être déjà dire si vous aviez, c'est quoi votre rapport à la radio en général, vous au départ, qu'est-ce que vous écoutez, qu'est-ce que vous aimez à la radio?
9: Ben donc Florence, je suis venue parce qu'effectivement la radio m'intéresse beaucoup, les médias, la communication aussi, et j'écoute beaucoup la radio. Je suis sur les radios France Inter, France Culture, France Musique, et en fait actuellement je laisse pas mal mon poste de radio allumé sur Radio Albigès, bien sûr, mais si je suis un peu plus loin que je ne capte plus, sur France Musique et en été, là, il y a d'énormes podcasts, c'est vraiment très bien. Donc, on apprend beaucoup et ça accompagne vraiment agréablement la vie, la radio, en particulier en voiture, c'est vraiment un endroit propice à écouter des belles émissions. Ça fait vraiment plaisir d'avoir, à la fois quand on voyage, des émissions qui sont plus sur justement du local et quand on est en Occitanie avec de l'occitan, donc ça, moi, je suis à la recherche de ça. J'essaye de capter les radios plus locales grâce à ça. Et après, bon, ben, évidemment, de la musique ou des émissions intéressantes.
5: Et du coup, tu n'avais pas jamais pratiqué la radio avant ce stage à la Guépi ou si ?
9: Alors, je viens du Cantal et j'organise des choses dans le Cantal. Donc, j'avais simplement participé une fois ou l'autre à une émission de France Bleu Auvergne ou de radio plus locale comme Jordan FM dans le Cantal.
5: Ok, t'étais devant le micro et là, cette semaine, tu es passé derrière.
9: Oui, c'est intéressant d'aller faire les captures de son, d'essayer d'organiser un interview, de ne rien oublier, les règles du CCOPQMTRSTUVW. J'ai pas tout retenu, mais enfin, c'est intéressant. Il y a une vraie méthodologie à acquérir. Et puis aussi, donc ça, c'est pour les interviews. Et après, il y a aussi les montages, quoi. Alors moi, c'est encore quand même un peu nébuleux, le montage, mais je trouve ça intéressant, l'alternance musique-son, les prises directes et puis les bandes enregistrées le matin même. Donc tout ça, je découvrais et ça m'a vraiment beaucoup intéressé dans une ambiance très sympathique en plus. Donc c'est vrai que c'est un boulot énorme et on a la chance d'avoir eu Will et Clémentine qui nous ont initiés à tout ça toute la semaine. C'était un vrai plaisir.
2: Alex, même question de ton rapport à la radio ?
10: Mon rapport à la radio est quotidien. Moi, je me réveille avec la radio et je me couche... non, quand même pas. Je me réveille. Et non, mais plutôt, moi, c'est plutôt Radio France, France Culture. Hein. Je pense que France Culture m'accompagne depuis des années dans ma formation intellectuelle, on va dire, et culturelle. Et après, tout vient de là, effectivement. Et comme dit Florence, moi, c'est plus par curiosité. Et puis, j'écoute les radios locales de temps en temps, histoire d'avoir les petits sons nus. Donc, notamment Radio d'Otan, hein, qui n'a pas été ciné.
9: En tout cas, c'est très, très, très important, je pense, enfin, pour des gens comme moi, que des radios comme vous existent. Et franchement... longue vie à vous et continuez, c'est super vraiment ce que vous faites. Merci aussi d'avoir développé ce stage-là qui nous permet de voir ça de plus près et de vous rencontrer. Donc merci encore, mais longue vie à vos radios parce que c'est moi, c'est vraiment ce que je recherche aussi, d'avoir une radio de proximité qui me parle, quoi, voilà.
2: Et juste, je reviens à Alex, toi, tu avais déjà un micro, tu as déjà, tu avais déjà installé Audacity, je crois.
10: Alors moi, j'avais commencé par moi-même, on va dire. Je m'étais acheté un petit enregistreur parce que je voulais faire des enregistrements, mais plutôt des nappes, des bruits de fond, notamment en Guyane où je fais des petits trucs avec les oiseaux dans la forêt et tout. J'ai tenté Audacity tout seul et je dois dire que grâce à toi, Will, ça va être un peu plus simple maintenant. Hein, et puis sur le montage, vraiment, je te remercie énormément, et ainsi qu'à Clémentine, hein, mais de m'avoir montré un peu les ficelles, comment on engage une discussion avec un son particulier, comment ça peut se répondre, comment on nourrit le silence, comment on commence, je sais plus comment c'est cette ouverture, fermeture. Voilà, ce fondu d'ouverture et de fermeture. Voilà, donc là.
9: On devient très technique. Hein.
2: Voilà. Alors, ça te donne envie de quoi, là, par exemple, dans les prochaines semaines? Tu vas y retravailler dessus des choses?
10: Ah, je pense que je vais retravailler des idées que j'avais déjà et du coup que je savais pas faire. Et je pense que oui. Et puis j'ai besoin de m'exercer. Je pense que je t'appellerai maintenant que j'ai ton téléphone perso.
2: Pas de problème. C'est marqué sur les flyers. Hein, pas la nuit quand même. Mais donc, la nuit, tu dors avec la radio.
10: Voilà. Oui. Ça fait un bruit de fond aussi. Non. Et du coup, comme je me joins au remerciement de Florence, hein, c'était vraiment une super semaine. Et je suis obligé de me tourner là. Vers Clémentine, parce que c'est elle qui est venue me chercher alors que je faisais mon marché tranquillement sous le couvert du foirail.
5: Oui, attends, juste je te pique le micro, parce qu'en fait, ce qui est marrant avec Alexandre, on l'a rencontré lors du tout premier jour d'atelier radio, où il y avait Désiré, Chloé et Lola, et Éloi. Le mardi 16 juillet. Et avec eux, le matin, on a fait un micro-foire, donc un micro-trottoir sur la foire. Et un de nos... Je me demande si tu n'étais pas d'ailleurs la première personne à qui on a posé des questions. Et vu que voilà, le feeling est bien passé, on a profité aussi pour lui dire qu'il y avait un atelier radio qui se faisait. Et puis le lendemain, il est venu. Donc voilà, c'est une petite pêche, une bonne pêche à la guêpie. Je te rends le micro, Alexandre.
10: Non, je te le laisse maintenant. Merci à tous en tout cas. Longue vie aux radios.

0: tous les cas, il y aura une page spécifique sur, sur chacun de nos sites internet où vous retrouverez l'intégralité de... Enfin, l'intégralité. Peut-être pas l'intégralité des sons qui ont été enregistrés, parce que quand même, il y a eu quelques heures. Mais en tout cas, l'intégralité des émissions qu'on pourra se permettre de monter seront sur chacun
1: avec
0: de nos sites
1: quelques photos,
0: internet.
1: Parce qu'on a pas mal de photos aussi qui ont été prises cette semaine.
0: Voilà.
1: Merci encore Bruno, merci Alex, merci...
0: merci Florence, merci...
1: Lola...
0: Valérie, Lola, Chloé, Éloi, Imanoï, Désiré.
1: On n'en oublie pas.
0: On en oublie certainement. L'équipe de Capado de Lavore, l'équipe de l'EHPAD aussi, Sandrine Cross et les résidents de l'EHPAD. Et voilà, tous ceux qui ont accepté de parler à notre micro, que ce soit d'un côté ou de l'autre. Merci à Will pour avoir assuré l'intégralité de la gestion technique de l'enregistrement, du montage aussi des émissions.
1: Et merci à toi Clémentine.
0: Et merci à toutes.
1: Merci aussi à Sylvain Lamure de Lingobibo, merci à Anne d'Avignon de la mairie de la Guépie et merci à Carla de Erdotan. C'était les coulisses de la résidence radiophonique réalisée en juillet 2024 à la Guépie dans le Tarn et Garonne lors de l'université occitane d'été de l'association Lingobibo.

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2: À Montarin, dans le Gard près d'Uzès, une fête pas tout à fait comme les autres attire chaque année curieux habitants et passionnés de culture locale. Son nom, la fête des pois chiches. Alors derrière cette appellation, un événement qui mêle création artistique, agriculture, convivialité et ancrage territorial. Mais d'où vient ce festival ? Élément de réponse avec Emma, organisatrice de cette fête.
3: Il est né en 2007-2008, quasi 19 ans, bientôt 20 là. C'est la réunion de plusieurs associations du village à un moment où il ne se passait pas grand-chose à Montaran, qui se sont réunies, qui ont décidé de faire d'abord une fête qui s'est appelée la fête des jardins. Et puis de là est née la fête du pois chiche.
2: Pourquoi le pois chiche ?
3: Eh bien parce que Montaran, ça veut dire Monte Arena. Et le pois chiche pousse très bien, voilà, dans le sable. C'est le petit monde de sable, Montaran. Donc il y a une grosse culture de pois chiche depuis très longtemps.
2: Aujourd'hui, la fête du pois chiche attire un public extérieur, soutient les producteurs locaux et contribue donc à la vitalité économique et culturelle du territoire. Pour les habitants, il est devenu un rendez-vous incontournable, un moment de fierté collective.
3: Eh ben, la philosophie, c'est qu'il faut qu'il y en ait pour tout le monde, pour tous les goûts, pour tous les âges, qu'on puisse partager, qu'on puisse vivre ensemble, qu'on puisse faire de ce moment un moment un peu unique, à part entière dans le monde dans lequel on vit aujourd'hui. Quoi.
2: Concerts, spectacles vivants, marchés de producteurs, ateliers participatifs, tout est pensé pour favoriser la rencontre entre artistes, habitants et monde agricole. Alors comment s'organise cette fête du pois chiche ? Réponse avec Annabelle, régisseuse générale.
4: Donc on est sur tout le village et on fait tourner 4 sites en même temps. Le site principal est celui des petits jardins. Donc c'est un endroit où il y a un grand jardin, le jardin du temple, et ensuite plein de petits jardins communaux dans lesquels vont se dérouler des ateliers pendant la journée, des petits concerts, des petites animations. Et ensuite on a un lieu qui s'appelle La Guinguette, où c'est un peu plus intime, où on accueillera notamment des groupes de rap et la Place to Chiche. Un endroit où on peut voir des food trucks, manger en famille avec les amis et participer au blind test et au karaoké de Mercure Rétrograde. Et ensuite, une nouveauté, le Puy Vendin, qui sera un peu sous forme de bodega.
2: Alors si vous n'avez rien prévu, rendez-vous au Pois Chiche à Montarin dans le Gard les 29, 30 et 31 mai pour 3 jours de culture, de rencontres et de convivialité. 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
2: Je m'appelle Claire Gatineau, j'arrive de Bruxelles. Je viens en résidence ici pour écrire une pièce de théâtre, mais je suis aussi réalisatrice de créations sonores et radiophoniques. Un peu pour la première fois, j'essaye d'écrire une pièce de théâtre dans laquelle il pourra y avoir des paysages sonores. Donc on est dans le hameau de Parlage, qui est à quelques kilomètres de l'Audève, dans le département de l'Hérault. J'ai écrit une pièce de théâtre qui s'appelle « Au-dessus de la plaine », qui a été édité par la maison d'édition L'Espace d'un instant. Et Dominique Dolmieux s'occupe ici du théâtre dans la forêt. Et il m'a invité il y a une grosse année à venir en résidence ici pour écrire une autre pièce de théâtre. J'essaye d'aller faire des enregistrements, des prises de son dans la forêt, autour, dans la région, pour à un moment donné dans l'histoire qu'il puisse avoir à la fois du texte qui sera lu ou joué dans cette pièce de théâtre, mais qu'il y ait des paysages sonores qui aient un rapport avec cette histoire. Des paysages très bruissonnants, je ne sais pas quel est le mot quand on entend beaucoup de mouches. J'ai beaucoup de paysages où on entend au loin les voitures ou les avions, donc on a cette sensation d'espace. On perçoit que l'espace est très vaste et qu'on est loin de la circulation. Des gros plans d'oiseaux, par exemple. Et puis je suis venue avec ma sonothèque, dans laquelle j'ai aussi beaucoup de choses avec lesquelles je vais pouvoir écrire le son. Par exemple, je sais qu'il y a un personnage d'homme qui traverse une forêt avec deux enfants et j'aimerais pouvoir enregistrer des déplacements dans la forêt, donc les pas de trois personnes et qui ne vont pas se déplacer pareillement. J'aimerais bien avoir un enregistrement de nuit, donc on va aller à 1h du matin, minuit, 1h du matin, s'asseoir en hauteur dans la forêt pendant une longue durée, laisser tourner l'enregistreur et voir s'il se passe des choses. En fin de résidence, j'aurais passé presque 2 mois à écrire. C'est très peu pour moi. Donc la sortie de résidence, je la considère comme un temps de présentation d'un objet qui n'est pas terminé. Ça va prendre la forme d'une lecture. Je vais lire en compagnie de 2 enfants et de Dominique Dolmieux. Je vais diffuser aussi les paysages sonores qui parfois vont être écoutés seuls et parfois vont être en fond de ce qui va se dire dans la pièce de théâtre.
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0: 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Ah, vous êtes là. C'est pas trop tôt, parce que à une minute près, vous auriez raté l'agenda de Radio Albitzes.
1: Radiodiffusion Télévision Française présente...
2: Ce jeudi 28 mai à 19h30 au café associatif La Famille de Terre de Bancalier, c'est la compagnie Drôle de Oiseaux qui nous livre une version de Le Moule de la Poule, c'est l'œuf de Marc Favréa, un duo résolument tout public avec des clowns hauts en couleur à l'image du texte. Adhésion et repas à prix libre, c'est à partir de 6 ans, ça dure 45 minutes. Rendez-vous donc le 28 mai à 19h30 au café associatif La Famille à Terre de Bancalier. Après les enfantillades, la Courte Échelle revient avec son festival printanier annuel qui devient les Pitchouneries. Cette année, le festival se tiendra le samedi 30 mai dans le quartier de Cantepo à Albi. Changement de nom, changement de lieu, mais toujours dans une bonne ambiance. Au programme, des spectacles et des ateliers parents-enfants ainsi que les traditionnels jeux en bois et une buvette ainsi qu'une restauration. Une grande nouveauté cette année, l'ensemble des spectacles et des ateliers sera gratuit. Samedi 30 mai à 20h30 à l'amphithéâtre de l'Inéopole de Brens, c'est soirée débat sur le thème santé, travail, environnement, cancer, avec la projection du film Les Sentinelles et la participation de Annie Thébomoni, sociologue du travail, association Henri Pézera, Paul François, agriculteur, et l'association Phytovictimes, et c'est organisé par l'association des victimes de l'amiante. Rendez-vous donc le 30 mai à 20h30 à l'amphithéâtre de l'Inéopole de Brens, à Brens donc. L'association L'Heure du Livre du Conte cherche un nouveau camion pour continuer à faire ses visites lectures dans les quartiers de Carmaux les mercredis après-midi. L'idée, c'est d'aménager l'arrière du camion en salle de lecture. Si vous avez donc un camion modèle Renault Master L2 H2 ou Citroën Jumper d'occasion ou en don d'entreprise déductible fiscalement, contactez l'association par message privé de la page Facebook L'Heure du Livre et du Conte ou par courriel Heure du Livre et du Conte tout attaché @gmail.com. Le samedi 30 mai, c'est le retour de la fête des voisins de La Panouse. Ils sont des liens entre voisins et voisines. Amenez vos plats à partager. Rendez-vous donc le samedi 30 mai de midi à 16h devant la maison de quartier de La Panouse pour la fête des voisins. Plus d'infos au 06 47 27 97 61. Depuis 9 ans, Cite et Danse, événement gratuit organisé par l'association Densité, investit l'espace urbain en invitant le public à découvrir la danse contemporaine au détour des rues. Il se déroulera cette année du 26 au 31 mai. Les danseurs de Densité, guidés par la chorégraphe Hélène Zanon, vous proposent des instants dansés inspirés de cours de l'année, une soirée cinéma et un après-midi de balade chorégraphique accueillant spectacles professionnels et amateurs. Retrouvez toute la programmation sur le site densité-asso.fr. La 27e édition du Printemps des Cultures du quartier de Cantepo à Albi se déroulera les 27 et 29 août à Cantepo, avec le mercredi 27 de 14h à 18h, animation, des stands et des ateliers participatifs seront proposés donc au public. Et le vendredi 29 mai de 18h à minuit, placé sous le signe de la musique et de la danse, la soirée réunira aussi des spécialités d'ici et d'ailleurs et régalera vos papilles. Il y aura aussi Vibrasson 81, la Batucada, Dembolo et Nisodia, danse africaine, Wanted Track, groupe hip-hop, La Roubla, groupe latino-berbère, et la J2R Factory, danse hip-hop, Carasson de Cedro, Fandango Mexique, Bonaventure, musique rapportée des voyages, et Sofaz, sonorité africaine et réunionnaise avec une touche électro. Rendez-vous donc les 27 et 29 mai pour le printemps des cultures du quartier de Cantepo. L'entrée est libre et gratuite.
3: Sur Radio Albigès, un poème enchanté, suivi d'un dicton avec le prénom du jour. Un tabouret en avait assez de servir de repose-pied. Tout à côté de lui, une chaise n'arrêtait pas de se balancer, une chaise rocking chair. Cette chaise plaisait au tabouret. Un tabouret en fer forgé avec un dessus bien capitonné. mais par une table de jardin séparée. Enfin vint le jour où, assis à ses côtés, disons plutôt à ses pieds, le tabouret en fer capitonné, qui s'était forgé une réputation, a bien vu que c'était une chaise libre. Sauf qu'à bien y regarder, le tabouret la trouva mal empaillée, comme on dirait, mal fagotée, mal maquillée. De plus, une chaise boiteuse qui allait dans un mouvement de balancier succomber, craquer. On ne saura jamais si c'était à cause du tabouret en fer forgé ou sous le poids des responsabilités. La pauvre chaise avait tant porté qu'un jour elle laissa tomber tant de poids et tant d'années. L'avait brisée. Pour Sophie, un lit de bruyère, amour n'a que faire de philosophie. Pour Sophie, un lit de bruyère, amour n'a que faire de philosophie.
4: 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Les cheveux, écorche les dieux dans la poussière. Tant pis

regards que je regarde courir à travers champs, des éloges d'accent debout sur ton corps brûle le décor, je regarde de mon sang mort. Tes yeux sont des miroirs où se perdent repères, où se portent dans le noir les peignoirs au vestiaire. Tes yeux entrent en guerre, blessent comme un semblant de jeu. Laisse. Tant pis, nous n'irons pas.

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corbeaux, celui des colombes, les cris d'un marmot, le chuchotement des tombes, sa voix qui ne sortira jamais de ma tête, et la mienne qui peut embellir ou gâcher un texte, le bruit des clés qui se rapprochent dans les escaliers, et la chasse d'eau de la voisine qui a les chiottes sur le palier, l'orchestre des mouchoirs, quand les larmes tiennent la baguette, les cris de rage des histoires qui se terminent pour une braguette, ces bruits

les grincements de ton chat quand il a faim, et le rire du réveil qui te réveille le matin. Les hurlements de la réussite, ces leçons de vie sur le dernier son de tous ces disques, les mains bavardes qui n'ont pas la chance d'entendre ces bruits, et la langue animale que l'on considère comme un simple cri. Les pleurs de la pluie, le rire du soleil, la chorale de l'insomnie, le brouhaha des mauvais rêves, c'est qui rythme notre génération à l'apéro, c'est pour remplir les bédos, c'est qui allume le cancer, c'est silence après ces bavures policières. La course des tondeuses le dimanche après-midi, la voix stridente des courageuses, la tête en bas dans les manèges, les discours en manque de chance dans les wagons du métro, la respiration.

mes avifs je les plaque sur le papier, pinçons ces fantômes. Sous les murmures, les chimères chantonnent. Elles ont l'air, sous leurs allures âcres, d'être issues des colères, Roland d'ammoniac. Saveur du passé, orange amère. L'Écosse n'oublie pas le goût des liaisons de naguère, des bouches d'égout et de beaux nénuphars, les douleurs et les goûts pleins.

0: Julieta.
1: Sì.
2: Tant qu'il y aura des amoureux de la poésie, des gens qui rient du

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0: Auditeurs de Radio Albigès, bonjour. C'est le groupe Amnesty International d'Albi qui vous présente son émission mensuelle, les Chroniques amnestiennes, une émission sur les droits de l'homme dans le monde. Aujourd'hui, Pascal, Pascal, Héloïse et Jean-Marie animeront l'émission.
1: Bonjour. Bonjour.
0: Depuis les attaques illégales d'Israël et des États-Unis le 28 février 2026 contre l'Iran, la région du Moyen-Orient s'est à nouveau embrasée. Plus de 5000 morts, des dizaines de milliers de blessés, des millions de personnes déplacées. Amnesty appelle à un cessez-le-feu durable dans la région. Nous accueillerons ensuite Héloïse, étudiante à l'Université Champollion à Albi, où elle participe et anime une antenne jeune, relais d'action pour Amnesty. Elle nous parlera des actions menées au cours de l'année qui vient de s'écouler. Après une pause musicale, nous vous informerons sur comment être une famille immigrée sous Trump. Nous vous ferons part du témoignage d'une famille du Guatemala et de l'action d'une femme qui tente de les protéger en Floride, qui est devenu un laboratoire de la politique anti-immigration de Trump. Nous vous donnerons ensuite des nouvelles de Narges Mohammadi, prix Nobel de la paix en 2023, emprisonnée en Iran et dont les conditions de détention ont gravement détérioré sa santé, qui aujourd'hui est très préoccupante. Nous vous ferons part de bonnes nouvelles en Chine et aux États-Unis et vous expliquerons comment participer à l'action du mois. Nouvelle chronique pour l'émission. Voilà, et nous terminerons notre émission par des informations sur nos actions au niveau local, Biocibel, ciné-débat et manifestation du 1er mai.

0: Donc parlons un peu de ce conflit au Moyen-Orient, avec en point de mire l'urgence d'un cessez-le-feu durable dans toute la région.
1: Oui, la guerre déclenchée en Iran s'étend à 12 pays et met en danger des millions de vies. Si deux cessez-le-feu ont été adoptés en Iran et au Liban, les attaques quotidiennes révèlent leur fragilité. Les populations civiles iraniennes et libanaises en payent le plus lourd tribut avec des milliers de civils tués et blessés. Des millions de personnes déplacées, plus de 5000 morts. Ce sont des millions de vies qui sont menacées dans 12 pays de la région. Alors, au-delà des pertes humaines, la guerre au Moyen-Orient a entraîné la destruction d'infrastructures, dont des sites pétroliers, gaziers et nucléaires, à l'origine d'une dévastation environnementale et d'un choc économique mondial. Cette situation risque de provoquer une grave crise alimentaire, comme alertent les Nations Unies. Le 7 avril et le 17 avril 2026, deux cessez-le-feu ont été mis en place entre les États-Unis et l'Iran, ainsi qu'entre Israël et le Liban. Mais ces cessez-le-feu, fragiles et temporaires, ne sont pas respectés par les parties au conflit qui l'ont bafoué à de nombreuses reprises. La seule solution crédible pour mettre fin aux souffrances des populations civiles est l'adoption d'un cessez-le-feu durable qui soit étendu à l'ensemble de la région. Les dirigeants du monde entier doivent sortir de l'inaction pour exiger le respect du droit international et ouvrir la voie à la justice. La communauté internationale doit maintenant fixer une ligne rouge. Il faut mettre en place un véritable cessez-le-feu, s'inscrivant dans la durée, ce qui nécessite un arrêt total des hostilités armées de tous les côtés, dans tous les pays concernés, a déclaré Agnès Callamard, secrétaire générale d'Amnesty International.
2: Alors parlons de la population civile en Iran. Elle est prise en étau. Elle est prise au piège entre un conflit armé et la répression sanglante menée par les autorités iraniennes. Alors, les attaques illégales d'Israël et des États-Unis contre l'Iran le 28 février 2026 ont violé la charte des Nations Unies qui interdit le recours à la force. Les deux pays ont opéré des dizaines de milliers de frappes aériennes contre l'Iran. Entre le 28 février et le 7 avril 2026, date de l'adoption d'un fragile cessez-le-feu entre les parties, le bilan de la guerre en Iran est dramatique. On décompte au moins 3377 morts entre le 28 février et le 7 avril, selon les données officielles, et plus de 25 000 blessés, dont des centaines d'enfants. Alors, ces frappes ont entraîné des dommages considérables, on l'a dit, contre les infrastructures énergétiques iraniennes, les ponts, les universités, les écoles, les bâtiments résidentiels et les centres de santé. Le 17 mars, par exemple, une frappe illégale américaine sur une école en Iran a tué 156 personnes, dont 120 enfants. À la veille du cessez-le-feu avec l'Iran, Donald Trump menaçait de commettre des crimes de guerre, voire un génocide. Je cite « Une civilisation entière va disparaître ce soir pour ne plus jamais renaître ». Face à ces attaques, l'Iran a répliqué en menant des attaques indiscriminées en Israël et dans les pays du Golfe, sans distinction entre les objectifs militaires et les populations civiles pourtant protégées par le droit international. Les forces armées iraniennes ont également recruté des enfants soldats dès l'âge de 12 ans pour une campagne militaire.
0: Oui, on en a parlé à la dernière émission d'ailleurs.
2: Ouais. Nous avons dénoncé ces actes-là relevant de crimes de guerre aussi.
0: Voilà, le conflit armé en Iran survient après les massacres particulièrement violents envers la population iranienne en janvier dernier, où les manifestations ont été écrasées dans le sang, c'est-à-dire que on a tiré un direct sur les populations. Depuis la guerre, les autorités intensifient la répression envers les Iraniens et les Iraniennes. Le régime est acculé depuis qu'il est privé de son guide suprême, qui a mené un règne despotique pendant près de 37 ans. Le moindre opposant interne à la République islamique d'Iran est considéré comme un ennemi aux yeux des autorités iraniennes, qui redoublent de menaces. Au moins 21 personnes ont été exécutées par le régime depuis le début des hostilités, 9 manifestants, 9 dissidents et 3 personnes accusées de rébellion armée contre l'État ou d'espionnage pour le compte des États-Unis ou d'Israël. Les autorités ont également toujours recours aux détentions arbitraires, aux disparitions forcées et à la torture. Avec les coupures massives d'Internet en Iran, les restrictions envers les organisations de défense des droits humains sont très difficiles. Et donc, il n'est pas impossible, mais très compliqué d'estimer les chiffres de la répression réelle en Iran. Donc, Le cessez-le-feu qui est évoqué par Amnesty, ça ne tient qu'à un fil en Iran actuellement. Si les États-Unis et l'Iran se sont accordés le 8 avril dernier sur un cessez-le-feu, celui-ci n'est que temporaire. Et on le voit aux émissions, aux informations régulièrement sur les avis de M. Trump qui changent presque tous les jours. Les États-Unis et l'Iran continuent d'échanger des menaces et des procédés à des attaques et des saisies de navires dans le détroit d'Ormuz, qui se trouve au cœur des échanges économiques mondiaux.
1: Alors, concernant le Liban, c'est l'escalade des violences depuis le 2 mars 2026 et les attaques du Hezbollah contre Israël. Le Liban est en proie à une nouvelle vague d'hostilité. Les attaques aériennes israéliennes se sont multipliées dans le pays, souvent au mépris des populations civiles. Au Liban, les soignants et les hôpitaux sont ciblés par Israël. Les journalistes qui veulent faire la lumière sur ces crimes internationaux sont également visés par Israël. La dernière journaliste en date, Amal Khalil, a été tuée le 22 avril 2026 par une frappe israélienne. Alors le bilan, 2294 personnes tuées, dont 177 enfants au Liban avant le cessez-le-feu du 17 avril 2026. Plus de 7500 blessés. Israël émet des ordres d'évacuation massifs envers la population libanaise dans le sud du Liban et dans les banlieues du sud de Beyrouth. Plus d'un million de personnes ont été déplacées dans le pays. Des villages fantômes se déploient à la frontière avec Israël. La population n'est pas autorisée à revenir dans les ruines de leurs maisons sous peine de se faire tirer dessus. Le 8 avril 2026 restera un mercredi noir dans la mémoire collective libanaise. Plus de 100 frappes en l'espace de 10 minutes ont tué plus de 350 personnes au Liban sans aucune alerte préalable des autorités israéliennes. L'impunité totale dont jouit Israël depuis ses attaques illégales envers le Liban en 2024 a nourri cette nouvelle escalade de violence en 2026. Alors, si le cessez-le-feu du 17 avril a permis de diminuer les hostilités au Liban, il n'a pas permis d'y mettre fin. En effet, l'armée israélienne, encore présente sur le territoire libanais, détruit quotidiennement des villages dans le sud du Liban, à la frontière israélienne. Elle a mis en place une zone tampon. La population est interdite dans ce territoire délimité par une ligne jaune qui rappelle sombrement celle mise en place à Gaza. Le Hezbollah a également maintenu ses attaques dans le nord d'Israël, malgré le cessez-le-feu. Donc l'inefficacité de ce nouveau cessez-le-feu au Liban est comparable à l'échec de celui mis en place dans le pays en 2024, lorsqu'Israël avait continué ses attaques contre les populations civiles. Il rappelle également l'échec du cessez-le-feu à Gaza d'octobre 2025, qui ne permet pas d'empêcher le génocide. 765 Palestiniens ont été tués par les forces israéliennes depuis le cessez-le-feu.
2: Alors, encore plus concrètement, on a un témoignage de Bissad Faki. C'est un chargé de campagne d'Amnesty qui vit sur place au Liban et qui s'occupe de la région Afrique du Nord et Moyen-Orient. Alors, il raconte son premier retour dans la maison familiale. Je le cite. Quel soulagement lorsque nous avons traversé le pont improvisé à Cachemirfest. Les ponts reliant le sud du Liban au reste du pays avaient explosé les uns après les autres sous les frappes aériennes israéliennes. Je suis arrivé à Tyr, sur les lieux d'une frappe israélienne. Les secouristes recherchaient encore des corps. Selon eux, 26 personnes ont péri lors de cette attaque. Sur la plupart des voitures et des motos que j'ai croisées, il y avait des photos de personnes tuées pendant les affrontements. Au cours des quelques heures que j'ai passées là-bas, il y a eu 3 funérailles. Tyr donnait l'impression d'être un immense enterrement. Dans un village situé à quelques minutes en voiture, on enterrait la journaliste Amal Khalil, tuée la veille lors de frappes israéliennes, en dépit du soi-disant cessez-le-feu. Tout près de là, un site d'inhumation provisoire, utilisé pendant la guerre de 2024, comptait des rangées de tombes fraîchement creusées et numérotées, accueillant ceux qui n'avaient pas pu être inhumés dans leur village d'origine, puisque l'armée israélienne les occupe au titre d'une zone de sécurité. Tous les membres de l'équipe d'Amnesty International à Beyrouth sont touchés d'une manière ou d'une autre. Certains hébergent des personnes déplacées, d'autres sont eux-mêmes déplacés. Les chercheurs et les militants qui enquêtent sur les violations commises au Liban vivent au quotidien la guerre sur laquelle ils récoltent des informations. Lorsque nous entendons des frappes aériennes et craignons pour notre sécurité et celle de nos familles, nous tremblons aussi pour les personnes sur lesquelles nous menons des actions dans la région. Et nous poursuivons le travail. Le cessez-le-feu est fragile et l'inquiétude et le chagrin demeurent vifs. La destruction des logements et l'homicide de civils dans le sud Liban, y compris de secouristes, se poursuivent. Ma famille a hâte de rentrer chez elle, de se poser sur le balcon, de revoir nos voisins et de profiter des senteurs et de la douceur du sud. Ce qui suppose qu'un cessez-le-feu réel et durable soit instauré et que toutes les troupes israéliennes se retirent du Liban.
1: Alors, en conclusion, on peut dire que des millions de vies sont menacées dans 12 pays au Moyen-Orient depuis le déclenchement de ce conflit. Dans les pays du Golfe, les attaques indiscriminées de l'Iran n'ont pas ciblé que les bases aériennes américaines. Elles ont provoqué la mort d'au moins 29 personnes aux Émirats arabes unis, au Koweït, au Bahreïn, à Oman et en Arabie saoudite. En Israël, la population civile est également victime des tirs de missiles iraniens et des tirs de roquettes du Hezbollah. Au moins 34 personnes ont été tuées, dont 21 civils et 13 soldats. Je cite pour finir encore Agnès Callamard qui dit « Cette dernière escalade dans la région fait suite à plus de 2 ans et demi de conflits incessants au Moyen-Orient depuis les attaques du Hamas contre des civils et dans le sud d'Israël le 7 octobre 2023 jusqu'au génocide israélien contre la population palestinienne de la bande de Gaza occupée en passant par les attaques israéliennes de 2024 contre le Liban. »
0: Et donc, en conclusion de cette description un peu macabre, au Liban et puis en Iran, seul un cessez-le-feu durable et régional pourra mettre fin aux hostilités qui menacent des millions de vies dans la région, mais aussi au-delà. Il doit également permettre d'ouvrir la voie à la justice. Les crimes internationaux doivent faire l'objet d'enquêtes et leurs responsables doivent être poursuivis. En Iran, les efforts diplomatiques doivent à la fois obtenir un cessez-le-feu durable et empêcher les crimes commis par les autorités iraniennes envers la population. Nous les exhortons à soutenir la société civile iranienne qui demande des changements profonds, dont des amendements de sa constitution pour une meilleure protection des droits humains. Au Liban, des mesures doivent être adoptées pour mettre fin au déploiement forcé de la population libanaise, à la destruction des infrastructures civiles, et à la zone tampon occupée par l'armée israélienne à la frontière du sud Liban. Tous les déplacés doivent avoir droit à un retour.

0: Bien, nous accueillons aujourd'hui Héloïse.
1: Bonjour.
0: Qui anime donc et puis est responsable de cette antenne jeune, ce qu'on appelle une antenne jeune à la fac de Champollion, à Albi. Alors une antenne jeune pour Amnesty, c'est un peu une équipe, bien sûr, d'étudiants qui a en accord avec Amnesty, prêt à mener un certain nombre d'actions concrètes sur le champ et les missions d'Amnesty. Donc on crée un partenariat entre l'équipe jeune, le groupe d'Amnesty local et puis l'université. Donc voilà, donc concrètement, Héloïse, c'est comme ça que ça s'est passé ?
1: Oui, en effet, à l'antenne jeune, on vient donner de la visibilité aux inégalités auprès des étudiants et des jeunes. C'est là notre but principal, de sensibiliser, d'expliquer et d'amener les étudiants à entreprendre des mini-actions pour défendre les droits humains. C'est ça le plus important aussi, c'est faire comprendre que chaque humain a des droits fondamentaux du seul fait de sa condition humaine. C'est important que chaque étudiant ait connaissance et conscience de ça. Plus concrètement, on va mener des actions comme des stands de signatures de pétitions, de la sensibilisation dans les collèges, dans les lycées, des expositions à la bibliothèque universitaire. Et également, on travaille beaucoup avec les réseaux sociaux et surtout sur notre Instagram, @antennejeune-albi, je me permets de faire une pub, pour diffuser nos idées, nos combats et nos projets.
0: Et alors, vous êtes une équipe nombreuse pour pouvoir mener ces actions ?
1: Durant l'année 2025-2026, on était à peu près une vingtaine de membres, ouais, ce qui nous a permis de mener un certain nombre d'actions sans que ça ait une trop grosse charge de travail en dehors des études, parce que ça reste notre priorité. Et pour l'année prochaine, certains membres devront quitter malheureusement l'antenne jeune pour des raisons géographiques ou justement pour des raisons universitaires. Mais on compte lancer une campagne de recrutement dès le début d'année scolaire prochain.
0: Mais au départ, est-ce que vous avez pu bénéficier de la session qui s'appelle le week-end antenne jeune, là, je ne sais pas où c'était, à Paris ou ailleurs, non ?
1: En effet, oui, c'était à Paris. Il y en a eu un aussi régional à Narbonne, auquel je n'ai pas pu participer. Par contre, j'ai participé à celui de Paris et c'était très intéressant d'avoir justement des échanges avec les autres antennes jeunes françaises, de pouvoir aussi se former d'une certaine manière, parce que même s'il n'y a pas de formation obligatoire pour l'antenne jeune. Après, Amnesty International France propose aussi de nombreuses formations et webinaires sur le site internet, que ça soit en présentiel ou en distanciel. Donc, ça nous a permis aussi de nous former par rapport à ça.
0: Oui, ce qui est les propositions que tu évoques d'Amnesty sont aussi destinées à tous les adhérents qui sont intéressés ou les militants, bien évidemment. Et est-ce qu'il y a une action particulière qui a été un peu un point de mire là, pour cette année ?
1: Oui, nos principales actions, elles sont vraiment tournées sur les signatures de pétitions. Donc on va dire que les actions principales vont être les stands de signatures de pétitions. Et à l'antenne jeune, on essaye de se caler sur les événements de la faculté pour pouvoir donner encore plus de visibilité. Par exemple, chaque année, la fac Champollion organise le Festival Futur Proche, qui est un festival autour des thématiques du changement climatique, des problématiques environnementales. Et les associations peuvent tenir des stands pour donner justement des informations concernant ces thématiques-là. Et nous avons pu faire signer des pétitions en rapport avec ces thématiques, comme la pétition pour la protection des défenseurs et défenseuses de l'environnement.
0: Très bien. Et comment vous êtes accueillis à ce moment-là par les autres étudiants ?
1: Alors, on est vraiment, par une majorité écrasante d'étudiants, on est très bien accueillis. Soit ils posent des questions, toujours dans la bienveillance, soit ils signent simplement et s'en vont. Parfois, ce qui peut faire un peu peur au niveau des étudiants, c'est le mot politique et tout ce qui est rattaché concernant les débats, les actualités, etc. Parfois, ça leur fait peur. Et nous, après une courte discussion avec eux, en fait, on va leur expliquer nos volontés d'apporter de l'égalité au maximum dans le monde. Et ils vont se rendre compte qu'ils ont les mêmes volontés que nous. Donc, en fait, ça fait un peu moins peur. Donc, on a des conversations qui sont très enrichissantes. Et en réalité, on n'a eu aucun souci, ni avec les étudiants, ni même avec la faculté, pour faire ces stands de pétition. On a pu aussi organiser des cafés lectures notamment sur le thème de ville et campagne durant les nuits de la lecture 2026. C'était très intéressant aussi. Et la bibliothèque universitaire nous permet aussi d'exposer régulièrement. La dernière exposition que nous avons faite était sur les droits des femmes dans le monde, qui était beaucoup appréciée par les étudiants aussi.
0: Oui. Et alors, l'année, donc, vous étiez une vingtaine, tu dis, à pouvoir mener toutes ces actions. L'année est terminée quasiment, j'imagine. Est-ce qu'il y a des projets déjà? Est-ce qu'il y en a qui restent pour l'année à venir? Il y a déjà des choses, des bases de poser ou quoi?
1: Oui, alors on attend le calendrier des événements officiels de la Fac Champollion pour pouvoir organiser nos actions en fonction par rapport au festival, etc., qui seront organisés. Mais nous, en tout cas, de notre côté, on va continuer à mener des actions au niveau des stands de pétition, même des signatures de pétition à la fac, comme ça. Et on va continuer les expositions. On aimerait beaucoup multiplier les sensibilisations qu'on a pu faire. On a pu en faire une au lycée Rascol l'année dernière.
0: Ah, ça serait très intéressant.
1: Oui, c'était très intéressant. Autant au niveau des élèves, c'était des élèves de seconde. Donc autant au niveau des élèves que de nous, si on en croit les retours. Et on aimerait bien continuer cette sensibilisation-là et pourquoi pas l'étendre à des collèges comme le collège Bellevue.
0: Oui, lycée Bellevue même, peut-être.
1: Peut-être aussi, oui.
2: Mais c'est vrai que le fait que ce soit fait par des gens de l'antenne jeune, je pense que c'est aussi peut-être une autre écoute.
1: Oui.
2: Enfin, c'est bien.
1: Oui, lors de la sensibilisation à Rascol, on avait pu faire des cas pratiques sur la privation des libertés individuelles certains pays, notamment par rapport justement aux pétitions qui étaient sur le site d'Amnesty International à ce moment-là. Et du coup, les élèves sont directement plongés plus concrètement en fait, dans ces privations de liberté.
0: Très très bien. Bah, écoute, on va souhaiter longue vie tant que faire se peut à l'antenne jeune. Et puis bon courage pour la rentrée prochaine.
1: Merci beaucoup.

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Je vous propose de continuer en musique avec l'artiste Orcival et le titre « Libre et souverain », extrait de son album sorti le 14 mai 2026, « Monde en pixels ». Orcival sur Radio Albigès.

0: C'était Orcival avec le titre Libre et Souverain, extrait de son dernier album Monde en Pixel. Et on continue avec les chroniques amnestiennes sur Radio Albigès.
1: Oui, donc nous allons à ce moment-là maintenant aborder un petit peu ce qui se passe aux États-Unis sous le nouveau règne, on pourrait dire presque, de Monsieur Trump. Et on va s'intéresser à une famille immigrée pour voir un peu comment on peut être une famille immigrée sous Trump. Et ça se passe en Floride parce que c'est un peu le lieu privilégié, un peu laboratoire de cette expérience. Donc c'est un État à forte communauté latine et qui est devenu l'un des laboratoires de la politique anti-immigration de Donald Trump. Ici, la police de l'immigration, la fameuse ICE, opère partout dans les supermarchés, devant les écoles, aux portes des hôpitaux. La peur au ventre, des familles immigrées n'osent plus sortir, à peine parler. Leur plus grande peur, être arrêtées et séparées de leurs enfants. Dans le sud de Miami, une femme tente de les protéger, Nora Sandigo, qui, depuis 30 ans, vient en aide aux familles immigrées. C'est elle qui nous a permis de rencontrer une famille dont le père a été arrêté par cette police. Et voici leur vie sous Trump.
2: Alors, Maria a 32 ans, elle est originaire du Guatemala. Elle passe l'après-midi chez Nora, qui est devenue la tutrice légale de ses deux enfants, Alma, 11 ans, née au Guatemala, et Alex, 5 ans, née aux États-Unis. Maria vit en Floride depuis 8 ans, sans papier. Elle élève ses enfants seule désormais. Son mari Roberto, le père des deux enfants, a été arrêté par l'ICE. Le 29 septembre 2025, ce matin-là, comme tous les lundis, Roberto part tôt. Il travaille dans le bâtiment. Ses chantiers sont à une heure de route de la maison. Depuis quelques semaines, il change ses trajets, fait des détours, évite certains axes par crainte de croiser l'ICE. Mais ce matin-là, la police de l'immigration est sur sa route. Roberto est embarqué, il a juste le temps de passer un appel. L'immigration m'a attrapé. La ligne se coupe. Maria est au bout du fil, j'ai ressenti une douleur impossible à décrire. Il est 6h30 du matin quand elle apprend l'arrestation de son mari. Ma fille dormait encore quand son père a été arrêté. Elle attend que sa fille se réveille, prépare le petit déjeuner, l'accompagne à l'école. Elle ne dit rien, pas encore. Elle ne veut pas perturber sa journée. Maria attendra son retour de l'école pour lui annoncer que son père a été arrêté.
3: Alors Alma, 11 ans, est au CM2. Elle vivait simplement sa vie d'enfant jusqu'au dernier lundi de septembre. Alors ces paroles, jamais je n'aurais imaginé l'arrestation de mon père. J'avais une vie tranquille. Alors derrière la pudeur de chacun de ces mots, l'amour immense qu'elle porte à son père, c'est un père formidable, dit-elle. Elle raconte leur rituel de famille, les balades et les jeux dans le grand parc de Miami, leur sortie dans son restaurant préféré, le China Buffet. C'est mon père qui nous emmenait, ajoute-t-elle. Maintenant, ils n'y vont plus. Et depuis l'arrestation de son père, Alma pose en boucle la même question à sa mère. Et si un jour il t'arrête, qu'est-ce qui va nous arriver ? Malgré le risque d'être arrêtée, Maria a fait le choix de continuer d'accompagner sa fille à l'école tous les matins.

0: Tato passera un mois à Alligator avant d'être transféré dans un centre au Texas, à plus de 2500 km de chez lui. Maria fait tout pour le faire libérer, contacte un avocat avec l'aide de Nora. Elles ont des raisons d'y croire. Roberto n'a pas de casier judiciaire et bénéficie du programme DACA créé en 2012 pour les personnes arrivées aux États-Unis alors qu'elles étaient mineures. Puis, du jour au lendemain, sans information préalable, la nouvelle tombe. Roberto a été expulsé au Guatemala sans aucun jugement.
1: S'ils arrêtent mon père ou ma mère, tu voudras toujours t'occuper de nous ? Au bout du fil, c'est un adolescent en panique qui s'adresse à Nora San Diego. Elle la voit calme, elle le rassure. C'est sa tutrice légale aux États-Unis. S'occuper des enfants, elle le fait depuis 30 ans. Cette Nicaraguayenne de 60 ans, naturalisée américaine, a plus de 700 enfants sous sa protection. Depuis 2006, après sa fondation, Nora San Diego Children Foundation, elle vient en aide aux familles immigrées en devenant la tutrice légale des enfants dont les parents ont été expulsés ou risquent de l'être. Nora n'est pas avocate. Sa vocation à elle, c'est d'aider chaque fois qu'elle le pourra. À Miami, on la surnomme la Grande Madre, la Bonne Mère. Depuis un an, le téléphone de Nora n'arrête pas de sonner. Je reçois près de 20 appels par jour de familles désespérées. Elle marque une pause. Du jamais vu. Avec le retour de Donald Trump à la Maison-Blanche, les opérations de la police de l'immigration se sont considérablement intensifiées. Donald Trump a fait de cette police son bras armé pour traquer partout les personnes étrangères. Terrorisés d'être arrêtés et d'être séparés de leurs enfants, des parents appellent Nora pour lui confier la garde de leurs enfants par précaution. Les parents conservent leur autorité parentale, mais en tant que tutrice légale, Nora peut accompagner les enfants chez le médecin, les conduire à l'école, les représenter légalement. Si un jour les parents sont arrêtés, c'est elle qui prendra en charge les enfants et subviendra à leurs besoins. En 2025, le nombre d'enfants placés sous sa tutelle a dépassé celui de toutes les années précédentes.
2: Alors un résumé de Nora, hein, qui est clair. Tu peux être arrêté, frappé et disparaître dans n'importe quelle prison sans que personne ne sache où tu es. Tu n'as aucun droit, tu n'es plus personne, tu es un numéro. Nous sommes à la merci d'un gouvernement qui impose par la force, non d'une loi qui protège. Voilà les paroles de Nora. Alors ce témoignage, comme tant d'autres, vous pouvez lire d'autres résumés sur la vie sous Trump, sur le site d'Amnesty International France. On a des témoignages de médecins, de procureurs, de journalistes. Et s'il vous plaît, allez signer la pétition pour défendre les personnes étrangères aux États-Unis sur amnesty.fr.

Maintenant, vous parlez de Narges Mohammadi, donc iranienne et prix Nobel de la paix en 2023. Elle a été condamnée à 7 ans et demi de prison. Une condamnation inquiétante face à la répression violente des autorités contre les récentes manifestations dans le pays. Narges Mohammadi a été emprisonnée plus d'une dizaine de fois pour son combat contre le port obligatoire du voile pour les femmes et la peine de mort. À 53 ans, elle a de nouveau été arrêtée avec d'autres militants à Mashhad, en Iran, le 12 décembre dernier, lors d'un hommage à l'avocat Khosrow Ali Kordi, défenseur iranien des droits humains. Ses proches craignent pour sa santé fragilisée par des crises cardiaques survenues pendant ses détentions. Depuis février 2026, les autorités condamnent finalement Narges à 7 ans et demi de prison. Une nouvelle condamnation qui s'inscrit dans le cadre d'une escalade sans précédent de violence des autorités à l'encontre des récentes mobilisations dans le pays. La vie de Narges Mohammadi, lauréate du prix Nobel de la paix et défenseur des droits humains, est en danger car les autorités iraniennes, notamment celles chargées des

0: poursuite la soumettent à la torture et à des mauvais traitements dans la prison de Zanja, dans la province de Zanja, en lui refusant délibérément l'accès à des soins médicaux spécialisés, opportuns et adéquats pour ses graves problèmes cardiaques. Selon des sources bien informées, Narges Mohammadi a eu une crise cardiaque en prison le 24 mars 2026. Ses compagnes de cellule l'ont amené à l'infirmerie où on lui a administré des médicaments, mais les autorités ont refusé de la transférer à l'hôpital. Le 30 mars, Narges Mohammadi a été examiné par un cardiologue en dehors de la prison. Celui-ci a estimé que les médicaments prescrits par le médecin de la prison de Zanja avaient contribué à sa crise cardiaque et a mis en garde contre le risque d'une nouvelle crise.
1: Alors, depuis lors, la santé de Narges s'est rapidement détériorée, d'après sa famille et ses avocats, qui lui ont rendu visite le 28 avril 2026, donc, ajoutant qu'elle souffre de douleurs persistantes à la poitrine et se sent très mal. Elle a perdu 20 kilos, imaginez-vous, depuis son arrestation le 12 décembre 2025. Et cette perte de poids s'est accélérée ces deux derniers mois, selon une source bien informée. Alors, le médecin légiste de Sanchan a rendu un avis le 13 avril en faveur de la suspension provisoire de sa peine pendant un mois pour raison médicale. Mais les autorités judiciaires refusent de la libérer et s'opposent même à son transfert à Téhéran pour y recevoir des soins. Selon ses avocats et sa famille, les médecins de Sanchan ont estimé que l'absence de soins médicaux spécialisés et suivis qui ne sont dispensés qu'à Téhéran, met la vie de Narges en grave danger. Alors, vous pouvez vous demander que fait Amnesty International ? Eh bien, écoutez, depuis deux ans, des militants d'Amnesty International France tentent de rallier les villes pour soutenir cet infatigable défenseur des droits humains, comme à Grenoble, à Annecy et en Île-de-France. Au total, 10 groupes locaux d'Amnesty en France se sont mobilisés pour défendre Narges dans le cadre d'une action suivie. Marie-Françoise Barbou, membre de la commission Droits des femmes, en est la coordinatrice. Elle propose aux militants de démarcher leur mairie pour faire du prix de la prix Nobel iranienne une citoyenne d'honneur. Et l'objectif, bien sûr, c'est d'affirmer le soutien d'Amnesty International à Narges pour sensibiliser et obtenir sa libération définitive. Alors où en sommes-nous ? On en est avec une petite progression. On a appris avec soulagement le 10 mai dernier qu'elle avait été libérée provisoirement et transportée dans un hôpital pour y être soignée. Mais nous poursuivons notre travail pour, je le répète, obtenir sa libération définitive.
0: Oui, il y a risque en plus qu'elle soit à nouveau incarcérée après.

0: Bon, nous avons aussi quand même quelques bonnes nouvelles après toutes ces difficultés que nous avons évoquées. Pascal, en Chine.
1: Oui, alors en Chine, l'avocat Yu Wensheng est enfin libre. Le 13 avril dernier, Yu Wensheng a été libéré et a enfin pu retrouver sa famille. Son épouse, Xu Yan, a publié un message pour remercier tout le monde. Nous leur souhaitons le meilleur pour la reconstruction de leur vie et appelons les autorités chinoises à garantir leurs droits et libertés dans ce processus. Alors, il faut savoir que Yu Wensheng est un avocat qui a défendu d'autres avocats visés par la vaste campagne de répression menée en 2015 contre les défenseurs des droits humains en Chine. Il a également représenté des pratiquants religieux et des personnes poursuivies en justice pour le simple fait d'avoir exercé pacifiquement leurs droits. Son épouse, Yu, a fait l'objet d'une surveillance et de harcèlement constant de la part des autorités depuis qu'elle a commencé à défendre son mari. Elle a été convoquée, placée en détention et frappée d'une interdiction de voyager.
2: Alors une bonne nouvelle aux États-Unis, mais qui efface pas tout ce qu'on vous a montré précédemment, hein, c'est clair. Mais on a quand même une libération d'un demandeur d'asile cubain atteint de diabète. Le 26 novembre 2025, Denis Cabrera Rodriguez, un Cubain en quête d'asile, a été arrêté et placé en détention par le service de contrôle de l'immigration et des douanes, donc l'ICE, des États-Unis. Il souffre d'un diabète de type 1 et a besoin d'une pompe à insuline. Jusqu'à présent, l'ICE refusait de lui permettre d'avoir sa pompe à insuline en détention, le privant donc de soins médicaux adaptés. Il a été remis en liberté le 22 mars et vit désormais de nouveau chez lui avec sa famille. Les autorités lui ont toutefois imposé le port d'un bracelet électronique à la cheville dans l'attente de la décision concernant sa demande d'asile. C'est pas fini donc.

Et puis nous avons introduit, là, le mois dernier, une nouvelle rubrique que nous avons intitulée « L'action du mois ». Chers auditeurs, si vous souhaitez participer à notre action, pour avoir comme aujourd'hui des bonnes nouvelles que nous venons de vous annoncer, le groupe Amnesty International d'Albi vous propose d'écrire avec nous et d'envoyer une lettre, par courrier postal ou courriel, aux autorités compétentes pour faire valoir les droits des personnes victimes d'injustice dans le monde. Donc, indiquez-nous votre mail et puis nous vous adresserons le courrier tout près. Alors, notre mail à nous, c'est albi@amnestyfrance.fr. Et ce mois-ci, on vous propose d'écrire pour une avocate ougandaise. Le 30 décembre 2025, Sarah Birete, qui est spécialiste des droits humains et experte en gouvernance, a été arrêtée de manière arbitraire et est actuellement maintenue en détention dans la section pour femmes de la prison de haute sécurité de Luzira. Le 2 janvier 2026, donc, elle a été inculpée d'obtention ou de divulgation illégale de données personnelles. Donc voilà, donc n'hésitez pas à vous manifester. Par ailleurs, le groupe Amnesty d'Albi cherche à renforcer son action et vous propose de le rejoindre. Donc à l'occasion, utilisez ce mail aussi. Et, ou bien contactez Radio Albigès au 05 63 60 60 36 qui fera suivre. Merci à vous.

0: quelques nouvelles de notre actualité albigeoise.
1: Alors, nos actions récentes, on a participé à la manifestation du 1er mai à Carmo, avec comme objectif aussi de faire signer des pétitions pour mettre fin à la précarité des travailleurs étrangers en France. Alors là, nous parlons de simplification administrative lors du renouvellement ou de l'établissement de titres de séjour pour les travailleurs étrangers en France. On est intervenu aussi lors d'une projection, alors le film à voix basse le 4 mai au cinéma CGR La Pérouse, sur un film qui traitait de l'homophobie en Tunisie.
0: Très joli film.
1: Oui, ça, sans aucun souci. S'il repasse, je vous invite tout simplement à aller le voir.
2: Oui, Salarcet, il repasse plusieurs jours.
1: Voilà.
2: Le week-end qui arrive, je pense. Ouais.
1: Ensuite, on a un soutien en ce moment à la diffusion du rapport annuel d'Amnesty. Alors, c'est un rapport annuel sur l'année 2025, sur les situations des droits humains dans le monde. Jeter un coup d'œil, ça vaut le détour. Alors, en ce moment même, eh bien, on tient un stand à la foire Biocibel qui se tient à Groyé, sur le site de la Bousquetariée. Donc, n'hésitez pas à venir nous rencontrer. Et pour ce qui est de nos actions à venir, on a une autre projection au cinéma La Pérouse, CGR, à Albi, le 22 mai à 19h45. Le film « Welcome to Europe ». Il est soutenu par le CASAR aussi, SOS Méditerranée et la Ligue des droits de l'homme. Et à partir de maintenant, puisque le rapport a été diffusé hier au niveau national, on a un rapport sur la peine de mort en 2025, un état des lieux des condamnations à mort et des exécutions dans le monde. C'est édifiant. Alors, je vais vous citer en vrac d'autres petites choses, parce qu'on n'est pas focalisé que sur certains pays, mais on a des actions actuellement sur le Niger, Madagascar, la Tunisie, le Myanmar, le Honduras, je vais en rajouter plein, la Russie, les États-Unis, Hong Kong, la Norvège, le Cambodge, l'Amazonie et même la France, bien sûr.

Et voilà, cette émission tout ça touche à sa fin. Merci de nous avoir écoutés. Faites-nous signe donc si vous le souhaitez. Plus nous serons nombreux à agir, plus les choses évolueront positivement. Sachez quand même que le mois prochain, 400 à 500 membres d'Amnesty International de France, de toute la France, vont se retrouver à Toulouse pour débattre des orientations des années à venir dans un contexte où le droit international est bafoué au profit de la loi du plus fort. N'hésitez pas quand même à consulter le site d'Amnesty International France, comme l'a souligné Pascal, à signer la pétition, comme vous avez pu le voir, les causes, hélas, ne manquent pas. Et surtout, n'oubliez pas, vos signatures ont du pouvoir.

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1: Nous sommes taupes envers nous et lynx envers les autres. De l'auteur des fables, je me sers, et si sa manière n'est plus la nôtre, cela reste appétissant. Vous pouvez toujours vous nourrir à ce garde-manger de verre dont lui-même se délecta en goûtant ses mets faits de fables chez Ésope. Trouver de nouvelles recettes aux saveurs du siècle et faire partager les subtilités de sa langue sur ses papilles, douceur, amertume, épicée, recettes aux ingrédients qui donnent appétit à l'esprit. Notre fabuliste mit beaucoup de soin à cacher sa façon de penser en faisant parler les animaux de toute race et de tout poil, donnant à ceux-ci des caractères que l'on retrouve chez des hommes pour dire son fait. Griffer le lion avec sa plume sans désigner nommément les puissants, car on pouvait y perdre les avantages de cour. Ces avantages en étaient-ils vraiment? On pouvait en dernière extrémité perdre sa tête, fût-elle bien faite. De cet exemple, nous sommes taupes envers nous et lynx envers les autres, j'irai même jusqu'à dire nous sommes lynx envers le miroir et taupes envers son reflet. Qui ne veut pas voir ses défauts est aveugle à sa propre image. Si le miroir vous trouve beau, comment douter de son visage? Nous sommes seuls juges du miroir qui nous peint, et on trouvera subterfuge dans des poudres et des fards pour que le temps n'y dessine pas profond les traits qui composent les âges. On y trouve des agréments comme du désagréable, en tout état de cause. Nous n'y pouvons rien. Si le temps prend son temps sans que nous puissions nous en apercevoir, lui dessine très fin, sans qu'il n'y paraisse, pendant des années, ce qui vaut à la fin ce qu'il faut bien accepter, ce qui est sur la peau comme ce qu'est l'écorce à l'arbre. Et pourtant, nous verrons plutôt sur l'autre ce que nous nous pensons voir sur nous. L'image qu'on se fait de sa tête ne correspond certainement pas à ce que les autres voient de nous. L'onde du temps, pour les narcisses que nous sommes, met un voile sur nos yeux. Notre nature s'accommode bien de ce que nous voulons voir et ne pas voir.
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0: Je viens te demander en mariage et toi t'appelles ça venir t'emmerder.
1: Écoute Didier, je ne veux pas vivre avec quelqu'un, tu comprends? Ni toi ni personne, je ne veux pas. Je veux vivre seul, tu comprends? Je veux pouvoir péter dans mes draps tranquilles, rentrer à n'importe quelle heure, bouffer sur un coin de table, inviter des copains, faire le ménage seulement une fois par an si ça me chante. Je veux dépenser mon fric à ma façon, je veux...
0: Et tout ça tu pourras très bien le faire, je vois pas où est le problème.
1: Le problème c'est que je ne veux pas d'un mec étiaffé sur mon canapé qui baille en disant qu'est-ce qu'il y a à bouffer ce soir. Je ne veux pas qu'on me dise tiens toi qui repasse si bien les chemises. Je ne veux pas acheter la nouvelle BMW qui est fabuleuse et on paiera les traites ensemble. 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
1: Tu peux mettre le casque ?
2: Alors, Combidan, 12 musiciens des Grecs des Prates.
3: Alors, attends, je vais te présenter. Je vais te présenter Bruno, parce qu'on t'a pas entendu jusqu'à présent. Bruno, donc, Bruno Boyer de bénévoles de Radio Albigès, qui vient de nous rejoindre. Tu viens de reportage en Ajac. Tu viens d'arriver, non pas du train, mais de la voiture. Et hier, c'est toi qui as pris le son qu'on va entendre tout à l'heure. Du son de spectacle, on est arrivé, nous, juste un peu trop tard. Mais toi, tu y étais déjà. Et du coup, tu vas nous parler, puisqu'ils sont, en plateau avec nous. On entendra un petit peu de leur spectacle. Et je te laisse continuer.
2: Et le groupe Grec des Prates, qui avait à Ausit hier à la salle des festos. Et Eric et Nathalie, Poulet, du groupe Grec des Prates.
0: Du 15 au 20 juillet 2024, Erdotan et Radio Albigès proposaient des plateaux radio quotidiens sur l'université occitane de la Guépie, à la confluence du Tarn-et-Garonne, du Tarn et de l'Aveyron, en résidence radiophonique avec une rédaction ouverte aux stagiaires de divers horizons, âges et sexes pour faire de la radio à la fois côté technique, organisationnel, rédactionnel et même artistique. Une semaine pour courir partout avec un micro et un stylo, les pieds quasiment dans l'eau et en zigzagant entre les accents.
4: Donc université, c'est pour dire en fait qu'il y a des cours de langue tous les matins, par exemple, pour apprendre l'occitan. De différents niveaux, il y a des cours pour les débutants jusqu'à plus confirmés. Et cette année, il y a une nouveauté parce que l'occitan, il y a plusieurs occitans différents. Ici, on est dans un endroit où on parle l'occitan languedocien, mais plus vers les Pyrénées, ils parlent plutôt le gascon. Et donc cette année, il y a aussi des cours de gascon. Il y a aussi des conférences sur des thématiques qui sont en lien avec la langue et la culture occitane. Et après, il y a aussi des événements du spectacle vivant. Hier, il y a eu des contes en occitan. Il va y avoir des concerts, des bals. Et donc nous, à la radio, on est installés depuis hier pour accueillir ceux qui veulent participer aux ateliers radio. Le matin, en fait, on prépare des choses. On va soit dans le village, soit on reste ici, faire des interviews, enregistrer des sons, voilà. Et ça, c'est le matin, en général, vers midi et quelques. Et l'après-midi, de 13h30 à 14h30, on s'installe ici et on fait une émission comme si on était en direct à la radio, où on va diffuser peut-être des choses qu'on a enregistrées le matin, ou alors on va faire des interviews avec des gens qu'on aura rencontrés le matin, et on leur aura dit « est-ce que vous pouvez venir cet après-midi au plateau radio pour faire une interview ?» Et donc pendant une heure, on fait une émission avec plein de choses, des interviews, des choses enregistrées sur, autour de l'université occitane, mais aussi, pas seulement, quoi, ça peut être aussi une association qui n'a aucun rapport avec l'occitan, mais qui est à la Guépie et qui fait des choses, et on va décider de, tant qu'à être là, de l'accueillir, de l'interviewer pour qu'elle nous présente si elle a une actualité ou si elle veut présenter son association. Et donc voilà, pendant une heure, on regroupe tout ça lors d'une émission de 13h30 à 14h30. Après, des fois, il y a un petit peu de montage à faire, ça y a eu des petits couacs ou des choses comme ça, donc on arrange un peu l'émission avec le logiciel de montage et on l'envoie, Will et moi, à nos deux radios. Donc Will, il l'envoie à Radio Albigès, moi je l'envoie à Radio Erdotan. Donc Radio Albigès, c'est une radio qui a un studio à Albi. Et Erdotan, vous êtes déjà venu ou pas vous? Voilà, donc à Lavaur et à Gaillac. Et donc après l'avoir enregistré et monté, on envoie l'émission et elle est diffusée le soir. Et ça, on le fait tous les jours, depuis hier jusqu'à samedi. Le matin, on prépare, l'après-midi, on enregistre. Et le soir, on diffuse. Et après, c'est sur Internet.
5: On dort aussi le soir.
4: Voilà.
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3: Merci. Bonne journée.
1: 10 secondes.
6: C'est une scottish, ça.
3: Et merci pour ce montage à Clémentine de Radio Air d'Otan. Et on est revenu sur le semi-direct. Hein, on le dit, on n'est pas tout à fait en direct. Vous nous écoutez ce soir sur les ondes de Radio Albitzès et Air d'Otan. Mais nous, on enregistre en début d'après-midi, toujours à La Guépi, avec l'ARA, Assemblée régionale des radios associatives. Et ce micro-trottoir, eh bien, c'était le premier micro, je pense, pour quelques-unes de nos stagiaires qui sont maintenant devant le micro en semi-direct. Et elles vont nous annoncer un petit peu ce qui va suivre sur le reste de la semaine dans cette université occitane de La Guépi. Alors, qui c'est qui commence? Et vous pouvez dire vos prénoms et puis enchaîner sur les annonces. Allez-y.
6: Eh bien, bonjour, moi c'est Chloé. Alors, ce mercredi 17 juillet, nous allons tout d'abord commencer avec l'association Citrus, de 13h30 à 16h30 à la Mayounelle, avec le petit atelier de Bobby, avec Robert Pastor. C'est une création, décoration, pyrogravure, avec des objets et des jeux de bois, et les contes du bois par Bobby Lo Contreras, en coopération avec l'association Citrus. L'atelier va durer une heure pour 10 à 12 enfants maximum et un ou deux adultes avec une possibilité de faire deux groupes, voilà, un groupe puis un autre.
3: On continue, on enchaîne.
7: Donc après cet atelier, justement toujours au même endroit à la Mayounelle, on va avoir un spectacle pour les enfants et tout public un peu, mais enfin ça s'appelle Atu Pichu, voilà, donc c'est bien destiné aux enfants, c'est des contes, des histoires, des chants en occitan et en français, et puis les enfants y participeront activement parce qu'ils auront déjà préparé ça un petit peu pendant l'atelier précédent, et donc c'est toujours avec Bobby le comité de Zaire, et qui va donc réduire votre
3: apprentissage. Je fais le making of. Tu t'en sors. Oui. Tu renommes tes fichiers, c'est ça?
8: Je renomme tous les fichiers parce que sinon je ne me retrouverai pas.
0: Toujours au micro, plus ou moins caché dans les coulisses de la résidence radiophonique de Radio Albitzès et Radio Air d'Otan, à La Guépi, en juillet 2024, lors de l'Université Occitane de La Guépi. On oscille entre devant et derrière le micro.
9: Merci à toutes. Influence radiophonique des Occitanes entre Viorre et Aveyron. Une série d'actions et d'émissions au cœur de l'édition 2024 de l'Université Occitane d'été de La Guépi, réalisé par Radio Albitzès et Air d'Otan Gaillac, en partenariat avec l'Assemblée régionale des radios associatives d'Occitanie, Pyrénées, Méditerranée.
4: Donc on utilise toujours un micro avec un casque sur les oreilles, parce que le micro il n'entend pas tout à fait comme nos oreilles à nous. Donc le fait d'avoir le casque, ça va nous permettre d'entendre exactement ce que le micro est en train d'enregistrer. Et du coup, de pouvoir adapter si j'entends que en fait mon son il est trop fort, soit de baisser le volume d'enregistrement, soit de reculer mon micro pour pas que le son soit trop fort. Ou au contraire, j'entends il est trop faible, il faut que je mette mon micro plus près. Donc déjà, la première règle, c'est qu'on met toujours un casque. Pour lancer l'enregistrement, j'appuie sur le bouton rouge, tout simplement. Et pour vérifier que l'enregistrement est bien en cours, je regarde sur l'écran et le temps va défiler. On va avoir un chronomètre qui défile, qui affiche la durée d'enregistrement. Donc si le temps défile, c'est bon, j'enregistre. Et puis après, pour arrêter l'enregistrement, je rappuie tout simplement sur le rouge. Et puis si, quand j'ai fini, je l'éteins pour éviter de trop gaspiller la batterie.
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3: On est toujours à La Guépi, nous sommes le mercredi 17 juillet, un léger différé puisque vous nous écoutez en soirée, nous on enregistre ça en début d'après-midi, et on vous invite justement à venir à l'Université Occitane de La Guépi. On a toujours, on a beaucoup de monde autour du plateau. Des personnes qui sont ce matin ont participé à une prise de son, à des prises de son à la recherche de bruit ou de son qui caractérisait La Guépi. Peut-être on peut faire un petit tour de table pour présenter au moins dire un petit peu les prénoms. Qui est autour de la table? Qui veut commencer?
11: Moi, je vais commencer. Moi, c'est Sylvain. Je suis un des plus vieux aujourd'hui participants, je pense.
12: Bonjour. Moi, je m'appelle Elisa. et je suis la plus jeune à participer, enfin aujourd'hui quoi.
0: Ok.
13: Bonjour, moi c'est Merlin, je suis aussi un des plus jeunes à participer aujourd'hui. Je suis bénévole à l'Université Occitane de la Guépi et voilà.
0: Ok, on a d'autres personnes autour de la table. On peut passer le micro, hein, on peut juste un petit coucou, un petit... Voilà, on entend les petits... on apprend les métiers de la radio, donc on est en plein dans l'exercice.
14: Oui, bonjour, moi c'est Didier, ben, je suis accompagnant stagiaire à la radio, donc on fait une émission, un hôpital de jour de Lavaur, voilà.
15: Oui, moi je suis Muriel, je suis infirmière aussi à Capado, et je soutiens les jeunes et mes collègues, et je suis là, et j'apprécie beaucoup ce moment partagé. Manol ?
16: Moi je m'appelle Emmanuel et j'ai participé à la prise de sang dans la Guépi.
0: Alors on va écouter ça, on va écouter une des versions que ça a donné, parce qu'on aurait pu faire plein d'autres versions de ce montage, de toutes ces prises de son. Il y a eu 4 ou 5 micros quoi, je crois, qui ont ramené entre 15 et 20 minutes chacun de son. Il y a beaucoup de sons à la Guépi. On a pris tout ça, on a tout mélangé. Il y a une voix off aussi, il y a un cadavre exquis qui a été écrit, on va entendre ça. On écoute tout ce que ça donne et puis on en reparle tout à l'heure. Allez.
12: La Guépi finit par le son I, comme les hirondelles qui jouent avec les décibels. L'Aveyron qui fait un agréable bruit de fond. Le son de la Guépi fait tourner les émotions. Un petit zoom à la main, c'est amusant pour rencontrer des gens de bon matin.
17: Je lui ai expliqué justement d'apprendre des sons de la Guépi. Et votre café, de ce qu'on m'a dit, c'est le premier café qui ouvre et il y a plein de gens qui s'arrêtent le matin très tôt. Parce que c'est
18: vrai.
17: Et qui sait quels sont les gens qui s'arrêtent ici en fait.
18: Travailleurs. Comme on ouvre à 7h, il y en a beaucoup qui travaillent de bonne heure, qui viennent chercher leur cigarette et prennent un café.
12: Tout s'anime pour une journée ventée et ensoleillée sur la terrasse de la mairie.
19: Pour de mer qui connaît le café.

0: tout cela auréolé de la beauté du château surplombant ce site charmant del país occitan.
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2: Voilà, un petit mélange de tout ce que... Pas tout, parce qu'on n'a pas pu prendre le temps de tout réécouter. Mais en tout cas, merci pour la participation, de la voix off, l'écriture, le choix, la balade. Est-ce que vous voulez nous dire un peu de comment les gens ont réagi quand vous baladiez avec les micros?
3: Moi, ce que j'ai trouvé vachement intéressant, en fait, c'est qu'au début, tu arrives dans un endroit, tu connais personne, tu connais pas forcément la ville, et tu te balades avec ton petit micro, ton petit casque, là, pour aller à la prise de son. Tu rencontres des gens, tu te balades dans des coins, tu vois des, voilà, t'as des oiseaux qui chantent. Enfin, j'ai trouvé, ça fait un peu chasse au trésor, je trouvais, c'était plutôt rigolo. Et effectivement, alors Claudette, là, qu'on entend, effectivement, qui chante sous le pont, et effectivement, ouais, ça a été assez rigolo, quoi, comme elle a été, de suite, ça l'a inspiré, quoi.
2: Vous avez créé l'événement, là.
3: Ouais, sous le pont, là, ça y est, quoi, c'était son truc, et effectivement, avec l'écho et tout ça, ça rendait pas mal. Et voilà, et puis après, on a fait le tour, on s'est croisés avec les autres, enfin, c'était chouette, quoi.
4: Oui, on a enregistré le Vior, dans un café, on a croisé l'ancien adjoint au maire, qu'on a commencé à interviewer, c'est lui qu'on entend réciter un poème. Il nous avait expliqué qu'il avait été adjoint au maire de, je sais plus quelle année, mais pendant assez longtemps. Donc adjoint de Marcel Mercadier, si je dis pas de bêtises. Et qui avait aussi été un des cofondateurs de l'université occitane de la Guépie, et qui pensait que ce serait éphémère et qu'il ne s'attendrait pas à ce que ça dure aussi longtemps dans le temps. Et oui, c'était fort sympathique.
0: Moi, j'ai beaucoup plu parce que ça nous ouvre au monde, à la nature et tout. Et enfin, l'essence, ça m'inspire beaucoup. Moi, en fait, ça m'a plu. Et j'ai bien aimé découvrir la nature, enfin, tout ce qui est le monde extérieur. Et voilà.
2: Est-ce que ça peut, selon vous, aider à rendre un peu moins timide? D'avoir un micro, d'avoir un prétexte pour aller voir les gens ou pour se balader?
0: Moi, de base, je suis timide. Je suis assez très timide, d'ailleurs. Et voilà. Après, quand j'avais le micro, j'étais de moins en moins timide. Je faisais attention pour les sons. Voilà.
2: Ok. On a d'autres personnes. Ben, on a Claudette qui nous rejoint.
5: Oui.
2: Peut-être d'autres réactions. C'est la première fois que vous parliez au micro, je crois que non. Vous avez fait des choses avec Erdotan, c'est ça?
0: Non, enfin, moi j'ai parlé au micro quand j'étais du coup au collège à Brassac, la Catalogne. Je faisais partie du club manga. Et on a créé une radio du collège et j'ai parlé déjà dans un micro.
2: Donc c'est pas la première fois, c'est peut-être pas la dernière fois?
0: Non, peut-être pas.
6: Ouais, moi j'ai été surpris par l'accueil que vous nous avez fait, parce que les jeunes de radio, ils vont, je sais pas comment le dire autrement, et tout de suite on s'est senti comme si on était dans une pantoufle, voilà, et le fait de prendre, de faire une prise de sol là, moi, presque j'imaginais ça comme si c'était une carte qui nous promenait à travers la Guépie, et c'était très agréable, merci à vous.
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8: Je vais faire un petit étiquette sonore. Donc ouais. On va dire reportage luthier, La Guépie 18, non attends, 18. 18 je crois, juillet. Et à chaque début de fichier, je pose le contexte, comme ça au montage, je retrouve vite. Ah oui, moi j'ai coupé le téléphone. Sinon, tu risques d'avoir des... des bics que t'as pas voulu.
2: Toujours au micro, plus ou moins caché, dans les coulisses de la résidence radiophonique de Radio Albitzès et Radio Air d'Otan à La Guépie en juillet 2024 lors de l'Université Occitane d'été de l'association Lingobibo. Pour finir cette mise en abîme, on questionne nos stagiaires les plus réguliers de la semaine sur leurs ressentis.
5: Merci, merci Florence.
2: Et justement, alors Florence et Alex, on termine cette semaine pour de stage non pas universitaire, on a fait ça un peu artisanalement, mais du coup, on va vous prendre un petit peu vos retours. Peut-être dire si vous aviez, c'est quoi votre rapport à la radio en général, vous au départ, qu'est-ce que vous écoutez, qu'est-ce que vous aimez à la radio?
9: Ben donc Florence, je suis venue parce qu'effectivement la radio m'intéresse beaucoup, les médias, la communication aussi, et j'écoute beaucoup la radio. Je suis sur les radios France Inter, France Culture, France Musique, et en fait actuellement je laisse pas mal mon poste de radio allumé sur Radio Albigès, bien sûr, mais si je suis un peu plus loin que je ne capte plus, sur France Musique et en été, là, il y a d'énormes podcasts, c'est vraiment très bien. Donc, on apprend beaucoup et ça accompagne vraiment agréablement la vie, la radio, en particulier en voiture, c'est vraiment un endroit propice à écouter des belles émissions. Ça fait vraiment plaisir d'avoir, à la fois quand on voyage, des émissions qui sont plus sur, justement, du local. Quand on est en Occitanie avec de l'Occitan, donc ça, moi, je suis à la recherche de ça. J'essaye de capter les radios plus locales grâce à ça. Et après, bon, ben, évidemment, de la musique ou des émissions intéressantes.
5: Mais du coup, tu n'avais pas jamais pratiqué la radio avant ce stage à la Guépie ou si ?
9: Alors, je viens du Cantal et j'organise des choses dans le Cantal. Donc, j'avais simplement participé une fois ou l'autre à une émission de France Bleu Auvergne ou de radio plus locale comme Jordan FM dans le Cantal.
5: Ok, t'étais devant le micro et là, cette semaine, tu es passé derrière.
9: Oui, c'est intéressant d'aller faire les captures de son, d'essayer d'organiser un interview, de ne rien oublier, les règles du CCOPQMTRSTUVW. J'ai pas tout retenu, mais enfin, c'est intéressant. Il y a une vraie méthodologie à acquérir. Et puis aussi, donc ça, c'est pour les interviews. Et après, il y a aussi les montages, quoi. Alors moi, c'est encore quand même un peu nébuleux, le montage, mais je trouve ça intéressant, l'alternance musique-son, les prises directes et puis les bandes enregistrées le matin même. Donc tout ça, je découvrais et ça m'a vraiment beaucoup intéressé dans une ambiance très sympathique en plus. Donc c'est vrai que c'est un boulot énorme et on a la chance d'avoir eu Will et Clémentine qui nous ont initiés à tout ça toute la semaine. C'était un vrai plaisir.
2: Alex, même question de ton rapport à la radio ?
10: Mon rapport à la radio est quotidien. Moi, je me réveille avec la radio et je me couche... non, quand même pas. Je me réveille. Radio France, France Culture. Hein. Je pense que France Culture m'accompagne depuis des années dans ma formation intellectuelle, on va dire, et culturelle. Et après, tout vient de là, effectivement. Et comme dit Florence, moi, c'est plus par curiosité. Et puis voilà, mais j'écoute les radios locales de temps en temps, histoire d'avoir les petits sons du... Donc notamment Radio d'Otan, hein, qui n'a pas été signé.
9: En tout cas, c'est très très très important, je pense, enfin, pour des gens comme moi, que des radios comme vous existent. Et franchement, longue vie à vous et continuez, c'est super vraiment ce que vous faites. Merci aussi d'avoir développé ce stage là qui nous permet de voir ça de plus près et de vous rencontrer. Donc merci encore, mais longue vie à vos radios parce que c'est vraiment ce que je recherche aussi, d'avoir une radio de proximité qui me parle quoi. Voilà.
2: Et juste, je reviens à Alex, toi, tu avais déjà un micro, tu as déjà, tu avais déjà installé Audacity, je crois.
10: Alors moi, j'avais commencé par moi-même, on va dire. Je m'étais acheté un petit enregistreur parce que je voulais faire des enregistrements, mais plutôt des nappes, des bruits de fond, notamment en Guyane où je fais des petits trucs avec les oiseaux dans la forêt et tout. J'ai tenté Audacity tout seul et je dois dire que grâce à toi, Will, ça va être un peu plus simple maintenant. Hein, et puis j'ai bien, enfin oui, c'est le montage vraiment, j'ai. Je te remercie énormément, ainsi qu'à Clémentine, hein, de m'avoir montré un peu les ficelles, comment on engage une discussion avec un son particulier, comment ça peut se répondre, comment on nourrit le silence, comment on commence, je sais plus comment c'est cette ouverture, fermeture, voilà le fondu, ce fondu d'ouverture et de fermeture, voilà. Donc là,
9: on devient très technique.
2: Voilà. Alors ça te donne envie de quoi là, par exemple, dans les prochaines semaines, tu vas y retravailler dessus des choses?
10: Ah, je pense que je vais retravailler des idées que j'avais déjà et du coup que je savais pas faire. Et je pense que oui. Et puis j'ai besoin de m'exercer. Je pense que je t'appellerai maintenant que j'ai ton téléphone perso.
2: Pas de problème. C'est marqué sur les flyers. Pas la nuit quand même. Mais donc, la nuit, tu dors avec la radio.
10: Voilà. Oui. Ça fait un bruit de fond aussi. Non. Du coup, comme je me joins au remerciement de Florence, hein, c'était vraiment une super semaine. Et je suis obligé de me tourner là. Vers Clémentine, parce que c'est elle qui est venue me chercher alors que je faisais mon marché tranquillement sous le couvert du foirail.
5: Oui, attends, juste je te pique le micro. Parce qu'en fait, ce qui est marrant avec Alexandre, on l'a rencontré lors du tout premier jour d'atelier radio où il y avait Désiré, Chloé et Lola et Éloi. Le mardi 16 juillet et avec eux le matin on a fait un micro foire, donc un micro trottoir sur la foire, et un de nos, je me demande si tu n'étais pas d'ailleurs la première personne à qui on a posé des questions, et vu que voilà le feeling est bien passé, on a profité aussi pour lui dire qu'il y avait un atelier radio qui se faisait, et puis le lendemain il est venu, donc voilà, c'est une petite pêche, une bonne pêche à la guépie. Je te rends le micro, Alexandre.
10: Je te le laisse maintenant, hein. Merci à tous en tout cas et longue vie aux radios locales.
5: Eh bien, on va clôturer cette émission. Will, je pense que là, on va fermer nos micros, remballer notre matériel.
2: Ouais, on remercie encore toutes les personnes qui nous ont facilité le travail, qui nous ont trouvé des salles, des clés, de l'électricité. Et puis qui ont fait passer le mot comme quoi il y avait un atelier, et du coup on a eu pas mal de gens, on les remercie aussi au passage pour cette participation. On leur dit d'ailleurs aussi que tous les sons qui n'ont pas été passés parce que par manque de temps, on va essayer de les passer durant l'été ou à la rentrée,
5: et dans tous les cas il y aura une page spécifique sur chacun de nos sites internet où vous retrouverez l'intégralité des sons qui ont été enregistrés, parce que quand même il y a eu quelques heures, mais en tout cas l'intégralité des émissions qu'on pourra se permettre de monter seront sur chacun de nos
2: sites internet. Avec quelques photos, puisqu'on a pas mal de photos aussi qui ont été prises cette semaine.
5: Voilà.
2: Merci encore Bruno, merci Alex, merci...
5: merci Florence, merci
2: Lola.
5: Valérie, Lola, Chloé, Éloi, Imanoï, Désiré...
2: On en oublie pas.
5: On en oublie certainement. L'équipe de Capado de Lavore, l'équipe de l'EHPAD aussi, Sandrine Cross et les résidents de l'EHPAD. Et voilà, tous ceux qui ont accepté de parler à notre micro, que ce soit d'un côté ou de l'autre. Merci à Will pour avoir assuré l'intégralité de la gestion technique de l'enregistrement, du montage aussi des émissions.
2: Et merci à toi, Clémentine.
5: Et merci à toutes.
2: Merci aussi à Sylvain Lamure de Lingo Bibo, merci à Anne d'Avignon de la mairie de la Guépie, et merci à Carla de Air d'Otan. C'était les coulisses de la résidence radiophonique réalisée en juillet 2024 à la Guépie dans le Tarn et Garonne, lors de l'université occitane d'été de l'association Lingo Bibo.

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4: À Montarin, dans le Gard près d'Uzès, une fête pas tout à fait comme les autres attire chaque année curieux habitants et passionnés de culture locale. Son nom, la fête des pois chiches. Alors derrière cette appellation, un événement qui mêle création artistique, agriculture, convivialité et ancrage territorial. Mais d'où vient ce festival ? Élément de réponse avec Emma, organisatrice de cette fête.
5: Il est né en 2007-2008, quasi 19 ans, bientôt 20 là. C'est la réunion de plusieurs associations du village, à un moment où il ne se passait pas grand-chose à Montaran, qui se sont réunies, qui ont décidé de faire d'abord une fête qui s'est appelée la fête des jardins. Et puis de là est née la fête du pois chiche.
4: Pourquoi le pois chiche ?
5: Eh bien parce que Montaran, ça veut dire Monte Arena, et le pois chiche pousse très bien. Voilà, dans le sable, c'est le petit monde de sable, Montaran. Donc il y a eu une grosse culture de pois chiches depuis très longtemps.
4: Aujourd'hui, la fête du pois chiche attire un public extérieur, soutient les producteurs locaux et contribue donc à la vitalité économique et culturelle du territoire. Pour les habitants, il est devenu un rendez-vous incontournable, un moment de fierté collective.
5: Eh ben, la philosophie, c'est qu'il faut qu'il y en ait pour tout le monde, pour tous les goûts, pour tous les âges, qu'on puisse partager, qu'on puisse vivre ensemble, qu'on puisse faire de ce moment un moment un peu unique, à part entière dans le monde dans lequel on vit aujourd'hui. Quoi.
4: Concerts, spectacles vivants, marchés de producteurs, ateliers participatifs, tout est pensé pour favoriser la rencontre entre artistes, habitants et monde agricole. Alors comment s'organise cette fête du pois chiche ? Réponse avec Annabelle, régisseuse générale.
6: Donc on est sur tout le village et on fait tourner 4 sites en même temps. Le site principal est celui des petits jardins. Donc c'est un endroit où il y a un grand jardin, le jardin du temple, et ensuite plein de petits jardins communaux dans lesquels vont se dérouler des ateliers pendant la journée, des petits concerts, des petites animations. Et ensuite on a un lieu qui s'appelle La Guinguette, où c'est un peu plus intime, où on accueillera notamment des groupes de rap. Et la Place to Chiche. Un endroit où on peut voir des food trucks, manger en famille avec les amis et participer au blind test et au karaoké de Mercure Rétrograde. Et ensuite, une nouveauté, le Puy Vendin, qui sera un peu sous forme de bodega.
4: Alors si vous n'avez rien prévu, rendez-vous au Pois Chiche à Montarin dans le Gard les 29, 30 et 31 mai pour 3 jours de culture, de rencontres et de convivialité. Ce numéro de 180 secondes a été réalisé par Radio Système pour l'Assemblée.

0: quelques kilomètres de l'Odève, dans le département de l'Hérault. J'ai écrit une pièce de théâtre qui s'appelle « Au-dessus de la plaine », qui a été éditée par la maison d'édition « L'espace d'un instant ». Et Dominique Dolmieux s'occupe ici du théâtre dans la forêt. Et il m'a invité il y a une grosse année à venir en résidence ici pour écrire une autre pièce de théâtre. J'essaye d'aller faire des enregistrements, des prises de son dans la forêt, autour, dans la région, pour à un moment donné dans l'histoire, qu'il puisse avoir à la fois du texte qui sera lu ou joué dans cette pièce de théâtre, mais qu'il y ait des paysages sonores qui aient un rapport avec cette histoire. Des paysages très bruissonnants, je ne sais pas quel est le mot quand on entend beaucoup de mouches. J'ai beaucoup de paysages où on entend au loin les voitures ou les avions, donc on a cette sensation d'espace, on perçoit que l'espace est très vaste et qu'on est loin de la circulation. Des gros plans d'oiseaux par exemple, et puis je suis venue avec ma sonothèque dans laquelle j'ai aussi beaucoup de choses avec lesquelles je vais pouvoir écrire le son. Par exemple, je sais qu'il y a un personnage d'homme qui traverse une forêt avec deux enfants et j'aimerais pouvoir enregistrer des déplacements dans la forêt, donc les pas de trois personnes et qui ne vont pas se déplacer pareillement. J'aimerais bien avoir un enregistrement de nuit, donc on va aller à 1h du matin, minuit, 1h du matin, s'asseoir en hauteur dans la forêt pendant une longue durée, laisser tourner l'enregistreur et voir s'il se passe des choses. En fin de résidence, j'aurais passé presque 2 mois à écrire. C'est très peu pour moi. Donc la sortie de résidence, je la considère comme un temps de présentation d'un objet qui n'est pas terminé. Ça va prendre la forme d'une lecture. Je vais lire en compagnie de 2 enfants et de Dominique Dolmieux. Je vais diffuser aussi les paysages sonores qui parfois vont être écoutés seuls et parfois vont être en fond de ce qui va se dire dans la pièce de théâtre.
1: Ce numéro de 180 secondes a été réalisé par Radio Pays d'Hérault pour l'Assemblée régionale des radios associatives dans le cadre d'un partenariat avec la région Occitanie-Pyrénées-Méditerranée.
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1: Radiodiffusion Télévision Française présente...
2: Ce jeudi 28 mai à 19h30 au café associatif La Famille de Terre de Bancalier, c'est la compagnie Drôle de Oiseaux qui nous livre une version de Le Moule de la Poule, c'est l'œuf de Marc Favréa, un duo résolument tout public avec des clowns hauts en couleur à l'image du texte. Adhésion et repas à prix libre, c'est à partir de 6 ans, ça dure 45 minutes. Rendez-vous donc le 28 mai à 19h30 au café associatif La Famille à Terre de Bancalier. Après les enfantillades, la Courte Échelle revient avec son festival printanier annuel qui devient les Pitchouneries. Cette année, le festival se tiendra le samedi 30 mai dans le quartier de Cantepo à Albi. Changement de nom, changement de lieu, mais toujours dans une bonne ambiance. Au programme, des spectacles et des ateliers parents-enfants ainsi que les traditionnels jeux en bois et une buvette ainsi qu'une restauration. Une grande nouveauté cette année, l'ensemble des spectacles et des ateliers sera gratuit. Samedi 30 mai à 20h30 à l'amphithéâtre de l'Inéopole de Brens, c'est soirée débat sur le thème santé, travail, environnement, cancer, avec la projection du film Les Sentinelles et la participation de Annie Thébomoni, sociologue du travail, association Henri Pézera, Paul François, agriculteur, et l'association Phytovictimes. Et c'est organisé par l'association des victimes de l'amiante. Rendez-vous donc le 30 mai à 20h30 à l'amphithéâtre de l'Inéopole de Brens, à Brens donc. L'association L'Heure du Livre du Conte cherche un nouveau camion pour continuer à faire ses visites et lectures dans les quartiers de Carmo les mercredis après-midi. L'idée, c'est d'aménager l'arrière du camion en salle de lecture. Si vous avez donc un camion modèle Renault Master L2H2 ou Citroën Jumper, d'occasion ou en don d'entreprise déductible fiscalement, contactez l'association par message privé de la page Facebook L'Heure du Livre et du Conte ou par courriel Heure du Livre et du Conte tout attaché @gmail.com. Le samedi 30 mai, c'est le retour de la fête des voisins de La Panouse, qui sont des liens entre voisins et voisines. Amenez vos plats à partager. Rendez-vous donc le samedi 30 mai de midi à 16h devant la maison de quartier de La Panouse pour la fête des voisins. Plus d'infos au 06 47 27 97 61. Depuis 9 ans, Cite et Danse, événement gratuit organisé par l'association Densité, investit l'espace urbain en invitant le public à découvrir la danse contemporaine au détour des rues. Il se déroulera cette année du 26 au 31 mai. Les danseurs de Densité, guidés par la chorégraphe Hélène Zanon, vous proposent des instants dansés inspirés de cours de l'année, une soirée cinéma et un après-midi de balade chorégraphique accueillant spectacles professionnels et amateurs. Retrouvez toute la programmation sur le site densité-asso.fr. La 27e édition du Printemps des Cultures du quartier de Cantepo à Albi se déroulera les 27 et 29 août à Cantepo avec le mercredi 27 de 14h à 18h, animation, des stands et des ateliers participatifs seront proposés donc au public. Et le vendredi 29 mai de 18h à minuit, placé sous le signe de la musique et de la danse, la soirée réunira aussi des spécialités d'ici et d'ailleurs et régalera vos papilles. Il y aura aussi Vibrasson 81, la Batucada, Dembolo et Nisodia, danse africaine, Wanted Track, groupe hip-hop, La Roubla, groupe latino-berbère, et la J2R Factory, danse hip-hop, Carasson de Cedro, Fandango Mexique, Bonaventure, musique rapportée des voyages, et Sofaz, sonorité africaine et réunionnaise avec une touche électro. Rendez-vous donc les 27 et 29 mai pour le printemps des cultures du quartier de Cantepo. L'entrée est libre et gratuite.
3: Sur Radio Albigès, un poème enchanté, suivi d'un dicton avec le prénom du jour. Un tabouret en avait assez de servir de repose-pied. Tout à côté de lui, une chaise n'arrêtait pas de se balancer, une chaise rocking chair. Cette chaise plaisait au tabouret. Un tabouret en fer forgé avec un dessus bien capitonné, mais par une table de jardin séparée. Enfin vint le jour où, assis à ses côtés, disons plutôt à ses pieds, le tabouret en fer capitonné, qui s'était forgé une réputation, a bien vu que c'était une chaise libre. Sauf qu'à bien y regarder, le tabouret la trouva mal empaillée, comme on dirait, mal fagotée, mal maquillée. De plus, une chaise boiteuse qui allait dans un mouvement de balancier succomber, craquer. On ne saura jamais si c'était à cause du tabouret en fer forgé ou sous le poids des responsabilités. La pauvre chaise avait tant porté qu'un jour elle laissa tomber tant de poids et tant d'années. L'avait brisée.
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1: 17 palettes, 17 palettes en 8 heures. 17 palettes de 72 cartons chacune, soit 1224 cartons en 8 heures. Dans chaque carton, 28 paquets, rangés par tranches de 4. Si tu multiplies 1224 cartons par 28 paquets, tu obtiens 34 472. 30...

toilettes, ça pendant 8 heures. On a deux pauses, une de 25, une de 5, soit 7h30 de travail effectif sur le poste, soit 450 minutes ou encore 27 000 secondes. Si tu divises 450 minutes par 1224 cartons, tu obtiens 0,3069. On convertit 22 secondes.

une variable indéniable. Maintenant, on prend le salaire. 8,50 net. 8,50 x 8, 68. 68 euros divisé par 1224 cartons nous donne 0,055 euros, soit 5,5 centimes d'euros.

5 centimes d'euros, rapporté par carton de 28 paquets de cacahuètes, rangés par tranches de 4 qui partent de la scotcheuse et sont montés sur palais de toutes les 22 secondes pendant 7h30. 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

en Chine. Tu veux que je te dise combien on touche par paquet de cacahuètes? 68 euros divisé par 34 472 paquets de cacahuètes nous donne 0,0019 euros. 0,0019 euros. Voilà à quoi ça sert aujourd'hui de ne faire que 3 ans de fac d'éco.

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Marais, du Temple des Rosiers, cordonnier de Cordoue, soutier de Barcelone, pêcheur des Baléares ou du Cap Finistère, rescapé de Franco et déporté de France et de Navarre pour avoir défendu en souvenir de la vôtre la liberté des eaux. Étrange. Étranger. 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Esclaves noirs de Fréjus, qui évoquez chaque soir, dans les locaux disciplinaires, avec une vieille boîte à cigares, et quelques bouts de fil de fer, tous les échos de vos villages, tous les oiseaux de vos forêts. Et ne venez dans la capitale que pour fêter au pas cadencé la prise de la Bastille le 14 juillet.

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3: Salut les amis, bienvenue sur cette 57e émission Pollux Mag FM déjà.
4: Et oui, salut à tout le monde, salut à vous qui êtes chez vous derrière votre poste radio, qui êtes en voiture, qui êtes sur la lune, partout où on peut nous écouter. Merci d'être avec nous pour 2 heures d'émission.
3: Ouais, on se retrouve comme d'habitude avec Jimmy. Comment ça va Jimmy?
4: Bah ça va très bien, écoute, le joli mois de mai touche à sa fin, ça fait plaisir. Du soleil, des barbecues, des concerts en plein air, plein de choses. C'est la fougue, l'été s'annonce super bien.
3: Tout qui va bien, tout qui fait plaisir. Ouais. Et puis, comme d'habitude, du coup, notre rendez-vous mensuel Pollux Mag FM pour cette 57e émission, du coup.
4: Mais ouais, 57 émissions et toujours 3 invités.
3: Exactement, toujours toute l'actu de Pollux Asso à la radio à travers donc 3 invités. Un premier invité culturel qui viendra nous présenter son activité associative dans le Tarn. Une seconde invitée bénévole qui viendra nous présenter tout son engagement associatif au sein de Pollux Asso. Et enfin, des artistes qui sont nombreux en plus aujourd'hui et qui viendront clôturer cette émission avec un petit live.
4: Et oui, un live comme à chaque émission. Comment ça va à la technique, Philou et Elisa, ce soir avec nous?
5: Ben, ça va super bien.
4: Elisa, comment ça va?
6: Ça va super.
4: Tu t'es fait piquer le mic.
6: Exactement.
4: Bon, mais merci à vous en tout cas d'être avec nous avec le sourire et la fougue pour 2 heures d'émission qui vont passer à 100 à l'heure.
3: On vous rappelle qu'on est toujours diffusé chez nos amis de Radio Albigès, ouais. Radio Air d'Otan, Radio Hub, ouais. Que vous pouvez nous retrouver aussi en podcast, bien sûr, sur notre site www.polluxasso.com. Et voilà, merci à toutes ces radios associatives qui se bougent le cul pour aussi nous permettre de proposer cette émission.
4: Tout à fait, et encore et toujours, merci à Radio Albigès qui donne les clés de la maison pour 2 heures chaque mois pour qu'on vienne foutre notre petit bordel et mettre en avant des initiatives qui nous font plaisir.
3: Et avant de commencer, on va s'écouter un petit morceau du coup que tu nous as choisi, Jimmy.
4: Ouais, je vous ai choisi un petit morceau, on va commencer avec du punk rock. J'ai choisi un morceau du groupe Melon Ball. Le morceau s'appelle Your Love, il est d'un album. Il est d'un album qui est paru en 2023. Il y a un dernier album qui est sorti fin février 2026. Mais honnêtement, moi j'aime moins le son. Il m'a pas encore séduit. Peut-être il faut que je le réécoute. Mais le morceau Your Love, là, il est bien percutant. C'est un groupe qui était à l'affiche du festival des Gros Tonneaux au début du mois de mai. Voilà, ce super festival avec un super accueil. Donc toujours une programmation punk mélo, un zeste de hardcore. Voilà, et puis vous retrouvez leur fanfare qui s'appelle la fanfare.
3: De l'extrême.
4: Et vous la retrouverez sur le festival Extreme Fest. On s'écoute Melon Ball avec Your Love.

0: Melon Ball que vous avez pu retrouver du coup chez nos amis du Festival Le Gros Tonneau et qu'on était ravis d'écouter dans cette émission Pollux Mag FM pour commencer. Merci Jimmy.
1: Avec plaisir.
0: Et il est temps du coup de vous présenter un petit peu à tous les invités qu'on a autour de la table aujourd'hui, parce qu'il y a du monde autour de la table.
1: On les entend pas. Est-ce qu'il y a du monde autour de la table?
2: Merci beaucoup pour l'accueil. Il y a du bon monde.
0: Allez là, voilà, ça c'est mieux.
1: Un peu de vie dans ce studio. Ouais. Domi et Flo, comment ça va?
3: Très bien, merci à vous de nous accueillir. On est super contents d'être là.
4: Bon.
0: Père et fils à table.
3: C'est ça, avec surtout nous. À table, lui.
0: Voilà, vous êtes là pour nous parler un peu de l'association les Amis de Maxou, juste après, on va y venir. Merci à tous les deux d'avoir répondu du coup à notre invitation.
1: Et d'avoir fait le voyage depuis Frégérolles.
3: Ouais, une sacrée expédition.
1: Eh oui.
0: On a aussi Anaïs qui est là avec nous. Salut Anaïs.
5: Salut.
0: Anaïs bénévole, Pollux Asso. Voilà, on va parler un petit peu de tout ton engagement et toute ta relation avec l'asso aussi. Première radio pour toi du coup?
5: Oui, première radio, donc c'est
0: trop
5: un peu
0: bien.
5: Intimidant.
0: Mais ça va bien se passer, on est là pour passer un bon moment et on va s'éclater.
1: Et après on a Franklin, Nito, Medo, Bilka, Boudry et Dr Dre. Comment ça va les gars et les filles?
2: Ça va bien, merci de nous avoir
3: super,
2: invités
3: aussi. Super, merci beaucoup. Merci pour l'accueil, c'était super. C'est super.
0: À vous représenter le club Action Club du coup, mais le collectif Action Club.
2: C'est ça.
0: Jeune formation rap du coup, basée plutôt sur Albi.
2: C'est ça, ouais. Basée absolument sur Albi. C'est aussi notre première émission, donc pareil, un peu intimidant, mais on s'y fait.
0: Mais pareil, ça va bien se passer, on est ravis de vous recevoir aussi.
1: Ouais. Ben oui, et donc du coup, nos amis d'Action Club qu'on retrouve à la fin de l'émission pour une dizaine de minutes de live.
2: C'est ça.
0: Ouais.
1: Voilà, puis avant, vous ferez leur connaissance lors d'une petite interview.
0: Ouais, c'est l'occasion de les découvrir un petit peu, parce que c'est vrai que si vous suivez un petit peu toutes les actus de Pollux Asso, vous avez vu qu'ils seront présents à la fête de la musique le 21 juin au Carré Public avec Pollux Asso. Et voilà, nous, on avait envie de se rencontrer un petit peu avant et d'en savoir un peu plus sur ce collectif aussi.
6: Et on vous remercie pour cette invitation, c'est une belle opportunité aussi.
1: Cool, super, c'est avec grand plaisir. On continue en musique?
0: Allez, on va s'écouter un groupe du coup de rock garage, un groupe assez improbable qui s'appelle Psychedelic Porn Crumpets, un groupe qui a sorti deux albums en 2025, Carpe Diem, Moonman et Pogo Rodeo. Le deuxième, ils l'ont sorti du jour au lendemain sans prévenir qui que ce soit. C'est un groupe qui est complètement barré, que ce soit sur son identité visuelle, sur ses clips, sur les morceaux, c'est hyper énergique, c'est totalement perchouille et voilà, je sais pas, j'avais envie de mettre ça aujourd'hui. C'était mon humeur du jour en préparant l'émission cet après-midi, mais le morceau s'appelle Salsa Verde, c'est absolument pas en espagnol, mais on va s'écouter ça de suite sur Pollux Mag FM.

0: Ça, si c'est pas sorti de ton garage, Vincent, je sais pas d'où ça sort.
1: Ouais, c'est mes voisins qui sont contents.
0: On espère, Luxmag FM, que chez vous, vous entendez bien, vous avez bien réglé le son bien à fond, que ça a bien fait trembler vos murs et que vous avez tombé la porte du garage, du coup, avec ce morceau-là.
1: Et je remercie mon pote Valentin, d'ailleurs, pour la découverte au passage. C'est bien cool. Voilà, merci aux copains qui font découvrir la bonne musique.
0: Trop cool.
1: Et on va passer à notre premier invité du jour.
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0: Salut les gars.
3: Salut.
4: Salut.
0: C'est votre tour, vous voici autour de la table avec nous pour présenter à nos chers auditeurs votre asso et votre événement phare.
1: Et donc les amis de Maxou, Flo, Domi, vous pouvez nous présenter un petit peu l'association pour commencer peut-être pour nos auditeurs auditrices.
5: Ouais, bien sûr. Donc moi je suis Dominique, le président de l'asso. Les amis de Maxou, donc c'est une asso qui milite autour du spectre autistique pour lequel mon fils âgé de 23 ans est atteint. Et donc, ça fait plusieurs années qu'on organise des événements sportifs et festifs pour sensibiliser les personnes qui viennent, parfois par le sport, mais aussi par faire la fête, qui pour la fois les sensibiliser aux troubles autistiques pour lesquels Maxou donc, est atteint d'autisme.
1: D'accord. Okay. Et donc pour sensibiliser un petit peu justement le public, pour récolter des fonds aussi justement pour des personnes, et peut-être pas que Maxou, il me semble d'ailleurs, qui sont atteints de troubles autistiques. Ouais. Vous proposez donc un événement sur tout un week-end. Là, cette année, c'était du 4 au 6 avril avec une soirée plutôt festive, concert, repas, une course à pied et même une chasse aux œufs du coup sur le samedi, dimanche, lundi, c'est ça?
5: Ouais, disons que comme on est un peu barjo dans l'association, on a souhaité faire un événement assez conséquent pour les 10 ans, parce que ça fait 10 ans qu'on existe. Ouais. Et donc, on organise généralement un repas festif le soir, le samedi soir, ouais, avec un petit groupe qui vient, généralement un groupe local, ouais, qui vient à nous animer la soirée. Et puis, le dimanche, on fait une journée sportive, ouais, pour tout niveau, on va dire, avec différentes distances. Et il y en a certains qui ont participé autour de la table. et donc, on faisait aussi, à ce moment-là, les dimanches, des courses pour les enfants, mais comme c'était assez périlleux à organiser pour les enfants, on a profité du week-end de Pâques pour leur faire un petit lundi de Pâques avec une chasse aux œufs assez sympa.
1: Cool. Et on court mieux après les œufs.
5: De quoi ?
1: On court mieux quand il y a des œufs ramassés.
5: Ouais, c'est ça. Et donc, on a associé ça avec un escape game aussi, tant qu'à faire. Ouais. Donc, c'était un week-end très chargé pour nous, mais qui a porté ses fruits parce que tout le monde est ressorti satisfait.
0: Super. Du coup, ça a mobilisé combien de personnes à peu près ?
5: Alors, sur le samedi soir, on avait 120 repas à peu près. Ouais. Le dimanche, on a fait 512 coureurs. Okay. Le dimanche. Et les gamins, le lundi, ils sont venus une trentaine, puis trentaine de gamins pour récupérer les 400 œufs qu'on avait répandus sur la pelouse. Cool. Donc, tout le monde était content.
1: Donc, c'est une belle journée tous en bleu. Du coup, c'est un des leitmotifs de l'association aussi. Du coup, pour sensibiliser, c'est la couleur en lien avec l'autisme,
5: tout à
1: c'est
5: fait.
1: Ça
5: c'est la couleur, ouais, en lien avec l'autisme, comme on peut avoir le sida en rouge et autres. Donc, l'autisme, c'est la couleur bleue qui prédomine. D'accord. Donc, on demande à ce que tous les participants soient en bleu.
0: Ok. Du coup, Flo, tu t'es mis à la course ou pas?
3: Toujours pas.
0: Ah.
1: Est-ce que tu t'es mis au repas la veille au soir, par contre?
3: Je me suis mis au repas la veille le soir. Ah. Ouais.
5: La course à la pêche.
0: T'as fait la chasse aux œufs, au moins. Rassure-moi.
3: Oui. Ah. Oui, chasse aux œufs, ouais. Parfait. Non, c'était cool. Bon. Sacré week-end.
0: Ouais.
1: Donc, du coup, vous nous disiez, les amis de Maxou, 10 ans déjà. Ouais. Et donc, c'est quand même lié un petit peu à votre histoire familiale aussi. Donc, ouais, quelque chose de fait, très, ouais, intime, voilà, personnel au départ.
5: Absolument. C'est-à-dire que Maxou est né comme ça. Donc, dans tous les cas, ce n'est pas une simple grippe. Hein, c'est quelque chose qui va garder à vie. Donc, dans tous les cas, on a trois enfants, dont Flo qui est à côté de moi. Et on a souhaité ne pas suivre ce que nous disait la médecine. Hein.
1: Ouais.
5: Parce que la médecine nous disait tout simplement, vous le mettez dans un centre et vous l'oubliez. Mmh. Voilà, donc on a pris ça sur la tête, il était hors de question que ça se passe comme ça. Donc on a dit, non, il suivra un cursus normal. Et c'est ce qui s'est passé. Max voit un CAP restauration.
1: Ouais.
5: Comme okay, quoi, cool, tout est possible. Mmh. Et il a fait des études normales. Là, il est dans un centre ouvert. Donc il rentre à la maison tous les soirs. Il a son petit cocon à la maison. Mmh. Tout se passe bien. Et Maxou est un ado de 23 ans, comme tous les ados. Hein. Il marche, il parle, et, contrairement à ce qu'on disait, la médecine. Ouais. Et il se développe tous les jours. On l'a sociabilisé un maximum. On l'amène à tous les concerts de métal.
0: Ouais, trop bien.
5: Et voilà, donc il nous suit partout.
1: Parce que vous allez en famille à l'Extreme Fest, il me semble, Flo. Exact. Non, je me rejoins vers toi.
3: Oui, c'est ça, ouais.
1: Ouais.
3: Ouais, complètement. Ouais.
1: Et du coup,
3: adoré, ouais.
1: le fait d'avoir développé ce projet d'association-là pour justement pour suivre un petit peu un chemin un peu différent peut-être par rapport à certaines injonctions qu'on pouvait vous donner au départ.
5: Ouais.
1: Ça a ouvert en fait au final à quelque chose de beaucoup plus large que juste votre simple famille et vous avez rencontré d'autres personnes en fait aussi.
5: Ouais, absolument. Donc chaque année on fait dans les fonds que nous pouvons récolter durant tout le week-end on fait des dons à des associations qui sont dans le milieu du handicap, donc pas que avec des troubles autistiques, mais aussi le handicap physique ou mental. Et donc, on fait des dons chaque année avec les résultats du week-end, on va dire. On fait des dons. Là, cette année, par exemple, on va faire deux dons à deux associations avec le résultat de nos trois jours. Là. Mmh. On va faire deux dons à des associations de motards.
1: D'accord.
5: Qui sont aussi... ils ont le cœur sur la main, quoi. Je veux dire, ils aident beaucoup les enfants malades quand ils font des sorties moto. Et donc, on va leur faire un don parce qu'ils nous ont beaucoup aidés il y a 10 ans. Et pour acheter un vélo à Maxou, tout simplement, un vélo qu'il avait besoin pour son développement. Donc, ils nous ont financé intégralement le vélo pour Maxou qui coûtait 5000 euros. Et donc, on va les remercier, nous, à notre façon, pour la 10e année.
1: Ouais, ce qui a pu profiter... pour vous, à un moment, profite aux autres maintenant. Absolument. Et c'est un peu tout un cercle vertueux derrière de solidarité qui se crée.
0: Tu veux les citer, Domi, les assos en question ?
5: Oui, bien sûr. Donc, c'est les chevaliers du monde. Donc, c'est des motards qui sont soit en service, soit à la retraite. C'est des gendarmes ou des policiers qui font des sorties moto en portant des enfants. Ils demandent 5 euros par casque. Et donc, les fonds qu'ils récoltent ils sont reversés à une association pour des enfants malades.
0: Okay.
5: Et la deuxième association, c'est le même principe, c'est les bikers Qatar.
0: Okay.
5: Les bikers Qatar qu'on connaît surtout beaucoup à Albi parce qu'ils font le Père Noël des motards. Mmh. Et donc, Maxou est porté ce jour-là par les bikers depuis plusieurs années.
1: Et ce lien avec les motards, c'est quelque chose qui vient de votre vie personnelle ou qui a vraiment été lié à l'association
5: Non, c'est pas. Enfin, même si j'aurais aimé être motard un jour, mais c'est pas encore. C'est quelque chose que j'ai toujours au fond de moi, donc on verra bien.
1: Okay.
5: Ça viendra.
1: Et du coup, ouais, tu parlais justement des personnes qui peuvent faire de la moto. Il y a aussi le fait notamment Maxou participe à la course aussi à la Frégérolaise, je crois, avec les Joëlettes aussi du cœur, il me semble. Ouais.
5: Ouais, disons que dans les participants du dimanche, on a une association qui s'appelle les Trails de la Grésigne. Et ils transportent des enfants avec des Joëlettes, c'est des fauteuils adaptés pour la course à pied. Et donc, Maxou participe à sa façon, c'est-à-dire que jusqu'à présent, il se faisait porter. Mais bon, il commence à faire son petit poids, donc on lui a demandé ce qu'il pouvait participer en tant qu'acteur. Et donc là, il tracte, il suit les Joëlettes.
1: Trop bien.
5: Il a fait le 13 km cette année en marche. Donc voilà, donc, c'est un effort un peu considérable pour lui. Mais depuis longtemps, on le met beaucoup à la marche. Ça fait partie de la sociabilisation de Maxou.
1: Trop bien.
0: Super. Et du coup, à travers cet événement et tout, j'imagine, vous avez, ça fait 10 ans, créé un réseau de gens qui suivent, etc. Ouais. Est-ce que... il doit y avoir aussi des familles qui ont le même cas que vous à l'intérieur de leur famille. Est-ce que vous profitez aussi de faire des échanges, j'imagine, de pratiques, de vécu, se donner des conseils pour...
5: Disons qu'on est pas mal réseaux sociaux, mais si tu veux, les familles qui sont dans le même handicap que nous, il faut aller les chercher. Ils ne viennent pas te voir. En fait.
0: D'accord.
5: Voilà, donc il y a un peu une honte quelque part, donc ils viennent, il faut aller les chercher, les personnes. Voilà,
0: d'accord.
1: Et justement, s'il y en a des auditeurs, auditrices qui nous écoutent, qui peuvent peut-être être concernés par le sujet, est-ce que vous auriez un message à leur faire passer?
5: Oui, bien sûr, on est ouvert. Dans tous les cas, on a un site internet, les amis de Maxou, on a des pages Facebook, on a du WhatsApp, on a tout ce qu'il faut. Et donc, qu'on développe de petit à petit, et on est ouvert à tout échange, bien sûr. Groupe de parole et autres, on peut venir vers nous sans problème.
0: Ok. Du coup, le conseil toi que tu donnerais aux gens, c'est quoi en fait des gens qui ont affaire à cet handicap-là dans leur famille, etc.
5: Alors après, c'est
0: dans les grandes lignes, c'est facile à dire, j'imagine. C'est un
5: combat de 23 ans. C'est-à-dire si je te fais un peu l'historique, nous, Maxou, quand il avait 7-8 ans, on a failli le perdre.
0: D'accord.
5: Parce qu'en fait, on avait décidé de le sortir du monde psychiatrique. Mm-hmm. Parce qu'il faut savoir qu'un enfant autiste, il n'a rien à faire dans le monde psychiatrique. Et donc, on l'a sorti de nous-mêmes. Mm-hmm. Et on l'a mis en des professions libérales, donc à charge de la famille. Hein. Donc, ça nous coûtait une blinde. Hein. Voilà. C'est pour ça qu'on a créé l'asso, parce que ça nous coûtait une blinde. Et donc, à partir du moment où tu le sors du monde psychiatrique, tu n'es plus dans les cases. Et donc, on a été déclaré à l'ASE, l'association.
0: Ah oui, carrément.
5: L'aide sociale à l'enfance. Et donc, on est passé au tribunal.
0: Donc, comme une forme de maltraitance, au final.
5: Voilà, c'est ça. Et ouais, on est passé au tribunal pour Maxou, pour justifier que c'était pas une personne en danger, mais au contraire, on faisait quelque chose pour lui. Quoi.
1: Et voilà. Justement, bah, tout ça, c'était des choses qui ont eu lieu il y a à peu près 15 ans, du coup, ouais, si je calcule bien. Est-ce que vous avez vu une évolution un petit peu dans la manière de percevoir aussi je sais que, par exemple, c'est quelque chose qu'on a... On a été assez sensibilisés à ça au sein de Pollux Asso, notamment par un travail avec l'AGAPI. J'ai l'impression, en tout cas, de mon côté, qu'il y a quand même des mentalités qui changent, qu'on ouvre un peu d'autres voies aussi. Est-ce que c'est vous, votre point de vue aussi ?
5: Oui, ça se de plus en plus. Alors, il y a l'effet, beaucoup, l'effet Jeux paralympiques, que nous, on a aussi découvert, comme quoi ça a ouvert un peu l'esprit des gens. C'est-à-dire, les gens, le regard, c'est ce qui blesse le plus, on va dire. Il s'est beaucoup ouvert. Et donc, depuis les Jeux paralympiques, les gens voient différemment les personnes en situation de handicap. Comme quoi une personne en situation de handicap, elle est capable aussi bien qu'une personne valide, on va dire. Il faut juste lui donner les moyens.
0: Mais oui, bien sûr. Il y a peut-être le film là, de Artus, un petit truc en plus aussi, qui fait passer aussi certaines choses dans la société, qui infuse que, en fait, un handicap, ok, mais c'est aussi peut-être quelque chose qui rend les gens spéciaux et qui mérite justement de à ce qu'on porte une attention et qu'on aille à la rencontre aussi des gens différents. Ça apporte beaucoup aussi. Ouais.
1: Et puis on a la chance d'avoir aussi beaucoup de gens qui sont éduqués, qui sont dans des structures et qui cherchent un petit peu à changer les choses, à aussi créer des nouvelles dynamiques pour que justement, en fait, le handicap, c'est une différence physique peut-être, mais c'est aussi beaucoup le regard des autres. Et ça, c'est quelque chose qui est. Il y a des gens qui se battent vraiment pour faire changer ça et bravo à toutes celles, tous ceux qui font ça.
5: Merci.
3: Disons qu'après que le regard et le regard vient aussi sur le jugement des gens. En fait, si vous voulez, on prend un contexte dans un magasin, l'enfant handicapé est en train de faire une crise, mais déjà le jugement se fait directement. Alors que déjà pour les parents, c'est déjà bien compliqué déjà pour commencer. Si en plus de ça, vous mettez ça au jugement, ce qui peut amener aussi à des phases d'agressivité, de, peu importe que ce soit l'enfant, les parents ou en face, c'est pas forcément mieux aussi pour le développement de l'enfant. Donc le jugement vient aussi très vite aussi par la parole sans le vouloir. Donc voilà.
1: Et toi justement Flo, tu as peut-être un regard un peu différent en tant que frère et non que... Parce que Domi, donc tu es le père de Maxou, toi tu es le frère, et peut-être que c'est encore une relation différente, aussi une vision différente.
3: Ah ouais, complètement. Pour avoir vécu la situation différemment d'eux, mais c'est. Forcément, quand on est dans la. En frère et sœur, en fait, si vous voulez, c'est. Tu vis ça différemment dans le sens où tu te sens pas forcément exclu, mais tu sens que la concentration se fait plus sur l'enfant qui est impacté. Et après, donc c'est pas. Après, tu vis avec. Et tu as plus de répondants et tu as plus de logique des choses quand tu vois une personne handicapée, que ce soit physique ou mentale, tu sais comment t'adapter, en fait, si tu veux. Puis le naturel revient au galop, en fait. Tu t'adaptes à la situation de la personne. La personne en face va ressentir que tu es habitué et que tu comprends sa situation. Et après, de là,
1: Tu apprends très jeune, en fait, vraiment à pouvoir t'adapter à toutes les situations, à pouvoir gérer derrière.
3: C'est ça.
1: Et je suppose que tu dois avoir une certaine présence très jeune et une compréhension de la chose très jeune aussi, qui est assez importante, quoi.
3: En fait, tu grandis plus vite, en fait. C'est ça aussi le truc. C'est que quand tu as des situations comme ça, parce qu'on est quand même une grosse famille, mais tu prends, je sais pas, une maman toute seule avec un enfant et handicapé et à côté deux enfants, là tu grandis encore plus vite parce que tu commences à avoir la vraie vie, comment elle se fait, en fait, si tu veux, quoi. Donc voilà.
0: Et oui, ça a un impact sur toute la famille, évidemment, c'est sûr. Bon, très bien. Et du coup, toute la famille, j'imagine, est à pied d'œuvre pendant l'événement de la Frêle Gérolaise.
5: Oui, donc c'est un événement qui nous prend à peu près 8 mois de travail.
0: Ah ouais.
5: Donc on passe l'été et on s'y met. Dès septembre, on commence à chercher sponsors, partenariats et autres, parce que c'est un petit budget qui augmente tous les ans. Donc on est à 15 000 euros de budget, là, donc il faut quand même qu'on ait un petit peu de sponsoring et de partenariat. Et donc, nous, on travaille beaucoup en local. Et on privilégie d'ailleurs le local. Donc on cherche chaque année des sponsors ou des partenaires locaux. On fait marcher nos petits commerces du village, ouais. Parce qu'on part du principe que les commerces, ils existent aujourd'hui et que si on ne fait pas travailler, ben demain, s'il n'y en a plus, on sera les premiers à pleurer. Mmh. Donc mmh. Voilà, donc il faut qu'on fasse marcher nos petits commerces locaux. Et on est déjà à la recherche de groupes qui pourraient venir nous animer le samedi soir. Parce que voilà, on travaille en local, donc pourquoi pas nous inviter de ce soir. Je balance juste l'info. Ouais.
1: Mais bon. J'aurais des mains qui se lèvent. Tu veux dire un petit quelque chose?
4: On peut venir animer ça si vous voulez, Action Club.
5: Ouais, ça serait plaisir.
6: Non, en revanche, j'aurais une autre question. Étant donné que vous êtes une organisation associative, je me demandais si on avait moyen de vous faire peut-être des dons en dehors des événements, de vous soutenir pour peut-être les personnes qui ne sont pas proches de vous géographiquement ou qui ne peuvent pas se permettre d'être là à tous les événements.
5: Oui, bien sûr, on est ouvert à beaucoup de choses. Je vais te donner un exemple. Cette année, on a eu un gars qui habite le village, qui est venu nous voir en nous disant qu'il est coureur, mais qui est coureur de fond, un vrai marathonien, et autres, tout ce que tu veux, il fait un peu des trucs extrêmes. Okay. Et il est venu nous voir, il nous dit, qu'est-ce que je peux faire pour vous? Qu'est-ce que je peux vous aider pour vous? Qu'est-ce que je peux faire pour vous aider? Donc il nous a dit, bon, financièrement, ça reste basique. Qu'est-ce que je peux faire pour faire porter l'image de l'association à l'étranger? Ben en fait, il a été courir le marathon des sables au Maroc.
6: D'accord.
5: Et il a porté le t-shirt de l'association pendant tout le marathon des sables.
6: C'est
5: super porteur pour nous parce que l'événement il est diffusé sur toute la planète. Il y a 68 nations.
6: C'est génial, ouais. C'est
5: génial. Il a le t-shirt des amis de Maxou. Donc, voilà.
1: Trop bien.
6: Top.
5: C'est simple, ça reste simple, mais tu vois, c'est porteur pour nous. Quoi.
6: Bien sûr. Ouais. Ça fait plaisir d'entendre ça.
0: Un beau symbole.
1: Vous qui êtes justement rappeur, ça vous parle ce genre d'événement? C'est des choses, vous dans la musique, vous êtes justement plutôt pour faire de la musique, vous avez pensé par exemple jouer, je sais pas, sur des événements un peu solidaires comme ça ou avec une cause derrière? C'est
6: À l'heure actuelle, on joue là où on peut jouer, là où on nous propose surtout. Alors après, évidemment, on est des rappeurs, donc on va dire que c'est pas tout le temps connoté comme quelque chose qui est en corrélation avec ce genre d'événement. Même si je pense qu'on est capable de s'adapter sans problème avec ça. Mais non, pour le moment, on n'a pas eu l'occasion, malheureusement, de participer à un événement tel quel. Mais si on a l'occasion, ce serait un grand plaisir.
0: Bilka, elle avait quelque chose à dire. Je sens qu'il trépigne d'impatience de me dire un mot.
7: Alors oui, comme a dit Nito juste avant, on n'a pas forcément réfléchi à ça par avance, mais c'est vrai que le fait de faire des connexions comme on fait actuellement là, ça nous permet de changer aussi la direction, de réfléchir à des choses comme ça, et c'est avec grand plaisir, bien sûr, qu'on peut s'orienter sur ce genre de choses.
1: Trop bien.
0: Mais c'est ça qui est cool, des événements qui mêlent le sport, la culture, puis qui aident en plus une situation un peu compliquée, etc., à évoluer. Tout ça. On est dans la mutualisation, dans la rencontre, dans le support, l'échange. C'est un peu ce qui nous fait tous avancer, j'imagine.
1: C'est en se regroupant, en faisant des choses à plusieurs, qu'on fait avancer les choses.
0: Mais ouais.
1: Et justement, moi, ce que je vous propose, c'est de faire une petite pause musicale avec un groupe qui s'est monté, justement, avec des gens qui font bouger des choses sur le sujet de l'autisme, puisque c'est le groupe Astéréotypie, qui est un collectif monté par des personnes autistes et des éduques.

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1: On est toujours avec donc Florian et Domi, des amis de Maxou, qui sont là pour nous présenter un petit peu tout ce bel événement et tout ce week-end organisé pour vraiment agir en faveur en fait de l'inclusion et de toutes les personnes qui peuvent être atteintes d'autisme, mais aussi plus largement de handicap, avec un grand message de tolérance, on va dire, et de d'ouverture, quoi.
0: Tout à fait. Ben, nous, c'est quelque chose qui nous parle chez Pollux Asso. Flo, tu le sais, parce que tu es aussi bénévole Pollux.
2: Aussi.
0: Ouais. Et c'est quelque chose qu'on travaille depuis pas mal d'années avec l'AGAPI, entre autres, à inclure pas mal de personnes qui souffrent d'handicap au sein de nos équipes. Alors, ça ne se fait pas du jour au lendemain. Hein. C'est un travail de longue haleine, mais qui porte ses fruits aujourd'hui.
3: C'est ça, c'est exactement comme tout ce qui est en lien avec la fête sur irresponsable, qui vous parle peut-être un petit peu plus si vous êtes un habitué des concerts de Pollux Asso. C'est quelque chose qu'on a lancé depuis à peu près 2020, avec tout un accompagnement pour savoir ce que c'est la réduction des violences, la réduction des risques, l'inclusion des publics. C'est un peu la même chose. D'abord, on diagnostique un petit peu

0: la situation, on regarde un petit peu, on questionne nos pratiques, on se dit bon, ben, actuellement on fait ça, on a peut-être l'impression de faire ça, mais qu'est-ce qu'on fait réellement ? Pour ça, on s'appuie sur des structures qui sont extérieures et qui sont spécialistes du sujet, parce que nous, on n'est pas une asso de prévention, on n'est pas une association spécialisée dans le handicap. Par contre, il y a ces associations-là qui existent et qui nous accompagnent. Et donc, on a été accompagnés depuis maintenant 2 ans par l'AGAPI et le SAVS, qui nous ont permis de rencontrer des personnes en situation de handicap, plutôt handicap invisible du coup, qui ont pu découvrir les coulisses d'un concert pour Luxasso à travers une rencontre backstage qu'on avait organisée dans le cadre des semaines d'information sur la santé mentale en octobre 2024, je crois. Voilà, certaines de ces personnes, après avoir découvert les coulisses, ont eu envie de devenir bénévoles, de venir s'impliquer dans l'association. D'ailleurs, on avait récemment Nathalie et Jean-Marc qui font partie de ces personnes-là. Jean-Louis. Je l'appelle tout le temps Jean-Marc. Je suis désolé si tu m'écoutes, Jean-Louis. Mais je vais y arriver un jour, je te promets. et du coup, voilà, qui étaient là aussi, qui sont devenus bénévoles à plein temps de Poluxasso, qui viennent sur tous les événements, sur des missions en totale autonomie. Et voilà, c'est des choses qui ont quand même pris... deux bonnes années d'accompagnement avec notamment des éducateurs qui étaient là aussi à l'époque, puis qui les ont aidés à prendre leur autonomie pour venir. Il faut savoir aussi que Poluxasso est la première association culturelle tarnaise certifiée par l'UNAPI et l'AGAPI pour son engagement à réserver un accueil de qualité aux personnes en situation de handicap intellectuel sur des événements. Voilà, c'est un label qu'on a obtenu très récemment, début 2026. Et qui vient récompenser un petit peu cet engagement qui prend forme déjà depuis 2 ans et qui a vocation à se poursuivre, se développer au fil des années. Et c'est vrai que c'est un bel enrichissement. Donc on remercie aussi toutes ces structures qui nous aident à grandir et puis à travailler sur le fait de, certes, organiser des événements, proposer un projet culturel, mais aussi vraiment travailler sur quelque chose qui permette de rendre accessible les musiques au plus grand nombre et travailler vraiment au service du collectif et de l'intérêt général, quoi.
1: Exactement, c'est ce que j'allais dire, la notion d'intérêt général, de vraiment pouvoir s'adresser à tout le monde, de pouvoir accueillir tout le monde et de le faire dans des bonnes conditions. Mmh. Ben, ça prend du temps et c'est super cool quand on arrive modestement à nos fins, j'allais dire, mais c'est quand même un beau challenge d'avoir dans nos équipes Nathalie, Jean-Louis et plus d'autres personnes aussi qui viennent de temps en temps, peut-être pas, ils sont peut-être pas aussi dispo que Nathalie, Jean-Louis, peut-être ils viennent avec moins de facilité aussi, mais certaines autres sont là aussi de temps en temps et ça c'est super.
0: Et c'est
1: super
0: chouette d'avoir des gens qui ont vraiment accroché et puis comme on disait aussi, on en parlait dans l'émission Pollux Mag FM 54, je dirais. En fait, si tu prends une photo d'équipe des bénévoles de Poluxasso sur un concert, comme à chaque fois on met toujours en avant une photo d'équipe, il y a peut-être des personnes dedans qui sont en situation de handicap, visible, invisible, mais en fait, est-ce que tu vois la différence derrière ? Pas forcément. Et ça, c'est vraiment chouette parce que c'est un sujet vraiment de fond qui prend du temps, qui demande à apprendre certaines choses, et puis quand on commence en fait à plus voir cette différence-là, c'est là aussi que le travail porte ses fruits, quoi.
1: Tout à fait, où il n'y a pas de différence, tout le monde est à la même enseigne et tout le monde passe les mêmes soirées avec le même engagement bénévole et kiffe sa soirée aussi de la même manière, parce que chez Poluxasso tu viens pour être bénévole mais tu as un temps aussi pour profiter de ta soirée, profiter des concerts, etc. Et pour des gens qui souffrent d'un handicap, des fois c'est pas facile d'aller dans un endroit où il y a du monde, dans un endroit où c'est fermé, dans un endroit où il fait noir, où il y a beaucoup de bruit, beaucoup de lumière. C'est plein de choses qui sont pas faciles à appréhender. Du coup, tu disais, Flo, que Maxou qui fait bien les concerts, etc. Comment ça se passe et comment ça s'est fait, justement ?
2: Déjà, il faut savoir que Maxou, déjà, ça fait 10 ans, 15 ans.
3: Que quoi ?
2: Batterie,
3: ouais. Maxou, il a développé l'oreille absolue.
1: Ok.
3: Donc, il est batteur.
1: Trop cool.
3: Et en fait, il a commencé par les percussions, il faisait du djembé. Et quand on est arrivé sur Albi, le studio Ampère, pardon, qui est dans la zone de Gerlard, là, nous a dit, mais pourquoi tu n'essayes pas la batterie ? Parce qu'il est hyper performant en djembé, donc pourquoi pas essayer ? Et là, on a lancé la batterie et c'est un truc de fou, quoi.
1: Ah ouais,
3: il me fout les poils à chaque fois qu'il joue, quoi. Voilà.
0: La magie de la musique.
3: Alors le samedi soir, quand on fait notre événement, Maxou, il fait sa presta.
1: D'accord.
0: Trop bien.
3: Devant 120 personnes, donc tu vois, il n'est pas non plus fermé, quoi.
1: Masterclass.
3: Ouais, ouais. Et puis il nous a fait du Muse, il nous a fait du YouTube. Enfin, voilà, quoi. Il joue super bien.
1: Ouais. Génial.
3: Et ça fait 3 ans qu'il fait de la batterie.
0: Flo, va falloir que tu te mettes à la basse, à la guitare, vous allez nous faire un groupe après, comme ça.
2: J'ai un plan basse apparemment qui est prévu dans le coin apparemment.
0: Trop bien.
2: Voilà.
1: Parfait. Un groupe familial. Domi, il va falloir que tu mettes, que tu te mettes au chant ou à la guitare. Hein. Ou les deux.
3: Ou
1: les deux.
3: Ou rien. Ou la buvette. Ou la buvette.
1: Oh, ok. Il en faut aussi. Bon, super. Trop cool. Du coup, son groupe préféré, Maxou, c'est quoi?
3: C'est comme son père, Massisteria.
1: Ah ouais, Massisteria, ah. Vous avez dû kiffer il n'y a pas si longtemps.
3: L'année dernière, on est venu. On est venu, c'était génial.
0: Ouais, vous avez pu venir tous ensemble.
3: Et je remercie Flo parce qu'il m'a fait une belle surprise avec Mousse.
1: Ouais.
3: Il a fait un, dans les backstage, c'est ça? Le backstage, et Mousse, il a fait une petite vidéo pour me souhaiter mon anniversaire.
1: Classe.
3: Voilà, c'était
0: trop
3: génial.
0: Cool, trop bien. Parce que Flo, toi, tu es bénévole aux loges aussi sur l'Extreme Fest.
2: C'est ça.
0: Voilà. Et du coup, t'en as profité pour faire ce petit cadeau à la famille.
2: Alors, j'ai rien demandé à personne pour le coup. Et en fait, ça s'est fait comme ça naturellement sans le vouloir.
0: Trop bien.
1: Cool.
0: Trop bien.
1: C'est comme ça que ça marche le mieux.
2: C'est naturel. Ça. Le naturel qui revient.
1: Bon, mais super. Où c'est qu'on peut avoir des informations sur toutes vos activités, vos actions, vos événements?
3: Alors, sur, comme je disais tout à l'heure, sur les réseaux sociaux, on est quand même pas mal. Après, c'est, notre événement, il est annuel, hein, parce que ça demande tellement de prépa qu'on fait un événement annuel. Et donc, nous, on est toujours le premier week-end d'avril.
1: Okay.
3: Donc là, dès septembre, aussi, on remet. Et pour aller faire deux jours, c'est toi, pas trois.
1: Ouais.
3: On a ramassé quand même.
0: Du coup, premier week-end d'avril, à noter.
3: À Frégérol.
0: La Frégérol.
3: Bon. Voilà, 5-6 km d'ici, à Frégérol. Venez nombreux faire la fête.
0: Est-ce qu'on ne montrait pas une équipe Pollux Asso pour aller
1: grave,
0: courir
1: c'était en train, j'étais en train d'y cogiter. Ouais.
3: Alors moi, je réfléchis déjà, parce que je n'arrête pas de réfléchir sur le programme de l'année prochaine déjà. Tu vois. Et donc, je disais qu'on ferait peut-être un challenge partenaire-entreprise, ce genre de choses.
0: Trop bien.
3: Donc pourquoi pas Pollux.
1: Ouais. Hein,
0: bah ouais, carrément.
3: Pollux.
1: Ça marche.
0: Quelques motivés. Allez,
1: rendez-vous est pris. Il y a quelques coureurs dans l'équipe.
3: Hein. Je prends les inscrits.
1: Donc parfait. On va se calculer ça et se mettre ça en route.
0: Ça changera de l'équidène habituel.
1: Ouais. En complément. En complément.
0: Trop bien.
1: Super. Mais merci. Vous restez avec nous autour de la table.
3: Bien sûr.
2: Avec plaisir.
1: Allez, ça roule.
0: Et
1: on s'écoute un petit morceau.
0: Et ouais, un deuxième morceau que tu nous as choisi, Jimmy.
1: Ouais. Ben après du punk rock, du garage, ben Pollux Mag FM, c'est toute la diversité des musiques actuelles. Donc on va passer au rayon rap. En plus, on a des rappeurs, on a invités musicaux. Mais bon, je me suis pas forcé moi pour choisir ce soir un des piliers de la scène marseillaise des années 90, le Ra Luciano qui sort un nouvel album là. Et ça fait bien plaisir, un mec authentique, un mec lucide, engagé, bon, un peu désabusé, mais c'est quelqu'un qui connaît bien ce qui se passe dans la rue, dans notre société, à travers son prisme. C'est quelqu'un d'un peu vénère, ouais, Vincent.
0: Et apparemment, c'est approuvé à 200% par Action Club.
1: Par Book Dree.
4: Approuvé par Book Dree, du Action Club. Yes. Club ça représente le Sud, ça représente la FF.
1: Ben voilà.
4: DJ Pone qui habite à Gaillac.
1: Exactement.
4: On adore beaucoup.
1: Trop cool. Ben ouais, c'était un pilier de la Funky Family, quoi, de la fin des années 90. Et voilà, donc il a sorti un album qui s'appelle Magma, et le morceau qu'on va écouter s'appelle Au nom de

0: Et oui, ça vient de Marseille, c'est Laura Luciano qui sort un nouvel album et ça fait bien plaisir à tout le monde et à nos collègues rappeurs autour de la table, ça leur a mis le sourire.
1: Et merci bien.
0: Et donc on est toujours dans Polix Mag FM, comment ça va Vincent?
2: On est toujours, bah écoute, moi ça va, impeccable, on a passé un super moment du coup avec Flo et Domi pour parler
0: merci
2: des amis de Maxou, c'était super chouette, déjà hâte d'y être.
0: Une petite respiration et on accueille notre deuxième invité, Anaïs.
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0: Allez, on s'équipe autour de la table, le casque, la bouche bien devant le micro et les mains sur le buzzer. Et c'est parti pour le jeu.
4: Non, je rigole.
0: Il y a pas de jeu, il y a pas de jeu dans cette émission.
2: On devrait en faire un jour.
0: Ouais, pourquoi
2: pas. Petit jeu Polux. Et donc c'est Anaïs qui est là avec nous aujourd'hui. Merci Anaïs d'avoir répondu à notre invitation.
4: Ben merci pour l'invitation aussi, ouais.
2: Trop cool, première radio pour toi du coup.
4: Première radio, ouais.
2: Trop bien. Et bah voilà, nous on est donc ça fait quand même quelques années maintenant que tu es bénévole au sein de Polux Asso.
4: Ça fait 5 ans. C'est la 5e année.
0: OK. Ouais. 5 ans 2021.
4: Je vais
0: après
4: faire
0: le Covid du coup.
4: Ouais, c'est ça.
2: Ouais.
4: C'est
2: okay.
4: Ça.
0: C'est en rapport.
4: Non. Non, pas forcément.
2: Ouais, comment t'es arrivée toi un peu justement dans l'asso au départ?
4: Bah en fait, je suis originaire d'Albi, mais j'ai passé plus de 10 ans un peu bourlinguée. Et je rentrais de Lyon, j'avais un peu perdu pas mal de contacts et j'avais envie de rencontrer de nouvelles personnes, me recréer un petit réseau.
2: Ouais.
4: Aussi.
2: Et du coup, d'arriver à Polux, ça t'a permis de reconnecter avec du monde, découvrir des nouvelles personnes.
4: C'est ça, rencontrer de nouvelles personnes, de belles rencontres aussi. Certains sont devenus des bons potes, donc c'est cool. D'autres un peu moins, mais bon, ça fait une petite famille, quoi. C'est cool.
2: Trop bien.
0: Du coup, t'es arrivé sur Albi et de suite, t'as intégré l'asso ou
4: non.
0: Il t'a fallu un petit laps de temps ou...
4: Non, j'étais à Lyon, je suis rentrée de Lyon, je suis restée 2 ans sur Oufiac et après j'ai décidé d'intégrer l'asso. Ouais. Ouais.
0: D'accord. Et donc tu venais au concert avant et tout ou...
4: Je venais un petit peu au concert, ouais. Je connaissais l'asso, ouais, ça faisait un petit moment et je me disais, ça pourrait être pas mal, ça pourrait être pas mal. Et suite à une séparation, j'ai dit, là c'est le moment, c'est le moment, refais-toi un réseau et voilà.
0: Ah, mais cool.
2: Et du coup, c'est aussi un peu une affaire de famille, puisque tu es bénévole avec... En tout cas, vous êtes toutes les deux bénévoles,
4: oui.
2: Ta sœur et toi au sein de Polux, quoi.
4: Ben, je crois que c'est ma sœur qui a dû me faire connaître Polux Asso, et elle faisait que me parler de ça. et Philou aussi, bien sûr, qui nous parlait pas mal de Polux.
0: Philou.
4: Mais...
0: tu es recruteur, en fait, le recruteur de l'ombre.
5: C'était sur le premier bénévolat, on l'a fait ensemble, la billetterie, c'était post-Covid. Donc il y avait les passes sanitaires et tout, c'était
2: du bonheur.
5: Mémorable.
0: Ok.
4: Et du coup, ma sœur voulait intégrer l'asso, mais ma sœur procrastine pas mal.
0: D'accord.
4: Donc moi, j'ai dit, allez, j'y vais, si t'es chaud, tu viens. Et du coup,
2: allez, on y va, quoi.
4: Ouais, c'est moi qui ai initié, oui.
0: Donc c'est elle qui t'en parlait souvent, mais c'est toi qui as fait le premier pas pour les deux, en fait.
4: Oui.
0: Ah, ok, d'accord.
4: Ah oui, c'est moi qui fais les démarches,
2: Il y a l'idée d'un côté, et puis l'opérationnel de l'autre.
4: Oui, sinon ma sœur, elle agit un peu moins, donc voilà.
0: Ok, donc elle était déjà sur Albi.
4: Elle était sur Albi, ouais.
0: Ok, et après, il y a quelqu'un d'autre aussi, non, de votre famille dans la soirée, il me semble, non?
4: Vous
0: n'avez pas une... Ah non.
4: Par alliance, ouais.
0: Ouais, voilà, avec Bertrand par alliance, c'est quoi.
4: Oui,
0: voilà, ok.
4: C'est ça.
0: D'accord.
4: Ouais.
2: Trop bien. Et du coup, donc, t'es arrivé au début pour te recréer un petit peu un cercle amical, pour voir autre chose. Et qu'est-ce que ça a été un petit peu, toi, tes découvertes, justement? Est-ce que c'était différent de ce que tu imaginais quand tu...
4: Ben déjà musicalement, je connais pas du tout le métal, rien de tout ça. J'ai fait mon premier extrême, j'étais qu'est-ce que ça va être en fait. Ma sœur pour le coup aime beaucoup ce genre de musique-là. Moi je me suis dit je vais rien aimer, c'est certain. Et en fait j'ai découvert, j'ai fait de super belles découvertes.
2: Trop bien.
4: Et je suis vraiment ravie de ça, ouais. Vraiment très ravie de ça.
2: Ouais, ça t'a permis de découvrir aussi, au-delà des gens, des groupes, voir des styles de musique que tu connaissais pas forcément.
4: Ouais, c'est ça. Ouais, des groupes, une ambiance, ces jeux de scène, je sais qu'à l'extrême, je me régale en fait à voir les jeux de scène qu'il y a, c'est des shows, super. Ouais.
0: Toi, le moment le plus phare dans l'année pour toi en tant que bénévole, c'est l'Extreme Fest. Parce qu'après, t'es aussi là sur les concerts de saison.
4: À la Tanor et au Carré Public. J'aime bien le Carré Public aussi. Je trouve que c'est intimiste. C'est plus intimiste, on peut plus échanger avec les gens. Et j'aime beaucoup le Carré Public, ouais, aussi. C'est différent.
0: Carré Public, pour nos auditeurs qui ne connaissent pas, c'est des concerts de mai à septembre.
2: Format afterwork, en plein air.
0: Dans une cour, on dirait un peu une cour d'école ou une place de village. Et c'est fait aussi pour se rencontrer, pour parler. Ce n'est pas un concert où la musique est à fond et tout. Y a un petit ton en dessous pour qu'on puisse se parler. Il y a des tables, il y a un food truck, il y a des stands, etc. Voilà, c'est quelque chose de...
5: C'est gratuit.
0: C'est gratuit, oui. C'est de quelque chose de... Merci, Philou. J'allais dire de hyper convivial. Le reste est convivial aussi, mais là, c'est
2: un peu la place de village, la place de village un peu cachée.
0: D'ailleurs, ça nous sert souvent de première marche pour des gens avec qui on travaille, qui ont un souci, un handicap ou quelque chose qui les freine à aller dans les concerts, tout ça, parce que c'est à ciel ouvert, la musique est moins forte, tu peux partir quand tu veux.
2: Non plus.
0: Ça se passe souvent en plein jour aussi, la nuit tombe tard, hein, carrément musique, et c'est quand la nuit tombe, c'est que c'est bientôt fini. Voilà, et ça permet aux gens, pas trop en phase avec le concert et tout ce qui s'y passe, de venir se mettre un peu dans cette ambiance-là, quoi.
4: J'ai pas mal d'échanges avec les clients, enfin avec les gens, les spectateurs, et c'est plutôt cool,
0: Trop bien. Du coup, tu parlais de premier pas, donc ta sœur a quand même fait un premier pas qui est pas mal, c'est celui d'intégrer le CA.
4: C'est
0: plutôt cool, j'y pense et je t'en parle parce que ce week-end, au début du mois, on avait une réunion et c'est super cool quand on a des nouveaux bénévoles qui peuvent intégrer des instances un peu de réflexion, de direction de l'asso. Et d'autant plus aussi quand c'est des filles, parce que malheureusement dans la société dans laquelle on vit, ça paraît en tout cas plus compliqué quand on est une fille d'aller dans des instances comme ça, etc. Et on a mis l'accent là-dessus chez Pollux Asso et ta sœur fait partie des gens qui ont relevé ce défi-là. Ouais. Et après un an pour voir, là, elle est partie pour rester avec nous dans le CA et c'est super cool.
4: C'est des thématiques, des sujets qui lui parlent beaucoup à Julie. Ouais. Ouais.
0: Après, ça demande une disponibilité qu'on n'a pas forcément, et puis l'envie de se retrouver autour d'une table, etc., et de réfléchir au projet.
2: Et puis après, toi, tu as aussi un certain engagement, tu as pris la responsabilité d'une équipe sur l'Extreme Fest, quand même, qui est l'équipe merch, en co-référence avec Blandine
4: et Marion.
2: Et Marion,
4: on a fait une super belle édition l'année dernière.
0: Vous avez tout vendu.
4: Ouais, on a tout vendu. Franchement, moi, j'étais contente parce que j'avais beaucoup de stress quand même. À reprendre ça, j'étais bien épaulée, mais pas mal de stress. Et donc je m'étais dit faut envoyer quand même.
2: Pour nos auditeurs auditrices qui seraient pas sensibilisés trop au festival, qui se demandent c'est quoi le merch, c'est donc des fringues, des t-shirts, des sweats, des vêtements, couleur du festival. Et c'est une équipe de combien de personnes dont vous vous occupez, vous, à peu près?
4: On est 12 en tout,
2: ok, trop
4: 12
2: bien.
4: Et
2: là, sur l'Extreme Fest, vous repartez sur 2026, vous repartez même équipe à peu près.
4: On a perdu, quelques personnes en route, donc il va falloir recruter.
2: Vous avez envie de vous joindre à Anaïs à l'équipe du merch, on a le formulaire bénévole qui est dispo sur le site www.extremefest.fr. Vous pouvez aller vous renseigner, vous inscrire là-bas.
0: Tout à fait. On se fait une pause musicale?
2: Allez, tu as choisi un morceau qui correspondait à ton humeur.
4: Du lundi matin, m'as envoyé le...
2: Un morceau de Poésie Zéro, tu veux nous en parler?
4: Franchement, quand tu m'as demandé quel serait mon morceau, j'étais dans une situation où j'ai dit, Poésie Zéro, j'ai découvert ça à un Extreme Fest. J'aime beaucoup, j'ai dit, on va regarder quelque chose en lien avec l'extrême. Et j'ai dit, c'est exactement ce morceau qui est fait pour cet instant-là.
2: J'espère que c'était pas pour notre sollicitation
4: Non, du tout.
2: On va s'écouter.
4: J'étais au travail.
2: Allez. Bon, on va s'écouter ça de suite sur Pollux Mag FM.
0: Et vous allez chercher quel est le nom du morceau et on en parle juste après.

0: C'était le refrain du lundi matin.
1: Exactement, un morceau qui fait toujours plaisir avec Poésie Zéro, qu'on était super content d'avoir en février d'ailleurs. Bon concert.
0: Bien débile, comme il faut.
1: Ouais, exactement. Mm-mm.
0: Tu étais Anaïs, du coup ?
2: Et non.
0: Ah.
2: Et non, bon. J'étais au Brésil, au Carnaval
0: oh,
2: de Rio.
0: Oh, trop dur.
2: Voilà.
0: La pauvre, elle était au Brésil.
1: Voilà. D'ailleurs, tu ne pouvais pas venir à l'émission de février à cause de ça.
2: Et oui, aussi. Ouais. J'y suis restée un mois, donc voilà.
0: Waouh, trop cool.
2: Ouais.
0: C'était bien ?
2: Ouais, très cool. Bon. Beau voyage.
3: Jingle qui sert à rien.
0: Qui sert à rien, le jingle qui sert à rien, c'est celui de la mi-temps.
1: Exactement, on a ça manqué fait... coup de sifflet, mais on y était à peu près.
0: Ouais. Ça fait une heure qu'on est autour de la table, c'est le moment, c'est la pause. Étirez-vous, ouais. C'est important.
1: Buvez de l'eau, étirez-vous.
0: Ah, hydratez-vous.
1: Un petit tour de tête. Levez-vous. Ah, voilà. On espère que vous êtes bien installés. Voilà, maintenant c'est fini là, la période où on écoutait Pollux Mag FM au coin de la cheminée en plein hiver. Donc là, on espère que vous êtes dehors, qu'il fait beau.
0: Exactement.
1: Voilà, sur les transats.
0: Ouais, ou au milieu pas, de votre potager, enlever les mauvaises herbes.
4: Voilà, un rayon de soleil.
1: Voilà.
0: Comment ça va autour de la table ? Domifo, tout va bien ?
5: Cool, le saucisson est bon, le fromage aussi. Et il manque la parfait. Pignose, c'est tout.
0: Parfait. Et oui, Vincent a oublié la petite fiole mousseuse.
1: Et ouais, exactement. Je m'en excuse.
0: C'est pas grave.
1: Elle est bien posée à la maison. Nickel, elle est là pour le mois prochain.
0: Mais exactement. Voilà. Les gars autour de la table, tout va bien ?
6: Ouais. Tout va super.
1: Alors, cette première à la radio.
6: L'hospitalité est incroyable.
0: Cool.
6: Super hospitalité.
4: Très intéressant. Des personnages très intéressants également. Ça fait super plaisir de rencontrer ces personnes-là, d'être là. On est très, très bien reçus. On ne s'y attendait pas à ce point-là, vous voyez. On pensait que ça allait être un peu plus compliqué. Non, c'est super.
1: Trop bien. Merci. Vous pouvez revenir alors, c'est bon.
6: C'est bon, avec plaisir. Ouais. Très, très à l'aise. On a hâte de revenir.
0: Trop cool.
1: Trop bien. Et donc, on est toujours avec Anaïs qui est là. Et avec du coup Philou et Elisa en technique, on va se marrer depuis le début de l'émission.
7: C'est quand pas vraiment du tout, pas du tout, on est très sérieux.
0: C'est quand il rate un jingle, ça les fait rigoler.
7: Une crise de communication.
1: On parlait de faire la contre-émission de la technique, de mettre un micro à la technique. La version censurée Pollux Mag FM. Pendant 2 ans, on les entendrait se foutre de notre gueule, en fait.
0: Ouais. C'est de la merde qu'ils disent. On entendrait
8: juste rigoler de nous-mêmes.
0: Ah bon, vous nous rassurez. Anaïs, du coup, de quoi on parlait juste avant la pause ?
1: Des lundis matin compliqués, lundi, du Brésil.
0: Voilà. Du Brésil, ah oui, purée, le Brésil.
1: Du merch à l'Extreme Fest aussi.
2: Oui.
1: Et ça fait déjà beaucoup de sujets.
0: Ouais, t'as vu des concerts au Brésil ?
2: Non, mais c'était le carnaval. En fait, il y a des concerts dans tous les sens. Enfin, c'est le carnaval de rue, c'est de la musique tout le temps, partout. Ah, ouais.
1: Trop bien.
0: Du coup, t'es resté un mois, mais le carnaval, ça dure combien de temps ?
2: Ça dure 7 jours.
0: 7 jours, quand même.
2: J'ai fait 7 jours à Rio, vraiment.
0: Sans dormir. En dansant.
2: Voilà, en visitant aussi, donc c'était assez intense. Cool. Et après, 3 semaines, à bouger un petit peu, ouais.
1: Trop bien.
0: Classe. Les voyages, ça fait toujours du bien. Trop cool. Du coup, la prochaine échéance Pollux, t'es bénévole sur les Carrément Musique, sur l'Estafette, sur...
2: Je ne me suis pas encore positionnée, ouais, parce que là, je suis dans mes travaux, okay. Mais Damien, bénévole, m'a positionnée sur l'Estafette en juillet déjà, ça je sais. Apparemment, il y a un petit message sur un groupe qui est passé, donc voilà.
0: D'accord.
2: Et après, il faut que je m'y penche. Ouais, je finis mes travaux bientôt, 9 mai, je vais décompresser. À Pollux, d'ailleurs, Cap
1: sur l'été, Cap Découverte, événement gratuit à partir de 14h.
2: Ouais, qui a l'air très chouette. Donc voilà, j'aurai décompressé et après je me positionnerai plus sur du bénévolat.
0: Ok, cool. Tu fais quoi comme travaux ? Il faut qu'on sache tout. Hein.
2: Je refais tout mon appart.
0: Tout ton appart, là, très bien.
2: Là, je suis sur la fin, mais du coup, j'ai passé 3 semaines là.
0: Tu repeins tout en jaune et vert ?
2: Presque.
0: Comme au Brésil.
2: Ouais, c'est ça, presque.
1: Et c'est ça aussi le bénévolat, c'est avec le temps qu'on a disponible, avec des moments où on est un peu plus dispo, un peu plus motivé, des moments où on a d'autres choses à faire aussi, où on est un peu moins là, on n'est pas obligé d'être tout le temps à fond et tout le temps Ah bah, bon, il y a des gens comme Jimmy qui sont là tout le temps à fond, mais mais on peut aussi voilà, y aller tranquillement à son rythme aussi.
2: Mmh. Ouais. C'est ça qui est cool, c'est qu'il n'y a pas de pression. Enfin voilà, quand des fois on est plus dispo que d'autres. Et voilà, on est toujours quand même bien reçu, bien accueilli. Voilà, même si ça fait 6 mois qu'on n'a pas bénévolé, quoi.
1: Est-ce que ça fait pas bizarre justement d'aller sur un événement quand t'as l'habitude d'être bénévole et là d'un coup, comme tu dis Cap sur l'été où tu viens un petit peu lâcher la pression mais sans rien faire.
2: Ouais, moi j'aime bien, c'est cool aussi. C'est cool aussi. On connaît tout le monde. Profites, c'est comme si, mais on profite bien et ouais, c'est cool aussi.
1: Trop bien.
0: Super. Et ouais, du coup, meilleur souvenir de concert Extreme Fest plutôt. C'est quoi le truc qui t'a marqué
2: C'est les découvertes. Je sais que j'ai découvert aussi Moscow Death Brigade.
0: Ouais, trop bien.
2: J'ai trop aimé. Enfin, vraiment, je me souviens vraiment de ces moments-là où.
0: Les dissidents russes masqués qui font un rap électro de ouf.
2: Et c'était, incroyable. Ouais. Enfin voilà, c'est des découvertes comme ça où finalement je reste pendant un quart d'heure sans bouger à regarder, à me dire waouh, mais je savais pas que...
1: ça existait.
2: Ouais, je connaissais pas.
5: Et le fameux tag dans le bol.
1: Avec notre ami Laska.
0: Tout à fait.
1: Et ouais, c'est la. Le plaisir d'aller voir des concerts aussi sans connaître des fois les artistes, c'est chouette aussi, c'est là qu'on fait des découvertes. Donc soyez curieuses, curieux, allez voir des artistes que vous ne connaissez pas aussi. Et
0: ramenez-les chez Pollux, dites au programmateur, j'ai vu le groupe de ouf, il faut le faire venir. Voilà. Et c'est comme ça qu'on a des Moscow Death Brigade, c'est comme ça qu'on a plein d'autres groupes. Parce qu'on est pas mal à se déplacer, à être curieux, à l'écouter, gratter, et puis à dire, bon, mais ça va exploser, c'est trop bien, il faut le faire chez nous.
1: Carrément, on en profite pour saluer un peu toutes les assos aussi, avec qui nous accueillent un petit peu tout au long de l'année, à droite à gauche, sur des concerts qui nous permettent de faire plein de découvertes, notamment de petits groupes des fois émergents qu'ils ont par chez eux et tout, et c'est chouette d'avoir ces liens-là et de pouvoir faire des découvertes. On a la chance, je trouve, actuellement, dans tout style de musique, d'avoir une scène qui est vraiment hyper vivante, avec beaucoup de choses à découvrir. Et par contre, y a énormément de choses, donc c'est peut-être un peu plus saturé pour avoir des groupes que un peu tout le monde connaît. C'est peut-être pas plus mal dans un sens, au final. Mais ça permet vraiment de faire plein de belles découvertes dans plein de styles différents, quoi, et ça, c'est trop cool.
0: Mais oui, et puis surtout, ce que j'ai envie de dire, c'est qu'il faut sortir de chez soi, se bouger. Aller dans la rue, aller dans les concerts, pas avoir peur les uns des autres et passer des bonnes soirées comme ça. Et parce que le pavé, il appartient à tout le monde. Il appartient pas que à ceux qui ont choisi de revendiquer un truc ou qui tiennent la rue pour des mauvaises choses. Ouais. Et donc voilà, allons faire la fête dans la rue, allons
1: au carnaval à Rio.
0: Divaguer, se promener, masquer, déguiser, tout ça.
1: Et toi, Anaïs, justement, est-ce que tu vas sur d'autres concerts? T'as des trucs que t'aimes bien aller voir en particulier?
2: Ouais, je fais des petits bikinis des fois. Je crois que le dernier, ça fait un petit moment, je vais voir le Saints ou Pacro, ça faisait
1: trop
2: super.
1: Trop bien.
0: Ah ouais, trop bien.
2: Je crois que la première fois que j'avais vu, c'était un de mes premiers concerts. J'avais genre 14-15 ans à Cap Découverte. Et 20 ans plus tard, c'était incroyable,
1: Trop bien.
2: Donc plein de styles différents,
1: Du coup, du rap, du rock.
2: Reggae. Là, j'ai pris mon passe pour les arséniques.
1: Trop bien.
2: C'est plein de choses différentes,
1: Trop cool.
2: Ouais.
1: Et du bénévolat dans d'autres structures aussi ou juste Pollux
2: J'ai fait post-guitare.
1: Ouais.
2: Mais là, je fais pas parce que j'ai pas assez de congés trop. Enfin, c'est un peu... Parfois difficile, mais après il y a d'autres petits festivals autres. Je sais, la foire extraordinaire qui m'intéresserait, Biocybelle, des choses différentes, vraiment. Mais
1: plein d'expériences différentes, trop cool.
2: C'est chouette, on rencontre toujours des belles personnes, donc c'est chouette. D'ailleurs, mes travaux, il y a des gens de Pollux qui ont participé, Donc c'est des contacts que
0: c'est
2: j'ai fait.
0: C'est le moment de faire des dédicaces,
2: j'ai fait ici,
1: Il y a des spécialistes des chantiers.
2: Des élèques, Donc c'est cool.
0: Trop bien. Mais c'est ça, ça sert à ça, s'entraider aussi.
2: Aussi,
0: Dans les bons moments, dans les moments compliqués comme des travaux, et des moments aussi plus compliqués de la vie où, comme tu disais, une séparation, on reprend les choses à zéro, etc. Ben, si on peut contribuer à ça avec Pollux, c'est super cool aussi. Comment dire, c'est pas le propos principal de l'asso, mais c'est pour les à côté aussi que c'est intéressant, l'associatif. Pas forcément chez Pollux, par exemple, c'est pas forcément ce qu'il y a sur scène qui est le plus important ou le plus marquant pour les gens, c'est aussi tout ce qu'il y a autour, voilà, de rencontres. On parlait d'inclusion, on parlait de prévention, on peut parler de plein de choses différentes. Voilà, de faire des choses ensemble, d'être actif dans sa ville, ce qui est au cœur aussi de l'action de nos collègues rappeurs du jour. Et voilà, quoi, toutes ces choses-là.
6: L'action du club.
0: Ouais, l'action du club.
1: Et du coup, ouais, ce qui est chouette, c'est que c'est, comme tu disais, c'est tous ces à côté-là, c'est des choses que des fois, ben, tu n'anticipes pas forcément trop au départ et qui arrivent au final, au fil des expériences, au fil du bénévolat. Peut-être que Flo, ça fait un peu pareil pour toi aussi, qui est bénévole aussi sur Pollux. C'est vraiment la découverte au fil du temps où on vient peut-être pour certaines choses et on en découvre d'autres aussi, quoi.
8: Ouais, c'est ça. Au début, moi, Pollux, c'était plus pour les concerts, les machins, et puis au final, de plus en plus, là, je vois dans mon cercle social que j'ai quand même beaucoup de contacts Pollux auxquels on peut quand même se fier, quoi. Que ce soit perso, que ce soit pour la bonne action, pour plein de choses en soi. Mm-hmm. Le cas d'Anaïs, l'appartement, j'ai un appartement, mais il est neuf, mais un jour, j'ai besoin d'aide de quelqu'un, mais je lui ai écrit, il est venu, quoi. Et sans problème, voilà, c'est là aussi où l'asso, c'est un peu le cœur aussi de l'asso, quoi, qui est là.
0: Ouais, on vient pour la musique et on reste pour tout ce qu'il y a autour.
2: Puis voilà, même quand on fait, je sais que moi, Carré Public, des fois, on sort du boulot, journée un peu dure, on va au Carré Public, on se dit, je me suis engagée là encore, je suis éclatée. Et en fait, on y va et j'ai souvenir rentrer à pied chez moi sur le pont Neuf et me dire, mais c'est cool. Je suis contente, en fait, j'étais éclatée, je me suis dit, tu t'es engagée là. Et je me dis, mais je rentre chez moi, je suis contente, je me suis sentie utile. Il y a un truc qui se passe, c'est cool, vraiment cool.
1: Trop bien.
0: Ça fait plaisir. Moi, je fais partie des gens qui sont là depuis le début, qui ont créé le truc, etc. Et c'est sûr que c'est génial parce que ça fait bien longtemps maintenant, quand on regarde autour de nous dans l'assaut, tout ce qui se passe, tout ce qui s'est passé, et tout ce qui se crée. Et qui nous dépasse en fait, c'est juste énorme en fait, et c'est aussi pour ça, là, Vincent, que moi je suis là tout le temps parce qu'en fait l'expérience elle est énorme et que rien ne remplace ça. Et cette sensation que tu as eue sur le pont Neuf en rentrant, moi je l'ai quasiment presque tous les jours, on va dire. Cool. Il y a des jours c'est des emmerdes aussi, mais souvent c'est quand même des choses super cool qui se passent et surtout voilà, des choses humaines qui font du bien à vivre, c'est ça le plus important.
1: Si vous nous écoutez, que vous hésitez encore à venir bénévole au sein de Pollux Asso, t'as un petit mot pour finir, Anaïs, pour des gens qui ont envie de nous rejoindre?
2: Moi je conseille à tout le monde au moins de participer aux concerts, et même si on est seul, parce que des fois ça fait un peu on se dit je vais pas aller à un concert seul, mais les concerts au Carré Public, à la Tanor, tout ça, on peut largement y aller seul, rencontrer des gens sur place, et on va pas se retrouver tout seul dans son coin, c'est, il y a ça aussi qui est cool, je trouve.
0: Trop bien.
2: Donc voilà, j'encourage tout le monde à venir au concert.
1: Merci beaucoup en tout cas, Anaïs, d'être venue sur l'émission. Tu restes bien sûr avec nous, puisqu'après on va passer à Action Club, du coup, qui vont présenter un petit peu tous leurs projets.
0: Mais avant ça, on s'écoute un peu de musique.
1: Ouais.
0: C'est ton deuxième choix, Vincent, je crois.
1: Un groupe qui s'appelle Myth, un groupe de Belgique, The Male Idiot Theory.
0: Et en plus de sortir de Belgique, est-ce qu'ils sortent de leur garage aussi?
1: Ils sortent de leur garage. Ça, ça s'entend à l'enregistrement aussi, c'est du DIY à fond.
0: Okay.
1: Et ça jouait donc dans un autre monde, ça jouait hier, mais en fait, ça jouait il y a un mois dans un bar albigeois avec un petit asso informel monté par notamment le pote Guillaume, qui fait pas mal de concerts punk, DIY, garage, avec l'intégralité des frais, des recettes qui sont versées à des assos, notamment là par exemple c'était les maraudes citoyennes albigeoises. Voilà, c'était un super moment, un dimanche de 18 à 20h, concert à la cool. Et puis voilà, merci au pote Guillaume de se bouger le cul, de lancer cette dynamique-là, ça fait plaisir. En ce moment, il y a plein de gens qui font plein de choses à droite à gauche, et c'est chouette, parce que là où il y a un ou deux ans, c'était peut-être un peu plus calme, il y a une dynamique qui revient, donc merci à eux. Et on s'écoute de suite, Myth, avec

0: On est sur le dernier tiers de Pollux Mag FM, chers auditeurs, auditrices. Tout le monde est allé faire une petite pause fraîcheur.
1: Prendre un peu l'air, ouais.
0: Parce qu'il fait chaud dans le studio, l'été approche. Pardon, et ça fait du bien d'aller s'oxygéner. Mais on espère que vous êtes toujours avec nous pour cette dernière partie
1: fin
0: d'émission.
1: Ouais, on vient de s'écouter Myth avec le morceau Cancel Today. Et ce serait peut-être le temps de se faire un petit volet d'actu Pollux pour ce mois de juin.
0: Allez, c'est parti.
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0: Et il y en a de l'actu.
1: Et ouais, il y en a de l'actu. Il y en a notamment du côté d'Albi. Après un mois de mai passé plutôt du côté du Ségala avec Cap sur l'été, avec la première date à Mirandole, on retourne à Albi avec le 13 juin, une première date autour du chantier. Date assez spéciale, organisée devant les futurs, le futur lieu de la cimenterie qui est en cours de construction dans le quartier de Rantaye, aux deux rues Claude Bourget. Là, c'est vraiment l'idée de pouvoir se projeter petit à petit sur ce lieu collectif au sein duquel Pollux Asso va participer avec la gestion d'une salle de concert et de studio de répète. Pour tout le volet culturel un petit peu du lieu, mais dans lequel il y aura plein d'autres porteurs de projets, notamment un bar-resto, un tatoueur, un luthier, un brasseur. Voilà, plein d'un studio d'enregistrement aussi, donc plein de belles activités. À partir de 16h, vous aurez des visites de chantier et des rencontres avec les porteurs de projets. Vous pourrez vraiment en savoir un peu plus sur ce projet.
0: On va mettre les casques de chantier.
1: Exactement. Et ensuite, à partir de 18h, on enchaînera les concerts avec notamment au départ le Conservatoire du Tarn et leur groupe musique actuelle qui vont se produire sur scène, suivi de Vox Lab Studio, la chorale rock de Maëlys. On retrouvera l'artiste Koussi Bass. Reggae, dub, roots, cool et ultra gamin, un groupe de disco house instrumental. Donc voilà, c'est vraiment d'électro fait avec des instruments ultra dynamiques. Ça se passe sur le quartier de Ranteuil, 2 rue Claude Bourgella. C'est juste à côté de la salle d'escalade pour ceux qui veulent.
0: Pas très loin du chenil non plus.
1: Exactement, c'est gratuit, bar et restauration sur place. Et ensuite, une fois cette date passée, on se retrouvera du côté du Carré Public pour nos concerts Carrément Musique. Le 21 juin, on retrouvera dimanche 21 juin à partir de 18h, 4 groupes issus de la scène locale. On aura Coffee Crash, Cernia, Lava Veins et Action Club. Du coup, Action Club qui seront donc ensuite en interview et en live à la fin de l'émission. Ça se passe au Carré Public à partir de 18h, c'est gratuit. On continuera jeudi 25 juin avec Padang et Airwoods, toujours au Carré Public. Toujours à partir de 18h, toujours gratuit, toujours bar et resto sur place. Voilà, c'est Padang, groupe de rock hyper cool. Vous avez peut-être pu prendre ça pleine face au complot sur le campus en avril. Airwoods, folk assez quali aussi, vraiment deux beaux groupes. Donc 13 juin, La Cimenterie, 21 juin, Carré Public, Fête de la Musique, 25 juin, là aussi Carré Public, Carrément Musique. Donc voilà, les agendas sont pris, toutes les infos sont sur notre site www.pelluxasso.com et sur nos réseaux sociaux. Donc allez checker ça et puis on compte sur vous.
0: Ouais, des beaux événements pour exorciser une mauvaise journée de boulot, comme disait Anaïs, aller peut-être un peu fatigué, un peu saoulé, puis repartir avec plein d'images dans la tête et le
1: smile
0: aux lèvres. Ouais, voilà, c'est ça.
1: Trop bien, trop passer cool. Ça avant tout sur un événement Pollux, c'est arriver avec son humeur du moment et repartir avec des émotions, avec le smile, avec le fait de partager un moment avec des gens.
0: Ouais.
1: Et c'est ça le principal et c'est pour ça qu'on fait tout ça. Donc venez partager avec nous, n'hésitez pas.
0: Merde.
1: Et on va s'écouter donc Padang avec le morceau Predator, un de leurs derniers morceaux sortis récemment. Ça part de suite.

0: 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Nous sommes le 25 mai, il est exactement 21h27 et on est en train de se réinstaller autour de la table. On a fait les chaises musicales pendant ce morceau.
1: 25 juin du coup, Carré Public, ouais. Pas d'Angle avec Airwoods.
0: Exactement, donc ne ratez pas ça, ça va être un super concert.
1: Et il est temps maintenant de passer à nos derniers invités du jour. Il y a du people dans ta radio
0: avec Pollux Mag FM.
1: Ils sont venus en nombre, ils sont cinq aujourd'hui.
2: Bonsoir.
1: Action Club.
3: Bonsoir. Action Club.
1: Action. Du coup, la première émission radio, comment ça se passe cette première heure et demie?
2: Ça se passe super bien. Hein. Super ouais. bien, franchement. Ouais. Très heureux d'être là, je pense qu'on l'est tous.
4: L'ambiance est chaleureuse.
2: L'ambiance est très chaleureuse.
1: Trop bien. C'est ça. Vous connaissiez un petit peu. Enfin. Vous connaissiez Pollux parce que vous allez jouer, qu'on était un peu en contact, mais vous connaissiez un petit peu Pollux, vous savez un peu comment ça se passait avant l'émission ou pas du tout?
2: Non, pas trop.
4: Pas plus que ça aussi.
3: Moi, j'ai fait quelques concerts. J'ai fait quelques concerts au Carré Public. J'ai rencontré quelques personnes.
1: Trop bien. Okay,
3: cool. Au Carré, il y a le Skate Club à lui aussi. Ouais. Là où je connais pas mal de gens.
1: Trop bien.
3: Et okay. C'est aussi pour ça qu'on a réussi à connecter avec votre asso et tout.
0: Trop bien.
1: Trop bien. Cool.
5: Mais de mon côté, j'aime bien le préciser. C'est vrai que j'ai découvert votre asso grâce à un groupe que vous produisez. C'est Coffee Crash. C'est ouais, yes. ma sœur. Donc, petite dédicace trop à eux. Bien. J'aime beaucoup leur musique. Ils font des super trucs à la Tanor. Allez les voir, ils seront juste avant nous le 21 juin au Carré.
1: Ouais, vous allez partager la scène du coup ce jour-là.
5: C'est ça.
1: Trop cool. Et du coup, est-ce que vous pouvez nous parler un petit peu de votre collectif pour commencer l'interview?
2: Absolument. Je tenais aussi à dire que le nom Pollux m'a un peu toujours été familier parce que quand j'étais petit, je faisais des cours de batterie à la MJC. Yes. Et il y avait toujours des affiches de Pollux dans l'OL trop en bien. Rentrant Présent. Dedans. C'est ça.
0: Okay, cool.
2: Donc ça fait plaisir de participer enfin.
0: Trop bien.
2: Un petit moment.
1: Trop cool. Des affiches sur les murs du local de répète, gamin.
2: C'est
1: maintenant,
2: ça.
1: La scène, trop cool.
2: C'est ouais. ça. Enfin, on passe sur l'émission à la radio maintenant.
1: Ouais. Et bientôt, cool. Bientôt sur scène, du coup.
2: C'est ça.
6: Très bientôt. Ouais.
2: Très bientôt.
1: Ouais, du coup, le collectif, comment il s'est formé? C'est quoi votre histoire un peu, vous?
2: Et bah, du coup, c'est vraiment des groupes d'amis. Donc, c'est moi, du coup, le... Franklin, un peu le
4: qui a le PDG, le PDG.
2: Groupe.
4: Le PDG du groupe,
7: on peut le dire.
3: Le CEO.
2: C'est ça, il m'appelle comme ça dans le groupe. Et du coup, ça vient un peu de connexion. Donc, Boogie et Medo, qui étaient très potes, qui rappaient ensemble.
6: Depuis très jeune,
2: quand ils étaient à Carmo, avec un autre collègue d'ailleurs à moi, avec qui on fait pas mal de 15 piges.
3: On avait 15 piges qu'on a commencé ensemble.
2: Mm-hmm. Et du coup, un autre duo, Bilka et Nito, que j'ai connu ensemble, les deux. Ouais. Et c'est un peu à travers moi, parce que j'avais monté le studio à la maison, du coup, de lancer l'enregistrement des gens et de faire des connexions du coup, avec eux. Et
6: ça se croise.
4: On s'est tous croisés, tous rencontrés.
2: Ils se sont croisés chez moi, voilà.
1: Ouais. On parlait, tu me demandais un peu ce que c'était le rock garage en off tout à l'heure. En fait, c'est un peu comme le rap.
3: Ouais. Nous faisons
1: c'est
3: du
1: Franklin,
4: ça nous parle, c'est ce qu'il a. Ouais. Ouais.
3: On va dire, en fait, du rap grenier, quoi.
1: Ouais. Trop bien.
2: Ouais. C'est ça.
7: Rap de cave.
3: Du rap grenier, exactement.
2: C'est ça. Et du coup, voilà, à force de se croiser, de parler ensemble. Moi, j'ai toujours eu un peu de cette image d'Action Club, qui est un logo qui vient de ma mère, à la base.
1: Ouais.
2: Quand elle travaillait pour une association en Angleterre, avec la mairie de la ville où elle était. Et du coup, j'avais trouvé un t-shirt petit Action Club et je me suis dit, je peux en faire quelque chose aussi.
1: Donc, ouais, trop bien.
0: Du coup, t'as gardé le logo, là, le rond avec les quatre flèches et tout, c'était ça.
2: Il a été retravaillé, mais c'est la même base. Ouais.
0: Ok, trop
2: c'est
0: bien.
2: C'est la même base.
1: Trop bien.
0: Génial.
3: Une boussole.
0: Ouais, voilà.
3: Un logo qui ressemble à une boussole qui va dans tous les angles du monde et de la Voie lactée.
2: C'est ça. Donc, petit à petit, on a formé un collectif et... Maintenant de commencer à faire des scènes ensemble et tout ça, ça fait vraiment plaisir.
0: Et du coup, au-delà de vous croiser dans le studio, tout ça, c'est quoi qui vous a rassemblé? C'est
2: la musique principalement.
0: La musique,
2: absolument, ouais.
0: Vous avez le même propos, vous avez les mêmes thèmes, vous avez une idée, chacun derrière la tête qui est la même pour tout le monde. C'est quoi qui vous rassemble en fait sur le
3: Moi, je pense qu'il nous rassemble, c'est vraiment une vision musicale qui est dans le spectre du rap actuel français, c'est vraiment d'essayer de faire un truc différent, de faire le beau dans l'art, mais ce qui est un peu dérangeant aussi, quoi. Genre, okay. Le beau qui est dérangeant, être un peu alternatif, être un peu expérimental.
5: C'est vrai qu'on trouve que ça manque un peu au rap d'aujourd'hui, notamment au rap mainstream, c'est des choses qui manquent un peu.
0: L'engagement, le fond dans les mots.
5: L'authenticité aussi. Ça, voilà, ouais. C'est aussi une prise de risque de notre côté, ouais, parce qu'évidemment, on va faire ce qui est un peu différent de la norme, et déjà qu'on n'est pas forcément connu. Voilà.
7: La route est plus longue.
5: La route est plus longue, mais on fait ce qu'on aime, et surtout, plaisir, on croit en ce qu'on fait, et en ce qu'on dit.
3: Et je pense que même l'engagement, il est, au-delà même des propos, il est vraiment artistique et musical, quoi.
0: Ok.
3: De sortir, est-ce que on sort pas de la trappe mainstream actuelle, du hip-hop actuel, de sortir des musiques et des sonorités, des textures et des musicalités au

0: Ouais,
1: Parce qu'on est quand
0: tout
1: même,
0: à
1: moi,
0: fait.
1: perso, je pouvais pas dire que je suis aussi polyvalent qu'eux. Je suis surtout interprète, j'écris mes textes, etc. Mais je suis pas aussi polyvalent. Et c'est un vrai plaisir de travailler avec des gens comme ça qui touchent à tout.
2: Ouais. C'est un plaisir de partager cette passion au final, parce qu'on fait ça entre nous, on fait pas ça comme un studio avec des tarifs où y a pas d'histoire comme ça, on fait ça parce qu'on kiffe et voilà.
3: Et c'est un peu aussi, certaines personnes ont notamment les anciens des fois, un peu le cliché du rappeur qui est tout seul et tout ça. En fait non, le rap ça se fait en groupe aussi, quand on a envie de le faire en groupe et
2: il vaut mieux
3: ça aussi quoi.
4: Beaucoup de travail de l'ombre le rap au final quelque part, je pense.
2: Il a raison. Ouais.
5: C'est aussi un truc qu'on essaye de ramener, parce que, enfin, qu'on essaie de refaire vivre, parce qu'à l'époque ça existait beaucoup, même aux États-Unis, je pense à des Wu-Tang, ou en France des sections d'assaut. Et moi personnellement, c'est un truc qui m'a toujours plu, et je préfère un rappeur, pas un rappeur, du coup un groupe où ils sont vraiment plusieurs, où ça emmène un truc d'équipage. Comme des pirates sur un bateau, quoi. Et qui fait, on arrive en groupe, quoi, on arrive en bande.
3: Et du coup, est-ce que vous créez des choses ensemble, ou c'est chacun arrive avec ses textes, avec son instru, et puis par exemple, Franklin, tu vas balancer une instru, il y en a un autre de vous qui va rapper dessus, ou c'est vraiment chacun arrive avec ses idées, ou ça crée ensemble aussi des fois?
1: On aime beaucoup l'improvisation, entre guillemets, enfin, c'est-à-dire on se rejoint et vraiment on lance une instrumentale et chacun envoie son truc.
3: Trop bien.
1: Et on est quand même un groupe très hétérogène, on pense pas tous pareil, on n'écrit pas pareil. On n'est pas sur tout à fait les mêmes énergies. Ouais. Et je trouve que c'est ce qui fait notre force aussi, et ce qui fait qu'on prend beaucoup de plaisir à s'enrichir les uns les autres aussi.
2: C'est vrai qu'on est capable de proposer un spectre très varié dans ce qu'on appelle le rap, et je pense qu'on est plutôt fiers de ça. Ça témoigne aussi des codes qu'on essaie de briser des fois.
3: C'est marrant parce que ça se ressent beaucoup. On sent que vous avez tous les cinq des manières de vous exprimer. Bon, vous le voyez pas à la radio, mais des langages corporels assez différents. Mais on sent qu'il y a vraiment un truc entre vous que je sais pas si tu me rejoins, Jimmy. Mais
6: ouais, carrément.
3: Je trouve qu'il y a vraiment. On sent que vous avez plein d'univers différents, quoi. C'est vraiment chouette.
4: C'est ça. Mais avec Boogie, par exemple, on a un projet commun qu'on est en train de faire en ce moment. Et ben, des fois, on va faire des sons à thème aussi. Des fois, on va se poser pour réfléchir à un thème, à quelque chose. Ça peut être freestyle. En fait, il y a un peu tout. Ça dépend du mood avec qui on est. La prod, qu'est-ce que ça nous évoque.
6: Mais bon, quand vous faites un morceau sur lequel vous rappez tous les cinq, le morceau, il a quand même un thème central sur lequel vous raccrochez, ou pas forcément?
7: Ça, c'est parti un peu d'une initiative de se regrouper tous les vendredis pour juste faire du son, en fait, tous les cinq, voire plus, parce qu'il n'y a pas que nous cinq, forcément. On a d'autres amis qui font plus ou moins partie du club aussi. Ouais, absolument. Des fois, on a des thèmes. Des fois, on écrit un peu tous de notre côté. On essaye de le réunir du mieux possible.
6: D'accord. Ouais, mais après, moi, quand on a réglé le son, là, tout à l'heure, je suis revenu dans le local et je vous ai dit, mais les gars, c'est trop cool. Moi, je vous connaissais pas. Et chacun a son truc, en fait. Chacun a son... Avec sa voix, apporte un univers, une façon spéciale et tout. Et l'ensemble reste cohérent. Franchement, c'était vraiment cool. Ça donne envie d'entendre dans quelques minutes. Et il y a une autre réflexion que je me disais, un peu qui va avec ce que tu disais, Vincent. Ils ont tous une façon de s'exprimer, une façon de bouger différente et tout. Moi, je viens du rock et du punk, plus précisément. Vous avez une certaine attitude d'un groupe de punk ou de rock, dans le sens où le bassiste ne ressemble jamais au guitariste, le guitariste ne ressemble jamais au chanteur, qui ne ressemble jamais au batteur. Et pourtant, le truc, quand ils se réunissent sur scène et qu'ils envoient le truc, ça marche. Et c'est un peu cette sensation que j'ai eue tout à l'heure là, quand on réglait le son, où vous êtes carrément tous différents. Et quand l'instru part, vous êtes tous les cinq sur le truc, et c'est quelque chose de compact et qui envoie, qui est efficace, et c'est trop bien.
2: Je pense qu'on aime bien cette comparaison, en effet, ouais.
6: Mais ça se ressent un peu.
5: On aime beaucoup, et merci de nous dire ça, et venez me voir à la fête de la musique à la scène de Pollux.
2: Pour constater.
5: Parce que même sur scène, on a une énergie assez punk, assez rock, assez... assez bruyante en fait.
3: Il vaut mieux parce que vous jouez avec trois groupes de rock en plus ce jour-là.
5: Et tout à l'heure, on se comparait au rock de garage. Où nous, on fait du rap de grenier au final.
2: C'est
5: peut-être pour ça qu'il y a cette énergie-là, quoi. Comme il disait Franklin, très en DIY, très brut.
3: Trop bien.
7: De faire les choses soi-même. Et de dire justement que... qu'on avait plusieurs galaxies, ça nous fait penser à un son où Bilka dit une phrase que c'est plusieurs galaxies mais le même univers.
2: Voilà, yes, c'est ça. Paroles
1: on l'avait déjà dit.
7: Ça nous représente plutôt bien.
3: Et justement,

0: Donc, on parlait du 21 juin, la fête de la musique. Vous êtes un collectif assez jeune pour l'instant, si je me permets. C'est un petit peu les premières dates, ou en tout cas, vous en avez fait quelques peut-être avant, mais c'est un petit peu le début de l'aventure aussi.
1: On a que
0: c'est
1: un ça. An de carrière.
2: On a un an de commencer année, à vraiment se mettre sur scène et d'essayer en tout cas de se produire.
0: Mmh. C'est chouette parce que vous avez toute la suite qui arrive. Et ce que je vous propose, c'est peut-être de se passer un morceau que vous nous avez choisi, de vous en dire un petit mot, puis de vous installer pour pouvoir passer au live aussi. Mmh.
2: Parfait.
3: Vous pouvez nous présenter le morceau que vous avez choisi ?
2: Le morceau qu'on a choisi, c'est un morceau de Osiris Israël en feat avec Nolan B. Rollin et Lerato Khalil, qui est un son qui nous a été présenté avec Bougdri par un très bon ami à nous qui est actuellement au Mexique, qui s'appelle Emilio, qui nous a fait le lien d'ailleurs justement entre moi et Adri à ce moment-là, quand on était beaucoup plus jeunes forcément. Mais ouais, c'est un son qui, je pense, nous tient tous les deux à cœur et qui nous inspire aussi au niveau des productions. C'est quelqu'un que j'écoute toujours aujourd'hui, enfin les trois que j'écoute toujours aujourd'hui, puisqu'ils sont très...
1: Moi, je tiens à dire que le son justement qu'on a choisi, il y a trois personnes dessus. La personne qui fait l'instrumental qui nous inspire beaucoup, une des personnes qui rappe, qui aussi fait des instrumentales et qui nous inspire beaucoup... Et un autre rappeur qui est, et c'est vraiment dans cet univers très SoundCloud, très underground, très futuriste, un peu alternatif, un peu bizarre, mais qui nous vraiment c'est ce qui nous enrichit notre cerveau et ce qui nous plaît quoi.
2: Absolument.
1: Et en plus de ça, une référence au manga One Piece que moi je suis très fan.
0: Okay. Vive les mecs chelous qui font de la musique chelou, en fait ceux qui déboîtent tout en fait quoi.
2: Mais... Absolument.
0: On va s'écouter ça de suite du coup, comme ça on vous laisse vous installer et puis après on vous écoute en live.
3: Allez, c'est parti. Allez. Place à Osiris Merci. Israël avec Gum Gum.
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0: On est parti pour le dernier quart d'heure de ce Polix Mag FM, Vincent.
1: Et maintenant, place à Action Club qui va pouvoir du coup nous présenter leur live. Les gars, c'est votre moment. À vous de tout casser.
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3: Je m'entends pas. Si. Ok, ok, nickel.
1: Hop. Est-ce que tu veux nous dire un petit peu peut-être le morceau
3: voilà, okay, Alors ouais, du coup je vais présenter donc l'averse, c'est Bilka. Donc mon blaze c'est Bilka, B-Y-L-K.
4: Bilka du Action Club.
3: Les sons sont distribués
4: c'est
3: sur
4: local,
3: toutes les
4: c'est
3: plateformes.
4: Albigeois.
3: Toutes les plateformes, je suis trouvable comme tous mes collègues ici présents. Donc ce son il est quand même assez chargé émotionnellement. J'aime beaucoup aborder les thèmes de la vulnérabilité, de la mélancolie. C'est une émotion qui me touche beaucoup et que j'aime beaucoup retranscrire dans ma musique.
4: L'hiver, le froid et la pluie.
3: Tout à fait ça.
4: Préparez-vous pour l'averse.
3: Donc voilà.

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0: Yeah.
1: Merci à Paul Luc, merci beaucoup à tout le monde. Ça m'a fait plaisir d'interpréter
2: de
1: ça.
2: Bilka.
1: Ce fut un plaisir d'interpréter ça.
3: Bilka sur les plateformes.
4: Quelle introduction.
1: Partout.
0: Qu'on retrouvera du coup le 21 juin à la fête de la musique avec tout le collectif de Action Club.
5: C'est ça.
0: Au suivant du coup.
6: Donc le son il s'appelle Charbon avec Medo et Boogie. C'est dans le titre. Boogie. Ça parle du charbon dans tous les sens du terme.
2: C'est dans le projet Faire, Rien Faire, Refaire de Bougderie, déjà disponible sur les plateformes depuis un moment. Ça fait suite au projet. Mon verbe préféré, c'est le verbe frère. Et on peut enchaîner. Non, c'est pas
7: grave. Ah bon, c'est nous les rookies. Hein.
2: Le nourri.
7: Comme le Missouri. Hein.
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2: 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Hein.
7: Ah bon, c'est nous les rookies. Ah bon, c'est nous les rookies. 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Hein. Charbon, hein. 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
2: hey, hey, hey. Charbon, faire rien, faire refaire.
7: J'ai tout ce qu'il faut. Medo,
2: Bougderie, Action Club, les gars. C'est Albi, c'est local. Restez branchés. 21 juin, faites de la musique chez Pollux.
7: Tout ce qu'il faut pour chialer.
2: Charbon. Charbon.
7: Charbon.
0: Yeah.
6: Bon, je me suis un peu chié, mais on assume.
2: Merci beaucoup. Merci beaucoup. C'est du live. C'est du live. Assume.
5: C'est les aléas.
8: Bon, alors, salut tout le monde. Moi, c'est Nito. Alors, je vais commencer par préciser, allez voir notre compte Instagram action.club. Il y a un seul lien et vous aurez le lien de toutes nos plateformes.
2: Je
8: vais vous présenter un
2: liens.
8: Son qui s'appelle Microband Étuve. Je parle du pont vieux. Je parle du pont neuf, pas du pont vieux. Parce que j'ai passé plein de bons et de mauvais moments sur ce pont. Alors, je vais vous en parler un petit peu. J'espère que ça vous intéresse.
2: Nito le Barge, je tiens à préciser.
8: Nito le Barge sur les plateformes.
1: Qui porte bien son nom.
8: Si vous saviez. Allez, c'est parti. Yeah, yeah, yeah, yeah. Action Club, allez streamer. 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

0: pas de bruit.
1: Non.
0: Fais pas de bruit.
1: Fais pas de bruit.
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1: Fais pas de bruit.
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1: Non, non, non.
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1: Surtout pas. Sois discret.
0: Doucement.
1: Doucement.
2: Yeah.
1: Et voilà, j'en profite pour préciser. Merci maman, c'est mon anniversaire. Il y a 26 ans, tu m'as mis au monde. Bisous, je t'aime.
3: Trop bien.
2: Pensais que c'était 22. Nito.
3: C'était Nito.
4: Et c'est au tour de Franklin maintenant.
3: C'est ça, c'est à moi. Avec un titre qui s'appelle Maintenant, qui pour moi représente un peu l'espoir d'avancer dans la vie et d'affronter certaines étapes et d'aller de l'avant maintenant, effectivement.
1: Maintenant.
3: Hey. Yeah. Hey. 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Je veux que l'aventure soit immense. 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Vas-y, avance avant qu'ils te la mettent. Fais comme Franklin, moi, le plus j'avance, le plus j'ai confiance. 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Je veux que l'aventure soit immense, faut que ma vie soit longue et pleine de sens. 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Le ciel est bleu comme la vexillologie du Kazakhstan. Yeah, yeah,
2: yeah, yeah, yeah, maintenant, maintenant,
0: yeah,
2: yeah, yeah, maintenant, maintenant,
0: j'ai du Kazakhstan,
2: yeah. Disponible sur toutes les plateformes, FRKL1, sur
3: absolument
2: de partout, les gars,
1: ce
2: même
1: bon
2: sur
1: vieux PDG.
3: FRKL1, absolument partout. Je remercie encore une fois Pollux et Pollux Mag pour cette émission.
1: Merci beaucoup.
3: Et la chance de passer à la radio.
1: Quel beau cadeau.
4: Merci les gars, c'est un plaisir. Bravo.
2: C'est Franklin, du coup.
4: Franklin Saint PDG.
3: C'est ça.
4: C'est ça le ref ou quoi?
2: Non.
5: Franklin aka FRKL1. Ah, okay. C'est pas Franklin, FRKL1 sur toutes les plateformes. Merci beaucoup.
2: Trop bien, vous êtes toujours sur Pollux Mag FM avec Action Club du coup.
4: C'est l'heure du présent. Dernier morceau ou
1: morceau de groupe?
3: Ça va être l'heure du dernier morceau, allez. C'est ça, hein, qui s'appelle Ratiboiseur, parce que on est un collectif, on est une bande de gens qui aiment bien découper les choses. Et donc, on va ratiboiser un peu.
4: Avec toutes sortes d'ustensiles.
2: Morceau tous les cinq, du coup, là.
5: On aime bien découper les choses. Et moi, je suis la seule personne de notre groupe qui est à jour sur One Piece. Et le ratiboiseur, c'est un personnage que vous ne connaissez pas encore. Mais il ratiboise, il coupe des forêts. On a fait ce son pour ça, sans même qu'il le sache. Ok, 1, Action Club les gars. Tu me vois pas là, je suis si haut, le ciel est si beau.

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1: 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Bouf.
4: Le projet du action club sort bientôt, les gars. Nous sommes un collectif, mais le projet de groupe sort très bientôt.
5: Bouf.
6: Yeah!
7: Bon, salut.
6: Merci à vous, les gars.
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6: Merci les gars, c'était trop cool.
9: Merci à vous. Et puis on se retrouve pour la fête de la musique le 21 juin.
10: C'est ça.
11: Absolument. Au carré
12: public. C'est ça, une tarde.
13: On a hâte.
6: Va arriver vite, beaucoup. Moins d'un mois.
9: On vous attend, chers auditeurs, devant la scène.
6: Ouais. On vous attend pour faire les chiens aussi. Ouf.
12: C'est ça, tant qu'on est beaucoup des rappeurs qui aboient. Venez nous voir le 21 juin.
10: Pour aboyer.
12: Vous allez être surpris. Surpris dans le bon sens du terme.
9: Snoop Dogg d'un cas, il sera billé. Il va se faire mordre.
12: Ouais, c'est la retraite, c'est fini.
10: Il n'a pas intérêt à venir sur Albi. Hein.
6: Un grand merci à tous les cinq, en tout cas, du coup. Nito, Medo, Bilka, Boogdi. Et Franklin, du coup.
9: Ouais, sans voilà. Oublier Doc Audrey qui était là tout à l'heure.
6: Exactement.
12: C'était trop
10: Audrey
12: cool.
10: Qui est coiffeuse et styliste de notre groupe.
6: Trop bien.
12: Encore merci à vous pour l'invitation, c'était
10: Absolument. Super.
7: C'était un vrai plaisir.
6: C'était un plaisir de vous avoir aussi. Merci aussi à Flo du coup et à Domi qui était là pour parler du coup des amis de Maxou, de la Frégé Rolaise.
12: Merci à vous.
6: De tout ce que vous nous préparez pour avril 2027 maintenant.
9: Et c'était un plaisir du coup. Merci et merci à Anaïs qui était avec nous autour de la table.
14: Okay, merci pour l'invitation.
6: Merci d'être venu représenter la fougue et l'énergie des bénévoles de Pollux Asso, de tout le crew.
9: Des rendez-vous au moins au merch de l'Extreme Fest. Et puis,
14: ah oui, bien sûr, il faut tout vendre encore.
6: Ouais.
9: Merci.
6: Notre duo de choc.
9: Nos deux poissons dans leur aquarium, Elisa et Filou.
15: Eh bien, avec plaisir.
14: Merci.
9: Merci à vous. Merci Vincent, c'était
6: et
9: cool.
6: Et merci à toi Jimmy, merci pour cette belle émission, c'était trop cool, c'était trop fun. On vous donne rendez-vous du coup en juin. On va passer du rap au metal, metalcore avec Missing Number normalement le mois prochain.
9: Et parti.
6: D'ici là, on vous donne rendez-vous du coup le 13 juin, le 21 juin, 25 juin, voilà. Allez voir des concerts,
9: profitez,
6: faites des choses et puis voilà, surtout...
9: Et rendez-vous donc le 2, 3, 4, le 22 juin à la radio.
6: C'est exactement ça. Lendemain de Fête de la Musique. Putain, ça va être bien ça. Oh. On va être en forme.
9: On va avoir les oreilles qui sifflent et on va tous aboyer.
6: Allez. À mois prochain, les amis. Merci à tous.
9: Merci. Ciao.
6: Ciao. Bye.

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2: La suite serait délectable. 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

0: pigeon.
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2: Ils avaient commencé à affluer au Caire pour participer à une marche vers le poste frontière de Rafah situé entre l'Égypte et le Gaza. Les images ont montré un convoi de militants néerlandais encerclés par les forces de sécurité égyptiennes à l'aéroport du Caire. Au moins 70 personnes ont été expulsées et 100 autres sont toujours détenues et attendent d'être renvoyées dans leur pays. La marche mondiale pour Gaza est une initiative internationale coordonnée de 3 jours qui vise à faire pression pour obtenir un cessez-le-feu et pour que l'aide humanitaire entre dans l'enclave palestinienne. Les participants doivent partir d'El Arish dans la péninsule du Sinaï, où ils devraient en principe entamer une marche d'environ 50 km jusqu'à Rafah. Mais Israël a plusieurs fois demandé à l'Égypte de stopper les militants.
1: Pipouné en vadrouille.
3: Je fais un petit message maintenant pour me rassurer. On est en train de passer le premier péage sur l'autoroute et très clairement, toutes les voitures qui ont des touristes sont arrêtées pour la vérification des passeports. Voilà, Pipounet sur la brèche. Tchuss.
1: 13 juin 2025, 12h23.
3: Sur le site que je regarde, parce qu'on va en direction de Sharm el-Cher, c'est marqué Sharm el-Cher, une expérience inoubliable. J'en doute pas.
1: 12h35.
3: Décidément, mon entraînement Shaolin est sans faille. Le fameux checkpoint avec présentation du passeport. On est passé sans passeport, on est passé normalement. On a payé le péage normalement, quoi. Donc, jusqu'à présent, tout est normal. Par contre, en faisant quelques recherches, je vois que nous allons à Ismaïlia, qui est donc la ville où fut créé les frères musulmans. Ouh là là, là, c'est pas dit que ce soit super bien, ça. Bon, c'est une plaisanterie, bien sûr. Alors là, Ismaïlia, c'est une ville qui a été fondée à la création du canal de Suez, voilà. C'était là où il y avait l'administratif, si j'ai bien compris. Mais bon, c'est des informations que vous aurez sur Wikipédia, tout à fait normalement. D'ailleurs, tout est très normal. Ok, il y a des passeports qui commencent à sortir maintenant du checkpoint. Je ne sais pas si je vais envoyer les premiers messages parce que je ne pensais pas que ça prendrait cette proportion. On a été arrêtés depuis 2 heures maintenant sur la départementale qui ressemble à une autoroute. Là, il y a des forces de police quand même qui se sont en noir là, qui sont déployées le long de la rue comme pour nous empêcher. Parce qu'il y a des gens qui ont l'air d'être décidé à marcher depuis maintenant jusqu'à Rafah, sur la route, je pense. Je ne sais pas si ça va passer, ça.
1: 15h08.
3: Ok, j'ai la chance d'être accompagnée par 2 médecins turcs. Je suis avec ceux-là en attendant. Il y a beaucoup de Français ici, mais pour l'instant, je préfère rester avec eux. Je me sens plus en sécurité. Ok. Bon, c'est quand même assez tranquille, mais la tension monte du côté des manifestants, des marcheurs. Je ne sais pas où on en est au niveau des autorisations. J'imagine bien qu'on ne les a pas.
1: 15h39.
3: Gros stress, là, hein.
0: Tous les passeports français sont en train de ressortir. Moi, j'ai récupéré le mien. La police essaye de faire en sorte que les gens récupèrent leurs passeports et repartent sur le Caire. Mais actuellement, il n'y a rien de vraiment décidé. Il y a des cordons qui essayent de séparer les gens. Les gens essayent de rester ensemble. Et moi, je reste avec mes médecins turcs. Yalla! Beaucoup de pression quand même. Hein. Les gens essayent de se réunir par pays, puisqu'ils n'ont pas pu se réunir avant. Normalement, je suis censée être avec la délégation française, mais je préfère rester avec mes amis turcs.
1: 16h07.
0: Voilà où on en est. La plupart des gens sont en passe de récupérer leur passeport. Les Égyptiens essayent de nous renvoyer de l'autre côté de l'autoroute pour qu'on reparte dans l'autre sens. Donc notre plan, c'est de faire un sitting silencieux. On essaye de forcer toujours, non pas le passage, mais l'avis des Égyptiens pour qu'ils nous autorisent à aller jusqu'à Rafah. Pour l'instant, c'est pas hyper bien barré, mais bon, on compte sur vous pour faire pression tant que vous pouvez, par tous les canaux que vous pouvez utiliser.
1: 16h42.
0: Bon, la situation n'a pas beaucoup avancé, on est toujours bloqué, il y a de plus en plus de monde, juste. La plupart des gens récupèrent leur passeport, mais pas tout le monde. Notamment, Aziz n'a pas récupéré son passeport, donc nous, c'est lui qu'on attend en tous les cas. Avant d'aller nous faire un petit sitting silencieux, je pense que c'est notre programme à notre trinôme en tous les cas, tandis qu'il y a toujours un max de monde qui brandit des drapeaux et qui crie « Liberté pour Palestine » et autres slogans. Il y a de plus en plus de gens hein, quand même hein. Et leur tourne, il est maintenant bientôt 6h ici et je pense que nous allons pas tarder à décider qu'on va dormir ici, je ne sais pas, c'est vraiment une affabulation, mais ça paraît bien barré. Heureusement qu'on a pris nos matelas. Pour ce qui est de l'intendance et de la logistique qu'on attendait, pour l'instant il n'y a que dalle, voilà, mais c'est pas grave, ça va s'organiser. Je pense. Là, c'est surtout que le fait d'être bloqué, d'avoir été empêché par la police égyptienne, du coup, les autorités, ça facilite pas l'organisation, mais on va y arriver. Pipina pour vous servir.
1: 18h31.
4: Salut, ici c'est Pipounet. Bon alors, j'ai enregistré pas mal de sons, mais je vais pas pouvoir tout envoyer ce jour pour la raison notamment que il faut que je charge le téléphone et que je garde un peu de secours dans la batterie. Ok, donc voilà, il est 19h30 ici. On n'est jamais reparti du deuxième checkpoint. Chaque délégation s'est réunie pour essayer de discuter des diverses opportunités, c'est-à-dire rester ici, retourner au premier checkpoint où il y a 300 personnes environ qui attendent de nous rejoindre surtout. Certaines personnes sont arrivées jusqu'à Ismaïlia, mais apparemment certaines sont aussi fait refouler une fois arrivées là-bas. Ici on est 1000 a priori sur le rond-point. J'espère que j'ai loupé d'enregistrer le on est là de la délègue française là, mais bon voilà, gilet jaune quoi, un peu dans l'esprit. Franchement, tout le monde est tranquille, ça commence à se poser, certains mangent, certains dansent, certains parlent, tout le monde réfléchit, et voilà, ça sera peut-être tout pour aujourd'hui et pour ce soir. On était vendredi 13, le soleil est en train de se coucher sur le second checkpoint. Allez, bisous, Pipounet vous embrasse.
1: À suivre.

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1: Tu peux mettre le casque.
2: Alors, combien les 12 musiciens des Grecs des Prates.
3: Alors, je vais te présenter, parce qu'on t'a pas entendu jusqu'à présent. Bruno Boyer de bénévoles de Radio Albigès qui vient de nous rejoindre. Tu viens de reportage à Najac. Tu viens d'arriver, non pas du train, mais de la voiture. Et hier, c'est toi qui as pris le son qu'on va entendre tout à l'heure, du son de spectacle. On est arrivé, nous, juste un peu trop tard. Mais toi, tu y étais déjà. Et du coup, tu vas nous parler, puisqu'ils sont, en plateau avec nous. On entendra un petit peu de leur spectacle. Et je te laisse continuer.
2: Et le groupe Grecs des Prates, qui avait audit hier à la salle des festos, et Eric et Nathalie, Poulet, du groupe Grecs des Prates.
4: Du 15 au 20 juillet 2024, Air d'OTAN et Radio Albigès proposaient des plateaux radio quotidiens sur l'université occitane de la Guépie, à la confluence du Tarn-et-Garonne, du Tarn et de l'Aveyron, en résidence radiophonique avec une rédaction ouverte aux stagiaires de divers horizons, âges et sexes pour faire de la radio à la fois côté technique, organisationnel, rédactionnel et même artistique. Une semaine pour courir partout avec un micro et un stylo, les pieds quasiment dans l'eau et en zigzagant entre les accents.
5: Donc université, c'est pour dire en fait qu'il y a des cours de langue tous les matins, par exemple, pour apprendre l'occitan de différents niveaux. Il y a des cours pour les débutants jusqu'à plus confirmés. Et cette année, il y a une nouveauté parce que l'occitan, il y a plusieurs occitans différents. Ici, on est dans un endroit où on parle l'occitan languedocien, mais plus vers les Pyrénées, ils parlent plutôt le gascon. Et donc cette année, il y a aussi des cours de gascon. Il y a aussi des conférences sur des thématiques qui sont en lien avec la langue et la culture occitane. Et après, il y a aussi des événements du spectacle vivant. Hier, il y a eu des contes en occitan. Il va y avoir des concerts, des bals. Et donc nous, à la radio, on est installés depuis hier pour accueillir ceux qui veulent participer aux ateliers radio. Le matin, en fait, on prépare des choses. On va soit dans le village, soit on reste ici, faire des interviews, enregistrer des sons, voilà. Et ça, c'est le matin, en général, vers midi et quelques. Et l'après-midi, de 13h30 à 14h30, on s'installe ici et on fait une émission comme si on était en direct à la radio, où on va diffuser peut-être des choses qu'on a enregistrées le matin, ou alors on va faire des interviews avec des gens qu'on aura rencontrés le matin, et on leur aura dit « est-ce que vous pouvez venir cet après-midi au plateau radio pour faire une interview ?» Et donc pendant une heure, on fait une émission avec plein de choses, des interviews, des choses enregistrées sur, autour de l'université occitane, mais aussi, pas seulement, quoi, ça peut être aussi une association qui n'a aucun rapport avec l'occitan, mais qui est à la Guépie et qui fait des choses, et on va décider de, tant qu'à être là, de l'accueillir, de l'interviewer pour qu'elle nous présente si elle a une actualité ou si elle veut présenter son association. Et donc voilà, pendant une heure, on regroupe tout ça lors d'une émission de 13h30 à 14h30. Après, des fois, il y a un petit peu de montage à faire, il y a eu des petits couacs ou des choses comme ça, donc on arrange un peu l'émission avec le logiciel de montage et on l'envoie, Will et moi, à nos deux radios. Donc lui, là, il l'envoie à Radio Albigès, moi je l'envoie à Radio Air d'OTAN. Donc Radio Albigès, c'est une radio qui a un studio à Albi, et Air d'OTAN, vous êtes déjà venu ou pas, vous? Voilà, donc à Lavaur et à Gaillac. Et donc après l'avoir enregistré et monté, on envoie l'émission et elle est diffusée le soir. Et ça, on le fait tous les jours, depuis hier jusqu'à samedi. Le matin, on prépare, l'après-midi, on enregistre, et le soir, on diffuse. Et après, c'est sur Internet.
6: On dort aussi le soir.
5: Voilà.
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8: Merci, bonne journée.
1: 10 secondes. fiche ça.
8: Et merci pour ce montage à Clémentine de Radio Air d'Otan. Et on est revenu sur le semi-direct. Hein, on le dit, on n'est pas tout à fait en direct. Vous nous écoutez ce soir sur les ondes de Radio Albitzès et Air d'Otan. Mais nous, on enregistre en début d'après-midi, toujours à La Guépi, avec l'ARA, Assemblée régionale des radios associatives. Et ce micro-trottoir, eh bien, c'était le premier micro, je pense, pour quelques-unes de nos stagiaires qui sont maintenant devant le micro en semi-direct. Et elles vont nous annoncer un petit peu ce qui va suivre sur le reste de la semaine dans cette université occitane de La Guépi. Alors, qui c'est qui commence? Et vous pouvez dire vos prénoms et puis enchaîner sur les annonces. Allez-y.
9: Eh bien, bonjour, moi c'est Chloé. Alors, ce mercredi 17 juillet, nous allons tout d'abord commencer avec l'association Citrus, de 13h30 à 16h30 à la Mayounelle, avec le petit atelier de Bobby. Avec Robert Pastor, c'est une création décoration pyrogravure avec des objets et des jeux de bois et les contes du bois par Bobby Lo Contreras. En coopération avec l'association Citrus, l'atelier va durer une heure pour 10 à 12 enfants maximum et un ou deux adultes avec une possibilité de faire deux groupes, voilà, un groupe puis un autre.
8: On continue, on enchaîne.
10: Donc, après cet atelier, justement, toujours au même endroit, à la Mayounelle, on va avoir un spectacle pour les enfants et tout public un peu. Mais enfin, ça s'appelle Atu Pichu. Atu Pichu, voilà. Donc, c'est bien destiné aux enfants. C'est des contes, des histoires, des chants en occitan et en français. Et puis, les enfants y participeront activement parce qu'ils auront déjà préparé ça un petit peu pendant l'atelier précédent. Et donc, c'est toujours avec Bobby, le comité de Zahir, et qui va donc réduire votre
8: apprentissage. Je fais le making-of. Tu t'en sors. Oui. Tu renommes tes fichiers, c'est ça?
2: Je renomme tous les fichiers parce que sinon je ne me retrouverai pas.
4: Toujours au micro, plus ou moins caché dans les coulisses de la résidence radiophonique de Radio Albitzès et Radio Air d'Otan, à La Guépi, en juillet 2024, lors de l'Université Occitane de La Guépi. On oscille entre devant et derrière le micro.
11: Merci à toutes. 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
12: Donc on utilise toujours un micro avec un casque sur les oreilles, parce que le micro il n'entend pas tout à fait comme nos oreilles à nous. Donc le fait d'avoir le casque, ça va nous permettre d'entendre exactement ce que le micro est en train d'enregistrer. Et du coup, de pouvoir adapter si j'entends que en fait mon son il est trop fort, soit de baisser le volume d'enregistrement, soit de reculer mon micro pour pas que le son soit trop fort. Ou au contraire, j'entends il est trop faible, il faut que je mette mon micro plus près. Donc déjà, la première règle, c'est qu'on met toujours un casque. Pour lancer l'enregistrement, j'appuie sur le bouton rouge, tout simplement. Et pour vérifier que l'enregistrement est bien en cours, je regarde sur l'écran et le temps va défiler. On va avoir un chronomètre qui défile, qui affiche la durée d'enregistrement. Donc si le temps défile, c'est bon, j'enregistre. Et puis après, pour arrêter l'enregistrement, je rappuie tout simplement sur le rouge. Et puis si, quand j'ai fini, je l'éteins pour éviter de trop gaspiller la batterie.
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8: On est toujours à La Guépi, nous sommes le mercredi 17 juillet, un léger différé puisque vous nous écoutez en soirée, nous on enregistre ça en début d'après-midi et on vous invite justement à venir à l'Université Occitane de La Guépi. On a toujours, on a beaucoup de monde autour du plateau, des personnes qui sont, ce matin ont participé à une prise de son, à des prises de son à la recherche de bruit ou de son qui caractérisait La Guépi. Peut-être on peut faire un petit tour de table pour présenter au moins, dire un petit peu les prénoms. Qui est autour de la table?
4: Qui veut commencer?
1: Moi, je vais commencer. Moi, c'est Sylvain. Je suis un des plus vieux aujourd'hui participants, je pense.
14: Bonjour. Moi, je m'appelle. Bonjour. Moi, je m'appelle Elisa et je suis la plus jeune à participer. Enfin, aujourd'hui. Quoi.
4: Ok.
15: Bonjour. Moi, c'est Merlin. Je suis aussi un des plus jeunes à participer aujourd'hui. Je suis bénévole à l'Université Occitane de la Guépi et voilà.
4: Ok, on a d'autres personnes autour de la table. On peut passer le micro, hein, on peut juste un petit coucou, un petit. Voilà, on entend les petits. On apprend les métiers de la radio, donc on est en plein dans l'exercice.
16: Oui, bonjour, moi c'est Didier. Ben, je suis accompagnant stagiaire à la radio. Donc on fait une émission, un hôpital de jour de Lavaur. Voilà.
17: Oui, moi je suis Muriel, je suis infirmière aussi à Capado. Et je soutiens les jeunes et mes collègues. Et je suis là et j'apprécie beaucoup ce moment partagé. Imanol ?
18: Moi, je m'appelle Imanol et j'ai participé à la prise de sang dans la guépie.
4: Alors, on va écouter ça. On va écouter une des versions que ça a donné parce qu'on aurait pu faire plein d'autres versions de ce montage, de toutes ces prises de sang. Il y a eu 4 ou 5 micros, quoi, je crois, qui ont ramené entre 15 et 20 minutes chacun de son. Il y a beaucoup de sons à la guépille. On a pris tout ça, on a tout mélangé. Il y a une voix off aussi, il y a un cadavre exquis qui a été écrit. On va entendre ça. On écoute tout ce que ça donne et puis on en reparle tout à l'heure. Allez.
14: La guépille finit par le son I, comme les hirondelles qui jouent avec les décibels. L'aveyron qui fait un agréable bruit de fond. Le son de la guépille fait tourner les émotions. Un petit zoom à la main, c'est amusant pour rencontrer des gens de bon matin.
19: Alors je lui ai expliqué justement d'apprendre des sons de la guépille. Et votre café, de ce qu'on m'a dit, c'est le premier café qui ouvre et il y a plein de gens qui s'arrêtent le matin très tôt. Parce que c'est
20: vrai. Oui, c'est vrai.
19: Et qui sait quels sont les gens qui s'arrêtent ici en fait.
20: Travailleurs. Comme on ouvre à 7h, il y en a beaucoup qui travaillent de bonne heure, qui viennent chercher leur cigarette et prennent un café.
14: Tout s'anime pour une journée ventée et ensoleillée sur la terrasse de la mairie.
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0: tout cela auréolé de la beauté du château surplombant ce site charmant del país occitan.
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2: Voilà, un petit mélange de tout ce que... Pas tout, parce qu'on n'a pas pu prendre le temps de tout réécouter. Mais en tout cas, merci pour la participation, de la voix off, l'écriture, le choix, la balade. Est-ce que vous voulez nous dire un peu de comment les gens ont réagi quand vous baladiez avec les micros?
3: Moi, ce que j'ai trouvé vachement intéressant, en fait, c'est qu'au début, tu arrives dans un endroit, tu connais personne, tu connais pas forcément la ville, et tu te balades avec ton petit micro, ton petit casque, là, pour aller à la prise de son. Tu rencontres des gens, tu te balades dans des coins, tu vois des, voilà, t'as des oiseaux qui chantent. Enfin, j'ai trouvé, ça fait un peu chasse au trésor, je trouvais, c'était plutôt rigolo. Et effectivement, alors Claudette, là, qu'on entend, effectivement, qui chante sous le pont, et effectivement, ouais, ça a été assez rigolo, quoi, comme elle a été, de suite, ça l'a inspiré, quoi.
2: Vous avez créé l'événement, là.
3: Ouais, sous le pont, là, ça y est, quoi, c'était son truc, et effectivement, avec l'écho et tout ça, ça rendait pas mal. Et voilà, et puis après, on a fait le tour, on s'est croisés avec les autres, enfin, c'était chouette, ouais.
4: Oui, on a enregistré le Vior, dans un café, on a croisé l'ancien adjoint au maire, qu'on a commencé à interviewer, c'est lui qu'on entend réciter un poème. Il nous avait expliqué qu'il avait été adjoint au maire de, je sais plus quelle année, mais pendant assez longtemps. Donc adjoint de Marcel Mercadier, si je dis pas de bêtises. Et qui avait aussi été un des cofondateurs de l'université occitane de la Guépie, et qui pensait que ce serait éphémère et qu'il ne s'attendrait pas à ce que ça dure aussi longtemps dans le temps. Et oui, c'était fort sympathique.
0: Moi, ça j'ai beaucoup plu parce que ça nous ouvre au monde, à la nature et tout. Et enfin, l'essence, ça m'inspire beaucoup. Moi, en fait, ça m'a plu. Et j'ai bien aimé découvrir la nature, enfin, tout ce qui est le monde extérieur. Et voilà.
2: Est-ce que ça peut, selon vous, aider à rendre un peu moins timide d'avoir un micro, d'avoir un prétexte pour aller voir les gens ou pour se balader?
0: Moi, de base, je suis timide. Je suis assez très timide, d'ailleurs. Et voilà. Après... quand j'avais le micro, j'étais de moins en moins timide, je faisais attention pour les sons.
2: Ok. On a d'autres personnes. Ben, on a Claudette qui nous rejoint.
4: Oui.
2: Peut-être d'autres réactions. C'est la première fois que vous parliez au micro, je crois que non. Vous avez fait des choses avec Erdotan, c'est ça?
0: Non, enfin, moi j'ai parlé au micro quand j'étais du coup au collège à Brassac, la Catalogne. Je faisais partie du club manga et on a créé une radio du collège et j'ai parlé déjà dans un micro.
2: Donc c'est pas la première fois, c'est peut-être pas la dernière fois.
0: Non, peut-être pas.
5: Ouais, moi j'ai été surpris par l'accueil que vous nous avez fait parce que les jeunes de radio, ils vont. Je sais pas comment le dire autrement. Et tout de suite on s'est senti comme si on était dans une pantoufle. Voilà, et le fait de prendre de faire une prise de sol là, moi, presque j'imaginais ça comme si c'était une carte qui nous promenait à travers la Guépie, et c'était très agréable. Merci à vous.
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7: Je vais faire un petit étiquette sonore, donc ouais. On va dire reportage luthier, la Guépie 18, non attends, 18, 18 je crois, juillet, et à chaque début de fichier je pose le contexte, comme ça au montage je retrouve plus vite. Ah oui, moi j'ai coupé le téléphone. Sinon, tu risques d'avoir des... des bits que t'as pas voulu.
2: Toujours au micro, plus ou moins caché, dans les coulisses de la résidence radiophonique de Radio Albitzès et Radio Air d'Otan à la Guépie en juillet 2024 lors de l'Université Occitane d'été de l'association Lingobibre. Pour finir cette mise en abîme, on questionne nos stagiaires les plus réguliers de la semaine sur leurs ressentis.
7: On n'est pas en direct, on fait un petit peu de reportage un peu partout. Et du coup, on voulait voir si vous voulez nous faire dans un premier temps.
8: Merci, merci Florence.
2: Et justement, alors Florence et Alex, on termine cette semaine pour de stage non pas universitaire, on a fait ça un peu artisanalement. Mais du coup, on va vous prendre un petit peu vos retours. Peut-être dire si vous aviez... C'est quoi votre rapport à la radio en général, vous, au départ? Qu'est-ce que vous écoutez? Qu'est-ce que vous aimez à la radio?
9: Donc, Florence, je suis venue parce qu'effectivement, la radio m'intéresse beaucoup, les médias, la communication aussi. Et j'écoute beaucoup la radio. Je suis sur les radios France Inter, France Culture, France Musique. Et en fait, actuellement, je laisse pas mal mon poste de radio allumé sur Radio Albigès, bien sûr. Mais si je suis un peu plus loin, que je ne capte plus, sur France Musique. Et en été, là, il y a d'énormes podcasts. C'est vraiment... très bien. Donc, on apprend beaucoup et ça accompagne vraiment agréablement la vie, la radio, en particulier en voiture. C'est vraiment un endroit propice à écouter des belles émissions. Ça fait vraiment plaisir d'avoir, à la fois quand on voyage, des émissions qui sont plus sur, justement, du local et quand on est en Occitanie avec de l'occitan, donc ça, moi, je suis à la recherche de ça. J'essaye de capter les radios plus locales grâce à ça. Et après, bon, ben, évidemment, de la musique ou des émissions intéressantes.
8: Mais du coup, tu n'avais pas jamais pratiqué la radio avant ce stage à la Guépie ou si ?
9: Alors, je viens du Cantal et j'organise des choses dans le Cantal. Donc, j'avais simplement participé une fois ou l'autre à une émission de France Bleu Auvergne ou de radio plus locale comme Jordan FM dans le Cantal.
8: Ok, t'étais devant le micro et là, cette semaine, tu es passé derrière.
9: Oui, c'est intéressant d'aller faire les captures de son, d'essayer d'organiser un interview, de ne rien oublier, les règles du CCOPQMTRSTUVW. J'ai pas tout retenu, mais enfin, c'est intéressant. Il y a une vraie méthodologie à acquérir. Et puis aussi, donc ça, c'est pour les interviews. Et après, il y a aussi les montages, quoi. Alors moi, c'est encore quand même un peu nébuleux, le montage, mais je trouve ça intéressant, l'alternance musique-son, les prises directes et puis les bandes enregistrées le matin même. Donc tout ça, je découvrais et ça m'a vraiment beaucoup intéressé dans une ambiance très sympathique en plus. Donc c'est vrai que c'est un boulot énorme et on a la chance d'avoir eu Will et Clémentine qui nous ont initiés à tout ça toute la semaine. C'était un vrai plaisir.
2: Alex, même question de ton rapport à la radio ?
10: Mon rapport à la radio est quotidien. Moi, je me réveille avec la radio et je me couche... non, quand même pas. Je me réveille. Radio France, France Culture. Hein. Je pense que France Culture m'accompagne depuis des années dans ma formation intellectuelle, on va dire, et culturelle. Et après, tout vient de là, effectivement. Et comme dit Florence, moi, c'est plus par curiosité. Et puis voilà, mais j'écoute les radios locales de temps en temps, histoire d'avoir les petits sons du... Donc notamment Radio d'Otan, hein, qui n'a pas été signé.
9: En tout cas, c'est très très très important, je pense, enfin, pour des gens comme moi, que des radios comme vous existent. Et franchement, longue vie à vous et continuez, c'est super vraiment ce que vous faites. Merci aussi d'avoir développé ce stage là qui nous permet de voir ça de plus près et de vous rencontrer. Donc merci encore, mais longue vie à vos radios parce que c'est moi, c'est vraiment ce que je recherche aussi, d'avoir une radio de proximité qui me parle quoi. Voilà.
2: Et juste, je reviens à Alex, toi, tu avais déjà un micro, tu as déjà, tu avais déjà installé Audacity, je crois.
10: Alors moi, j'avais commencé par moi-même, on va dire. Je m'étais acheté un petit enregistreur parce que je voulais faire des enregistrements, mais plutôt des nappes, des bruits de fond, notamment en Guyane où j'ai fait des petits trucs avec les oiseaux dans la forêt et tout. J'ai tenté Audacity tout seul et je dois dire que grâce à toi, Will, ça va être un peu plus simple maintenant. Hein, et puis j'ai bien, enfin oui, c'est le montage vraiment. Je te remercie énormément, ainsi qu'à Clémentine, hein, mais de m'avoir montré un peu les ficelles, comment on engage une discussion avec un son particulier, comment ça peut se répondre, comment on nourrit le silence, comment on commence, je sais plus comment c'est cette ouverture, fermeture, ce fondu d'ouverture et de fermeture, voilà. Donc là,
9: on devient très technique.
2: Voilà. Alors ça te donne envie de quoi, là, par exemple, dans les prochaines semaines, tu vas y retravailler dessus des choses?
10: Ah, je pense que je vais retravailler des idées que j'avais déjà et du coup que je savais pas faire. Et je pense que oui. Et puis j'ai besoin de m'exercer. Je pense que je t'appellerai maintenant que j'ai ton téléphone perso.
2: Pas de problème. C'est marqué sur les flyers en temps. Pas la nuit quand même. Mais non, la nuit tu dors avec la radio.
10: Voilà. Ça fait un bruit de fond aussi. Non. Du coup, comme je me joins au remerciement de Florence, hein, c'était vraiment une super semaine. Et je suis obligé de me tourner là. Vers Clémentine, parce que c'est elle qui est venue me chercher alors que je faisais mon marché tranquillement sous le couvert du foirail.
8: Oui, attends, juste je te pique le micro. Parce qu'en fait, ce qui est marrant avec Alexandre, on l'a rencontré lors du tout premier jour d'atelier radio où il y avait Désiré, Chloé et Lola et Éloi. Le mardi 16 juillet et avec eux le matin on a fait un micro foire, donc un micro trottoir sur la foire, et un de nos, je me demande si tu n'étais pas d'ailleurs la première personne à qui on a posé des questions, et vu que voilà le feeling est bien passé, on a profité aussi pour lui dire qu'il y avait un atelier radio qui se faisait, et puis le lendemain il est venu, donc voilà, c'est une petite pêche, une bonne pêche à la guépie. Je te rends le micro, Alexandre.
10: Je te le laisse maintenant, hein. Merci à tous en tout cas et... Longue vie aux radios locales.
8: Eh bien, on va clôturer cette émission. Will, je pense que là, on va fermer nos micros, remballer notre matériel.
2: Ouais, on remercie encore toutes les personnes qui nous ont facilité le travail, qui nous ont trouvé des salles, des clés, de l'électricité. Et puis qui ont fait passer le mot comme quoi il y avait un atelier, et du coup on a eu pas mal de gens, on les remercie aussi au passage pour cette participation. On leur dit d'ailleurs aussi que tous les sons qui n'ont pas été passés parce que par manque de temps, on va essayer de les passer durant l'été ou à la rentrée,
8: et dans tous les cas il y aura une page spécifique sur chacun de nos sites internet où vous retrouverez l'intégralité des sons qui ont été enregistrés, parce que quand même il y a eu quelques heures, mais en tout cas l'intégralité des émissions qu'on pourra se permettre de monter seront sur chacun de nos
2: sites internet. Avec quelques photos, puisqu'on a pas mal de photos aussi qui ont été prises cette semaine.
8: Voilà.
2: Merci encore Bruno, merci Alex, merci...
8: merci Florence, merci
2: Lola.
8: Valérie, Lola, Chloé, Éloi, Imanoï, Désiré...
2: On en oublie pas.
8: On en oublie certainement. L'équipe de Capado de Lavore, l'équipe de l'EHPAD aussi, Sandrine Cross et les résidents de l'EHPAD. Et voilà, tous ceux qui ont accepté de parler à notre micro, que ce soit d'un côté ou de l'autre. Merci à Will pour avoir assuré l'intégralité de la gestion technique de l'enregistrement, du montage aussi des émissions.
2: Et merci à toi, Clémentine.
8: Et merci à toutes.
2: Merci aussi à Sylvain Lamure de Lingobibo, merci à Anne d'Avignon de la mairie de la Guépie, et merci à Carla de Air d'Otan. C'était les coulisses de la résidence radiophonique réalisée en juillet 2024 à la Guépie dans le Tarn-et-Garonne, lors de l'université occitane d'été de l'association Lingobibo.

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2: À Montarin, dans le Gard près d'Uzès, une fête pas tout à fait comme les autres attire chaque année curieux habitants et passionnés de culture locale. Son nom, la fête des pois chiches. Alors derrière cette appellation, un événement qui mêle création artistique, agriculture, convivialité et ancrage territorial. Mais d'où vient ce festival ? Élément de réponse avec Emma, organisatrice de cette fête.
3: Il est né en 2007-2008, quasi 19 ans, bientôt 20 là. C'est la réunion de plusieurs associations du village, à un moment où il ne se passait pas grand-chose à Montaran, qui se sont réunies, qui ont décidé de faire d'abord une fête qui s'est appelée la fête des jardins. Et puis de là est née la fête du pois chiche.
2: Pourquoi le pois chiche ?
3: Eh bien parce que Montaran, ça veut dire Monte Arena, et le pois chiche pousse très bien. Voilà, dans le sable, c'est le petit monde de sable, Montaran. Donc il y a eu une grosse culture de pois chiches depuis très longtemps.
2: Aujourd'hui, la fête du pois chiche attire un public extérieur, soutient les producteurs locaux et contribue donc à la vitalité économique et culturelle du territoire. Pour les habitants, il est devenu un rendez-vous incontournable, un moment de fierté collective.
3: Eh ben, la philosophie, c'est qu'il faut qu'il y en ait pour tout le monde, pour tous les goûts, pour tous les âges, qu'on puisse partager, qu'on puisse vivre ensemble, qu'on puisse faire de ce moment un moment un peu unique, à part entière dans le monde dans lequel on vit aujourd'hui. Quoi.
2: Concerts, spectacles vivants, marchés de producteurs, ateliers participatifs, tout est pensé pour favoriser la rencontre entre artistes, habitants et monde agricole. Alors comment s'organise cette fête du pois chiche ? Réponse avec Annabelle, régisseuse générale.
4: Donc on est sur tout le village et on fait tourner 4 sites en même temps. Le site principal est celui des petits jardins. Donc c'est un endroit où il y a un grand jardin, le jardin du temple, et ensuite plein de petits jardins communaux dans lesquels vont se dérouler des ateliers pendant la journée, des petits concerts, des petites animations. Et ensuite on a un lieu qui s'appelle La Guinguette, où c'est un peu plus intime, où on accueillera notamment des groupes de rap. Et la Place to Chiche. Un endroit où on peut voir des food trucks, manger en famille avec les amis et participer au blind test et au karaoké de Mercure Rétrograde. Et ensuite, une nouveauté, le Puy Vendin, qui sera un peu sous forme de bodega.
2: Alors si vous n'avez rien prévu, rendez-vous au Pois Chiche à Montarin dans le Gard les 29, 30 et 31 mai pour 3 jours de culture, de rencontres et de convivialité. Ce numéro de 180 secondes a été réalisé par Radio Système pour l'Assemblée régionale des radios associatives dans le cadre d'un partenariat avec la région Occitanie-Pyrénées-Méditerranée.
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5: Je m'appelle Claire Gatineau, j'arrive de Bruxelles. Je viens en résidence ici pour écrire une pièce de théâtre, mais je suis aussi réalisatrice de créations sonores et radiophoniques. Un peu pour la première fois, j'essaye d'écrire une pièce de théâtre dans laquelle il pourra y avoir des paysages sonores. Donc on est dans le hameau de Parlage, qui est à quelques kilomètres de l'Audève, dans le département de l'Hérault. J'ai écrit une pièce de théâtre qui s'appelle « Au-dessus de la plaine », qui a été éditée par la maison d'édition L'Espace d'un instant. Et Dominique Dolmieux s'occupe ici du théâtre dans la forêt. Et il m'a invitée il y a une grosse année à venir en résidence ici pour écrire une autre pièce de théâtre. J'essaye d'aller faire des enregistrements, des prises de son dans la forêt, autour, dans la région, pour à un moment donné dans l'histoire, qu'il puisse avoir à la fois du texte qui sera lu ou joué dans cette pièce de théâtre, mais qu'il y ait des paysages sonores qui aient un rapport avec cette histoire. Des paysages très bruissonnants, je ne sais pas quel est le mot quand on entend beaucoup de mouches. J'ai beaucoup de paysages où on entend au loin les voitures ou les avions, donc on a cette sensation d'espace. On perçoit que l'espace est très vaste et qu'on est loin de la circulation. Des gros plans d'oiseaux, par exemple. Et puis je suis venue avec ma sonothèque, dans laquelle j'ai aussi beaucoup de choses avec lesquelles je vais pouvoir écrire le son. Par exemple, je sais qu'il y a un personnage d'homme qui traverse une forêt avec 2 enfants et j'aimerais pouvoir enregistrer des déplacements dans la forêt, donc les pas de trois personnes et qui ne vont pas se déplacer pareillement. J'aimerais bien avoir un enregistrement de nuit, donc on va aller à 1h du matin, minuit, 1h du matin, s'asseoir en hauteur dans la forêt pendant une longue durée, laisser tourner l'enregistreur et voir s'il se passe des choses. En fin de résidence, j'aurais passé presque 2 mois à écrire. C'est très peu pour moi. Donc la sortie de résidence, je la considère comme un temps de présentation d'un objet qui n'est pas terminé. Ça va prendre la forme d'une lecture. Je vais lire en compagnie de 2 enfants et de Dominique Dolmieux. Je vais diffuser aussi les paysages sonores qui parfois vont être écoutés seuls et parfois vont être en fond de ce qui va se dire dans la pièce de théâtre.
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